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2: Sur Radio J, il est 6h, nous sommes le lundi 10 août 2026 et j'ai le plaisir de vous accompagner avec toute l'équipe jusqu'à 9h. Sur Radio J pour les deux prochaines semaines au cœur de l'été pour vous informer mais aussi vous divertir. Nous sommes ensemble donc, je le disais, jusqu'à 9h, et quand je dis ensemble, je parle notamment de l'équipe qui m'entoure. Il vous a réveillé la semaine dernière, il va cependant devoir rester réveillé pour les trois prochaines heures. C'est notre réalisateur Greg. Bonjour Greg.
3: Bonjour mon cher Rudy, et même pendant les deux dernières semaines. Ouais. Alors quel bonheur de vous revoir ici et de savoir que je peux avoir une heure de sommeil en plus chaque matin.
2: Mais Absolument, mais pas trop quand même. Également avec moi ce matin, celle qui ne prend pas de vacances, parce que l'actu, vous allez le voir, ne prend pas de vacances, c'est Éléonore Claude. Bonjour Éléonore.
4: Bonjour Rudy, bonjour à tous.
2: Alors dans la prochaine demi-heure, nous irons aux États-Unis pour évoquer la mauvaise semaine de Donald Trump. Le président américain embourbé dans le conflit en Iran est très inquiet de l'accord militaire entre la Turquie, l'Arabie Saoudite et le Pakistan. On va en parler à 7h20 avec Sébastien Lévy, notre correspondant. Sans oublier Shirim, votre chanson israélienne du jour et les portraits de sportifs israéliens par Anna Felouz. Tout cela et bien d'autres choses dans votre 6-9 de l'été. Soyez les bienvenus. Et tout d'abord, votre premier journal de la journée avec Éléonore Claude. Éléonore, à Gaza, Benjamin Netanyahou rejette le plan en 15 points du Conseil de la paix.
4: Un plan qui prévoyait un retrait israélien en échange d'un désarmement total du Hamas. Écoutez à ce propos le Premier ministre israélien Benjamin Netanyahou.
3: Quand je dis désarmement du Hamas, je parle de l'armement lourd, de l'armement moins lourd et de l'armement léger, de toutes les armes. Nous parlons d'un désarmement réel, pas d'un désarmement fictif. Nous sommes actuellement en discussion avec les Américains sur ce sujet. Ils ont des idées, certaines nous conviennent, d'autres non. Et nous savons résister à ces pressions. Nous l'avons prouvé par le passé et nous le prouverons encore aujourd'hui.
4: Benjamin Netanyahou, le Premier ministre israélien. Côté américain, on affiche une certaine sérénité. Plusieurs responsables voient dans cette sortie un calcul électoral plus qu'un vrai désaccord de fond. Pour le moment, Tsahal reste donc cantonné derrière la fameuse ligne jaune. Le dernier échange du Premier ministre avec Jared Kushner, émissaire de Donald Trump, aurait d'ailleurs été l'occasion pour Jérusalem de montrer son scepticisme quant au désarmement du Hamas. Pour Nikolaï Mladenov, représentant du Conseil de la paix, l'objectif est d'empêcher que Gaza redevienne un jour une menace pour la sécurité d'Israël. Et seule une application complète et vérifiée de la feuille de route pourrait garantir qu'un nouveau 7 octobre n'arrive jamais.
2: Donald Trump semble se diriger vers une sortie de crise avec l'Iran. Et cela ferait l'impasse sur un accord nucléaire.
4: Le président américain baisse le ton face à Téhéran et dit pouvoir se contenter d'une victoire plus modeste, une réouverture complète du détroit d'Hormuz et un programme nucléaire iranien simplement maintenu sous contrôle. Donald Trump espère que la pression économique fera son œuvre. Il assure que Téhéran est à genoux financièrement, notamment grâce au blocus naval américain. Ça s'arrangera, ça s'arrange toujours, c'est comme une partie d'échecs, a-t-il résumé hier soir, sans manifester d'impatience face aux tractations toujours en cours entre l'Iran et Oman sur la réouverture du détroit. Et puis, rare signe de vie pour le nouveau guide suprême iranien, le bureau de Mortaba Ramenei a fait savoir que l'ayatollah avait rencontré fin juillet le président Massoud Pezeshkian. Ils ont d'ailleurs sorti les premières images du guide suprême. D'autres devront être diffusées prochainement.
2: Les rebelles houthis du Yémen frappent dans le port de Mocha et font 11 morts en Arabie Saoudite.
4: Parmi eux, 3 civils et 8 militaires. À cela s'ajoutent 32 blessés. Le groupe terroriste affirme également avoir frappé hier la raffinerie saoudienne Aramco de Jizan sur la côte de la mer Rouge. Et ce, en représailles à des incursions de drones saoudiens dans le nord-ouest du Yémen. Le golfe dans lequel les alliances se construisent cette semaine, inquiétant Israël sur de nouveaux fronts. Écoutez à ce propos le ministre de la diaspora, Amira Ishikli.
3: L'Arabie Saoudite, en réalité, restait jusqu'ici sur la ligne de crête. Elle avait déjà un accord de défense intérieure avec le Pakistan, mais à partir du moment où elle s'associe aux Turcs, qui sont eux-mêmes engagés avec nous dans un affrontement frontal susceptible de s'ouvrir à des dimensions qui pourraient, elles aussi, avoir des conséquences extrêmement lourdes, aussi bien en Méditerranée que sur le front syrien avec Joulani, qui est un proxy des Turcs. C'est un événement très, très mauvais pour nous, ainsi que pour l'État d'Israël.
4: Amiraï Chikli, le ministre de la diaspora israélien.
2: La Syrie annonce être parvenue à un accord avec Moscou sur l'avenir des deux bases russes présentes sur son sol.
4: Celle-là même qui avait servi à soutenir Bachar el-Assad pendant la guerre civile. Selon le ministère syrien des Affaires étrangères, les installations militaires de l'aéroport de Tartous et du port de Mémine seront transformées en centres conjoints pour la formation dans le cadre de ce nouvel arrangement préservant les intérêts des deux pays. Les installations civiles des deux sites seront, elles, remises aux autorités de Damas.
2: Et puis en France, le feu qui ravage la Drôme depuis 7 jours a encore progressé.
4: 50 hectares supplémentaires sont partis en fumée hier, portant le total à 370 hectares brûlés, indique la préfecture. Deux reprises d'incendie ont été constatées dans la matinée. 4 pompiers ont été légèrement blessés. Ils sont donc 11 au total à être blessés depuis le début de l'intervention. Et puis un autre foyer préoccupant en Lozère cette fois. Environ 220 pompiers sont mobilisés venus d'Aveyron et de l'Hérault, appuyés par 4 Canadair et un Dash. La situation n'est pas sous contrôle, a prévenu le service départemental d'incendie et de secours.
2: Merci Éléonore Claude, c'était votre journal. On vous retrouve dans moins de 10 minutes pour le rappel de l'essentiel de l'actu. La météo de ce lundi, elle est très ensoleillée, beau temps partout, mais avec des risques d'orage ce matin en Auvergne. La différence se fait dans les températures. 22 départements sont placés sous vigilance orange canicule. Agréable donc ce matin dans la moitié nord avec 16 degrés à Deauville par exemple, 18 à Lille, 20 à Paris, 21 à Strasbourg. Agréable aussi sur la côte atlantique avec 21 à La Rochelle. En revanche, c'est tropical sur la côte d'Azur avec 27 degrés à Nice. Dès le réveil, 24 en Corse. L'après-midi, même soleil avec parfois quelques nuages sur l'ensemble de la France, mais des températures homogènes. 33 degrés à Paris, à Marseille, 31 degrés à Bordeaux, 34 à Strasbourg, 36 à Lyon. Et la maximale sera pour Aurillac avec 37 degrés. En Israël, aucun nuage dans le ciel et des températures de saison. Il fera cet après-midi 28 degrés à Haïfa, 30 à Tel Aviv et 36 dans la capitale Jérusalem. Bon réveil sur Radio J, il est 6h07, on va retrouver les portraits de sportifs d'Anna Felous. Elle est au micro de Kevin Derbloom, elle nous parle de Serena Williams.
5: Bonjour Anna.
6: Bonjour Kevin.
5: Et cette semaine, on va parler d'une jeune joueuse dont personne n'a entendu parler dans le monde du tennis, n'est-ce pas?
6: Exactement, je ne sais pas si vous avez déjà entendu son nom, ça m'étonnerait, mais aujourd'hui j'aimerais vous faire connaître un peu cette joueuse qui m'est connue du monde sportif, Venus Williams.
5: Oui, une célèbre inconnue.
6: Et oui, et pourquoi je voulais vous parler d'elle? Parce qu'elle vient d'obtenir une wild card, c'est-à-dire une invitation, à participer à l'US Open, le dernier grand chelem de tennis de la saison. À 45 ans, rien que ça, et c'est juste incroyable, pas forcément une bonne nouvelle pour des nouvelles joueuses sur le circuit qui auraient sûrement plus mérité cette invitation. Mais bref, Venus est une grande joueuse, très appréciée du public, surtout aux États-Unis.
5: Mais 45 ans tout de même, elle est sur le circuit depuis 1996, c'est ça Anna?
6: Exactement, 1996. Ça remonte, hein, du coup, on se souvient un peu, ça fait 29 ans. Et c'est à 17 ans qu'elle a atteint sa première finale de Grand Chelem à l'US Open, justement en 1997. Venus, c'est une légende du sport, première joueuse non tête de série à atteindre la finale de l'US Open, donc en 97. Première noire américaine à être numéro 1 mondial en 2002. Première joueuse noire à remporter Wimbledon en 2000, depuis 1957 quand même. Elle a gagné 5 fois Wimbledon. Elle a un palmarès aussi grand que mon 1m60. Et puis son jeu si singulier, son service, son revers en particulier lui font dire qu'elle pourrait jouer éternellement si elle le désirait. Son jeu, il est intemporel.
5: Elle a énormément de records aussi qui parlent d'eux-mêmes, de sa longévité sur les cours.
6: Oui, on va en citer quelques-uns. Record de médailles olympiques, tous métaux confondus. Elle a gagné 5 breloques. Record de participation à Roland-Garros avec 22 entre 1997 et 2019. Record du plus grand intervalle entre la première et dernière finale de Wimbledon. 17, c'est énorme. On parle beaucoup de Nadal et de sa longévité au top à Roland, mais peu parlent de cette capacité de Venus Williams à rester au top aussi longtemps, surtout avec sa maladie auto-immune diagnostiquée en 2011.
5: Et elle est surtout la grande sœur de Serena Williams.
6: Et oui, et c'est ce qu'elle revendique comme étant sa plus grande fierté et accomplissement. Elle la décrit comme étant la plus compétitive de la famille, mais c'est surtout celle avec qui elle a gagné 22 titres en double, dont 14 titres du Grand Chelem. Et quand on dit le nom de Williams, on pense forcément à Serena, mais c'est bien Vénus qui a pavé le chemin pour elle. Elles ont commencé à s'entraîner tellement tôt et tellement dur sous l'égide de leur père.
5: On peut aussi ajouter à son palmarès sa capacité à faire bouger les lignes.
6: Et oui, c'est en 2006 qu'elle publie dans le Times un article à charge contre Wimbledon qu'elle accuse de ne pas être du bon côté de l'histoire. La parité salariale, c'est toujours un très très gros sujet dans le monde du tennis, tant la différence de salaire entre hommes et femmes est significative. Mais son tapage de points sur la table aura bien fait bouger les lignes. Les organisateurs de Wimbledon ont décidé d'accorder la même récompense aux gagnants hommes et femmes du tournoi à partir de 2007. C'est en grande partie ça, grâce à elle. Et d'ailleurs, Vénus gagnera pour la dernière fois Wimbledon en 2008.
5: J'ai toujours eu la sensation qu'elle fait partie des meubles du monde du tennis, non Anna?
6: C'est un petit peu le cas, car elle n'a jamais vraiment arrêté de participer à des tournois. Si elle a forcément ralenti le rythme et s'est essayée au beach volley, elle a continué de participer par-ci par-là à des tournois. En 2017, à 37 ans, elle est 5e mondiale. En 2022, elle participe à Wimbledon en double mixte. En 2023, elle participe à 3 tournois, dont Cincinnati. Et puis, trou, elle disparaît. Et en juillet 2025, elle est invitée à participer au tournoi de Washington, où elle bat la 35e mondiale quand même. Et puis c'est une performance qui est saluée par tout le monde. Elle en a encore sous sa raquette. C'est la deuxième joueuse la plus âgée à gagner sur le circuit après Martina Navratilova. Rien que ça, vu le nom. Et la voilà, la hype est de retour. L'US Open s'est saisie de l'opportunité et l'a invitée à participer au tournoi. Ça fait vendre.
5: Eh oui, ça fait aussi beaucoup parler.
6: Et elle, la première, elle disait en rigolant qu'elle participait au tournoi de Washington parce qu'elle devait payer pour garder son assurance. Elle avait besoin d'argent. Bien sûr, on rigole, mais finalement, quand on y pense, elle n'a jamais vraiment pris sa retraite. Et même si le sport demande beaucoup d'efforts physiques, elle a voulu se donner cette opportunité de dire « j'ai joué une dernière fois ». Le fait de gagner contre la 35e mondiale ne fait que rajouter à la dramaturgie de cette décision. Beaucoup disent que c'est le plus surprenant et impressionnant résultat sportif de l'année.
5: Et c'est ce qui fait qu'elle a été invitée à participer à l'US Open.
6: Ça peut être controversé de donner une wild card à une joueuse de 45 ans. Mais on est à l'US Open, on est en présence d'une des plus grandes joueuses de l'histoire du tennis. Elle est américaine et elle vient de faire un coup d'éclat sur un gros tournoi du circuit. Bien sûr qu'il lui offre l'opportunité de jouer une dernière fois un majeur. 29 ans après la première fois qu'elle a foulé ce même terrain, le symbole est énorme. Et en même temps, qu'est-ce que ça apporte au futur du tennis? Quel message ça envoie aux jeunes femmes qui tapent sur la saison pour obtenir cette invitation? C'est vrai, après tout. Elles veulent, toutes les filles jouent toute l'année pour jouer et pour décrocher une invitation à l'US Open. Et au final, comme Loïse Boisson, et au final, elles doivent finalement arriver aux qualifications pour pouvoir se qualifier sur le tableau principal. C'est pas juste. Mais au final, je ne sais pas si la question à se poser, mais plutôt à se demander si on n'est pas sur une wild card de remerciement et d'adieu pour tout ce que Venus Williams a apporté au tennis.
5: Eh bien, merci beaucoup Anna Fellous pour toute cette histoire, pour tout ce que vous nous avez apporté comme souvenir des sœurs Williams et ce petit voyage. Et je vous dis à dimanche prochain. Et votre chronisport, eh bien, est à retrouver sur radioj.fr.
2: Merci Kevin, merci Anna. C'était donc ce portrait de cette illustre inconnue, donc Venus Williams. Dans quelques instants sur Radio J, on fera un point sur l'actualité avant votre chanson israélienne du jour, mais je voulais vous parler de cette statistique. 70% après plus de 4100 couples se sont mariés cette année, et dans 70% des cas, les deux célibataires ne vivaient pas dans la même ville, dans le même état ou dans le même pays. C'est ce que nous révèle le site internet G-Wed, spécialisé évidemment donc dans la rencontre juive. Et donc ce site hein, lancé dans le New Jersey aux États-Unis, donc s'occupe évidemment de rapprocher des couples juifs et donc donne cette statistique hein, donc des couples qui se rencontrent en ligne sur Internet pour se marier, donc ne viennent pas du même pays. La plateforme hein, cite notamment l'histoire de Jonathan installé à Jérusalem après avoir vécu dans le New Jersey et de Rachel qui habitait le Chicago. Leur rencontre en ligne malgré les milliers de kilomètres s'est finalement donc terminée sous la choupa et c'est souvent le cas sur les sites de rencontres. Donc voilà ce petit chiffre que je voulais vous donner. Vous écoutez Radio J, bon réveil à toutes et à tous au cœur de l'été. Voici le rappel des titres.
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2: Et il vous est présenté par Éléonore Claude. Bonjour Éléonore.
4: Bonjour Rudy, bonjour à tous. À la une ce matin, Benjamin Netanyahou oppose une fin de non-recevoir au plan en 15 points porté par le Conseil de la paix à Gaza. Il prévoyait un retrait de Tsahal en échange d'un désarmement complet du Hamas. Côté Washington, on se veut rassurant. Plusieurs sources y voient davantage une manœuvre électorale qu'une véritable rupture. Et puis sur le terrain, l'armée israélienne se maintient derrière la ligne jaune pour le moment. Nikolaï Mladenov, lui, continue de défendre la feuille de route, seule garantie selon lui pour éviter la répétition d'un nouveau 7 octobre. Et de son côté, Israël raffecte un milliard de shekels, environ 333 millions de dollars, à l'achat urgent de munitions. Une enveloppe qui porte le budget de la défense à un niveau record, 184 milliards de shekels, donc environ 61 milliards de dollars. Un autre dossier, face à l'Iran, Donald Trump semble revoir ses ambitions à la baisse et pourrait se satisfaire d'une réouverture du détroit d'Ormuz sans exiger un accord sur le nucléaire.
2: Merci Éléonore Claude, on vous retrouve d'ici un quart d'heure pour un journal complet.
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2: Bon réveil sur Radio J et bel été, c'est l'heure de Shirim, votre chanson israélienne du jour. Et on va démarrer la semaine avec un poids lourd de la pop israélienne, Roy Adam. Il signe incontestablement un des tubes hein, de l'été avec cette chanson de rupture douce amère intitulée Avi Aterol, une chanson qui parle de la difficulté de se séparer d'une femme brillante, au caractère bien trempé. 4 millions de vues en moins de 2 mois sur YouTube.

0: Roy Adam à vie à Terrol sur Radio J.
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0: Et on va prendre à bientôt 6h20 à la direction des États-Unis pour retrouver notre correspondant Sébastien Lévy. Bonjour Sébastien.
2: Bonjour Rudy, bonjour à tous.
0: On va revenir avec vous ce matin sur la semaine difficile de Donald Trump, un président américain qui pourrait, selon certaines sources, accepter donc cet accord face à l'Iran, un accord qui n'inclurait pas le volet nucléaire.
2: Oui, en fait, il y a une fuite intéressante de la part de son chef d'état-major Dan Kane. Et c'est vrai que ce qui est intéressant, c'est que cette fuite a eu lieu. Et c'est sans doute peut-être préparation des esprits à ce qu'on pourrait appeler en tout cas un recul, si c'était une capitulation. Et effectivement, il y a une espèce de concession majeure, c'est-à-dire que, eh bien, on se contenterait de toute façon de l'accord à minima qu'il y aurait entre l'Iran et Oman sur la réouverture contrôlée du détroit d'Ormuz. Et c'est vrai que le nucléaire serait un petit peu repoussé à plus tard. Et que donc, ce serait une fin du conflit qui ne dépendrait pas de la résolution du conflit sur le nucléaire, du sujet nucléaire, ce qui était le but, effectivement, de cette opération. Ça serait sur Oman. Ce serait sur le détroit d'Ormuz. Important, effectivement, d'être toujours prudent par rapport aux intentions de Donald Trump, parce qu'on sait que ça peut varier d'un jour à l'autre, mais effectivement, c'est plutôt aujourd'hui ce qu'on entend à Washington et globalement aux États-Unis, une volonté d'en sortir et d'envoyer d'une certaine façon sans doute Dan Kane, son chef d'état-major, comme poisson pilote pour tester un petit peu les réactions et sans doute préparer le terrain à la fois de l'opinion américaine mais aussi des alliés à peut-être ce repli américain de cette guerre en Iran.
0: Et puis dans cette semaine difficile de Donald Trump, il y a cet accord de coopération militaire annoncé entre le Pakistan, l'Arabie Saoudite et la Turquie, c'est-à-dire donc sans les Américains.
2: Sans les Américains. Alors c'est vrai que c'est difficile de penser que ça a été fait complètement sans l'accord des Américains, mais c'est quand même une certaine humiliation de la part de Donald Trump, parce que ça va globalement à l'encontre de ce qui est, il faut le reconnaître, un de ses grands succès de politique extérieure dans son premier mandat, qui était les accords d'Abraham. Là, on est vraiment quasiment dans l'exact opposé des accords d'Abraham, c'est-à-dire que la logique est complètement différente. L'Arabie Saoudite, au lieu d'aller vers une normalisation avec Israël, elle va dans un accord avec la Turquie, qui on le sait est extrêmement agressive envers Israël, et c'est le cas également du Pakistan. Et puis j'ajoute un point, là où c'est aussi une humiliation ou en tout cas un recul ou en tout cas un échec pour Donald Trump, ça fait suite à, il y a quelques jours, l'accord sur le nucléaire civil saoudien. On se souvient qu'à l'époque, Donald Trump avait dit cela va favoriser la normalisation avec Israël. Et le premier acte quasiment que fait l'Arabie Saoudite après cet accord sur le nucléaire civil, c'est d'aller dans les bras du Pakistan et de la Turquie, et pas du tout d'Israël. Donc on est complètement à l'opposé de cette normalisation avec Israël. Là où ça n'est pas complètement contre les États-Unis, il faut quand même relativiser ça, la Turquie et le Pakistan sont des alliés des Américains. C'est en ce sens que sans doute les Américains ont été sans doute informés, mais ça n'est pas la vision qui avait été vendue par Donald Trump. En tout cas, cette espèce de normalisation qui ferait suite aux accords d'Abraham et qui serait l'aboutissement des accords d'Abraham. Oui, en ce sens, c'est un certain camouflet pour l'administration Trump.
0: Alors, difficulté et frustration également sur le plan intérieur pour Donald Trump avec ce couac dans le fameux projet de la salle de bal de la Maison Blanche.
2: Oui, et on sait que pour Donald Trump, alors effectivement, ça peut paraître ridicule par rapport aux enjeux dont on vient de parler, qui sont des enjeux lourds de sécurité internationale, de nucléaire, d'accord de stabilité régionale. Mais pour Donald Trump, on sait que la salle de bal, c'est extrêmement important. J'en ai parlé plusieurs fois à cette antenne et globalement, c'est un vrai sujet pour lui. Ça traduit aussi sa défiance envers les institutions, envers les normes. En fait, ce que dit la justice américaine, c'est de dire: vous aviez peut-être le droit de le faire, mais pas comme ça. Vous deviez d'abord demander l'autorisation au Congrès. Et vous avez là, finalement, deux façons très différentes de considérer le pouvoir. Donald Trump a une vision en disant « je fais ce que je veux, je ne tiens pas compte des institutions et des normes ». Et malgré tout, la démocratie américaine, elle tient avec des normes qui tiennent, avec une justice qui dit « non, vous n'êtes pas tout puissant, vous ne pouvez pas tout faire ». Et c'est vrai que c'est une immense frustration pour Donald Trump, qui veut apparaître comme le président qui peut décider de tout et qui peut imposer sa volonté même aux institutions. Eh bien, les institutions américaines aujourd'hui, elles disent que ça n'était pas le cas. Il reste un recours à Donald Trump, c'est de faire appel à la Cour suprême. On sait que la Cour suprême est plutôt conservatrice et plutôt assez proche de Donald Trump idéologiquement, mais il n'est pas sûr du tout, malgré cela, qu'elle donne raison à Donald Trump, parce que d'un point de vue légal, a priori, Donald Trump n'avait pas l'autorité de déclencher ses travaux de cette façon. Donc en ce sens, il va sans doute vers un échec qui, pour le coup, serait extrêmement mal vu pour lui. Et d'ailleurs, il a été absolument en rage dans ses tweets par rapport à ça, parce qu'encore une fois, pour lui, c'est personnel, c'est sa vision de sa présidence, et pour lui, c'est vraiment quelque chose qui est extrêmement insupportable à vivre.
0: Et puis en politique américaine, le fait important de la semaine concerne les démocrates. C'est cette victoire dans le Michigan d'une courte tête d'El Sayed.
2: Oui, alors c'est un candidat effectivement qui fait suite à d'autres victoires dont on avait parlé ici, notamment à New York, notamment dans le Colorado, où vous avez des candidats extrêmement progressistes qui, pour, je dirais, remettre en cause l'establishment, pour apparaître comme des nouveaux candidats, utilisent un sujet quasiment exclusivement, qui est le sujet d'Israël. Pourquoi ? Parce que sur d'autres sujets économiques, c'est un candidat très à gauche, mais pas beaucoup plus à gauche que son opposant, en l'occurrence Haley Stevens. Mais il a vu dans Israël un moyen finalement de parler à l'électorat démocrate le plus à gauche, celui qui vote aux primaires. C'est un moyen pour lui, il a notamment accusé le fait de l'argent qui serait donné à Israël serait à l'encontre des budgets sociaux, donc c'est véritablement une logique de bouc émissaire sur Israël, et c'est malheureusement une approche qui fonctionne assez bien auprès d'un certain électorat et qui traduit aujourd'hui une vraie division au sein du camp démocrate, notamment sur l'approche sur Israël. Pas le fait de savoir est-ce qu'on peut critiquer ou pas Israël, là, il y a un consensus assez large, c'est tout à fait normal de pouvoir critiquer la politique d'Israël, mais ça va beaucoup plus loin, il y a une façon de démonétiser l'État d'Israël et de rendre Israël responsable de beaucoup de maux de la société américaine. En ce sens, effectivement, c'est une élection significative. On verra si El Sayed adoucit un petit peu son discours. Il a un tout petit peu adouci son discours aujourd'hui dans une émission politique, donc il faut souhaiter qu'il aille plutôt vers ça. Mais c'est vrai que c'est un signal qui est assez perturbant, qui fait suite, j'insiste, à ce qui s'est passé à New York avec les candidats soutenus par Mamdani, aussi dans le Colorado, une candidate de la sorte. Il y a clairement aujourd'hui une vraie ligne de fracture au sein du Parti démocrate et une vraie difficulté, je dirais, pour l'État d'Israël de pouvoir continuer à bénéficier du soutien, en tout cas de la classe politique américaine. Et c'est vrai que ce type de victoire, ça va effectivement à l'encontre de cet objectif.
0: Et d'autant plus que, conséquence de tout cela, de nombreux juifs américains se disent inquiets, d'autant plus que les chiffres de l'antisémitisme sont particulièrement alarmants.
2: C'est là où effectivement ça s'inscrit dans un climat qui est désagréable. Encore une fois, il ne s'agit pas de dire essayer d'être antisémite ou pas, c'est juste que vous avez une démonisation d'Israël. Or, cette démonisation d'Israël, indirectement, elle conduit à alimenter le feu de l'antisémitisme qui, ça fait des années que ce feu existe, notamment à New York. Et les chiffres de juillet sont extrêmement mauvais puisque vous avez une hausse de 8% par rapport à juillet 2025. On pourrait se dire, malheureusement, ça n'est pas si grave que ça, sauf que dans le même temps, la criminalité à New York, elle a baissé de 12%. Donc, quand vous voyez ce décalage entre ces moins 12% et plus 8% pour les actes antisémites, quand vous savez que 70% des hate crimes, des crimes racistes, ont concerné les juifs qui ne représentent que 10-11% de la population new-yorkaise, oui, c'est extrêmement inquiétant. Et puis, ça s'inscrit globalement dans un antisémitisme global aux États-Unis. Et là où, effectivement, c'est lié au sujet précédent, c'est-à-dire la démonisation d'Israël, c'est malheureusement la mise en pratique du fameux globalized intifada, mondialisation de l'intifada. Les mots, parfois, ont des conséquences. Il ne s'agit pas de dire aujourd'hui que El Sayed ou Mamdani sont eux-mêmes antisémites. Le problème, c'est que leur obsession sur Israël, elle a des conséquences, et elle a des conséquences notamment sur la sécurité personnelle, physique des juifs. Et donc, en ce sens, il y a une traduction dans les faits d'un changement de climat politique. Et oui, en ce sens, c'est quelque chose d'assez perturbant pour les juifs américains.
0: Alors, est-ce que cette montée de l'antisémitisme ne concerne finalement que les sympathisants démocrates ? Qu'en est-il aussi de l'antisémitisme côté républicain ou du côté de la droite aux États-Unis ?
2: Vous avez en fait un miroir, vous avez un effet symétrique assez fort à la droite de la droite, puisque dans les deux cas, vous avez une démonisation d'Israël. En gros, à l'extrême gauche, vous avez une démonisation d'Israël qui est celle de dire, eh bien, il y a des massacres qui sont commis avec des armes que nous soutenons, avec un argent que nous soutenons. Donc, c'est une démonisation d'Israël comme vraiment un État qui ferait le mal, les fameuses accusations de génocide, etc. À droite, c'est autre chose. À l'extrême droite, c'est plutôt, on revient plutôt au conspirationnisme classique, c'est-à-dire que les Juifs, Israël, contrôleraient la politique américaine. Or, c'est un mouvement qui est travaillé par l'isolationnisme. Donc, c'est plutôt sur le fait de dire, nous voulons être maîtres chez nous. Donc, c'est une critique nationaliste, alors que c'est plutôt une critique déschématisée à l'extrême gauche, mais dans les deux cas, ça se rejoint, et vous avez d'ailleurs certaines personnes d'extrême gauche qui sont reçues dans les podcasts d'extrême droite et vice-versa, avec un ennemi commun, Israël et par extension les Juifs. Encore une fois, c'est pas toute la gauche et pas toute la droite, pas du tout, ça se passe aux extrêmes. Mais oui, en ce sens, l'antisémitisme aujourd'hui, l'antisionisme radical, ils sont alimentés à la fois par l'extrême gauche et par l'extrême droite, ce qui contribue dans un climat de polarisation majeure aux États-Unis à une vraie inquiétude des Juifs. Pourquoi ? Parce que vous avez à droite et à gauche, une montée des extrêmes dans ce climat de polarisation. Et donc, ce qui était complètement à la marge de ces deux partis est en train de gagner du terrain au sein des deux partis. Et ça, pour le coup, c'est extrêmement inquiétant pour les Juifs américains.
0: Merci Sébastien Lévy. Rendez-vous la semaine prochaine. 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
0: Soyez les bienvenus sur Radio J. Si vous nous rejoignez, nous sommes le lundi 10 août 2026. Bon réveil, il est 6h30. Et le journal vous est présenté par Éléonore Claude. Éléonore, à Gaza, Benjamin Netanyahou rejette le plan en 15 points du Conseil de la paix.
3: Un plan qui prévoyait un retrait israélien en échange d'un désarmement total du Hamas. Écoutez à ce propos le Premier ministre israélien.
4: Tant que je serai Premier ministre, il n'y aura pas d'État palestinien, ni à Gaza, ni en Judée-Samarie, ni un Fatarstan, ni un Hamastan. Et concernant les éléments précis qui circulent dans l'actualité récente, je veux être clair ici. Israël rejette le document en 15 points. J'ai entendu dire, vous ne l'avez pas dit, mais je le répète ici. Israël rejette le document en 15 points. Tsahal n'effectuera aucun retrait, quel qu'il soit, avant le désarmement du Hamas.
3: Benjamin Netanyahou, le Premier ministre israélien. Aux États-Unis, on garde son calme. Pour plusieurs responsables, cette déclaration relèverait davantage du calcul électoral que d'un véritable accord, désaccord de fond. Sur le terrain, Tsahal reste pour l'instant positionné derrière la ligne jaune. Et puis de son côté, Nikolaï Mladenov, le représentant du Conseil de la paix, rappelle que l'objectif reste d'empêcher Gaza de redevenir une menace pour la sécurité d'Israël. Et ce que seule une application complète et vérifiée de la feuille de route ne peut garantir qu'un nouvel 7 octobre ne se reproduise jamais.
0: Donald Trump semble se diriger vers une sortie de crise avec l'Iran, qui ferait donc l'impasse sur un accord nucléaire.
3: Et oui, le président américain baisse le ton face à l'Iran et dit pouvoir se contenter d'une victoire plus modeste. Correspondance à New York, Sébastien Lévy.
2: Eh bien, on se contenterait de toute façon de l'accord à minima qu'il y aurait entre l'Iran et Oman sur la réouverture contrôlée du détroit d'Hormuz. Et c'est vrai que le nucléaire serait un petit peu repoussé à plus tard. Et que donc, ce serait une fin du conflit qui ne dépendrait pas de la résolution du conflit sur le nucléaire, du sujet nucléaire, ce qui était le but, effectivement, de cette opération. Ce serait sur les trois d'Hormuz. Important, effectivement, d'être toujours prudent par rapport aux intentions de Donald Trump, parce qu'on sait que ça peut varier d'un jour à l'autre. Mais effectivement, c'est plutôt aujourd'hui ce qu'on entend à Washington et globalement aux États-Unis, une volonté d'en sortir.
3: Notre correspondant à New York, Sébastien Lévy. Donald Trump espère que ce sera la pression économique qui fera son œuvre. Il assure que Téhéran est à genoux financièrement grâce au blocus naval américain. Ça s'arrangera toujours, c'est comme une partie d'échec, a-t-il résumé hier soir, sans manifester d'impatience face aux tractations toujours en cours entre l'Iran et Oman sur la question de la réouverture du détroit. Et puis un rare signe de vie pour le nouveau guide suprême iranien. Le bureau de Murtaba Khamenei a fait savoir que l'ayatollah avait rencontré fin juillet le président Massoud Pezeshkian. Des premières images du guide suprême devraient d'ailleurs être diffusées prochainement.
0: Les rebelles houthis du Yémen frappent le port de Mokha et font 11 morts en Arabie Saoudite.
3: Parmi eux, 3 civils et 8 militaires. À cela s'ajoutent 32 blessés. Le groupe terroriste affirme également avoir frappé hier la raffinerie saoudienne Aramco de Jizan sur la côte de la mer Rouge. Et ce, en représailles à des incursions de drones saoudiens dans le nord-ouest du Yémen.
0: Politique en Israël. 3 partis arabes annoncent leur intention de se présenter ensemble aux prochaines élections législatives.
3: Radage, formation judéo-arabe d'inspiration communiste, Balad, parti nationaliste palestinien, et Tal, dirigé par Ahmad Tibi, ont décidé de former donc cette liste commune à la suite d'une décision du Comité national de réconciliation. Le parti islamiste Ram ne fait pour l'instant pas partie de cet accord.
0: En France, à Manille, un incident antisémite s'est produit à l'aéroport à Ninoy Aquino.
3: Un passager américain aurait tenu des propos antisémites d'une extrême violence à l'encontre d'un voyageur israélien, provoquant donc une altercation entre les deux hommes. Selon les médias philippins, l'israélien affirme avoir été traité de bébé tueur juif et s'être entendu dire qu'Hitler avait raison et que c'était dommage qu'il n'ait pas fini son travail. La police aéroportuaire a séparé, interpellé les deux hommes, tous les deux conduits à l'hôpital, puis déférés devant le parquet de Passaic City pour trouble à l'ordre public.
0: Et donc en France, l'incendie qui ravage la Drôme a encore progressé, portant le total à 370 hectares selon la préfecture.
3: Deux reprises de feu ont été constatées dans la matinée. Quatre pompiers ont été légèrement blessés. Un autre foyer préoccupant puisqu'un nouvel incendie s'est déclaré hier en Lozère où 220 pompiers appuyés par 4 Canadair et un Dash sont mobilisés. Les services départementaux d'incendie et de secours préviennent. La situation n'est pas sous contrôle.
0: Merci Éléonore Claude, c'était votre journal.
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0: 6h passé de 35 minutes sur Radio J. Excellent réveil à toutes et à tous. C'est l'heure du Dvar Torah du jour avec le Rav Mevorar Serbi. Bonjour Rav.
6: Bonjour à toutes et à tous. Aujourd'hui, j'aimerais vous faire une chronique à cheval sur deux jours, aujourd'hui et demain, de vous parler du tombeau des patriarches à Hebron, Meharat Amarpela, qui se trouve donc à Hebron, Kiryat Arba, la ville des quatre, et on dit souvent la ville des quatre, c'est-à-dire, alors il y avait les quatre géants qui étaient à Hebron, mais on dit aussi les quatre couples qui sont enterrés là-bas. Et quand vous visitez cet endroit, eh bien, vous allez être surpris parce que en rentrant dans la Meharat Amarpela, vous allez trouver d'abord un endroit qui évoque la place de Yosef. Mais Yosef n'est pas enterré à Hebron, il est enterré à Shrem, Naplouse. Donc il y a une petite erreur. Alors, quand vous avancez un peu plus dans la Meharat Amarpela, vous allez voir les tombeaux de Abraham et de Sarah, ceux qui ont quelque part inauguré. En face, Yaakov et Léa. Et de l'autre côté, une partie qui n'est pas accessible aux Juifs pendant toute l'année, sauf 10 jours dans l'année, la partie de Yitzhak et de Rivka. On peut se poser la question pourquoi la partie de Yitzhak et de Rivka est la plus grande qui est là. Une explication qu'on pourrait dire, c'est parce que on nous dit qu'Abraham a découvert cet endroit quand il a reçu ses invités. On nous dit Vela Bakar Ratz Abraham, qu'Abraham a couru après un taureau pour offrir à ses trois invités qui étaient venus. Il avait donné trois taureaux, les invités qui étaient venus pour lui annoncer la naissance de Yitzhak, lui annoncer le guérir et annoncer la destruction de Sodome et Gomorrhe. Et on dit Vela Bakar, il a couru vers le gros bétail. Et Abakar, eh ben, c'est la même lettre que Kever. Et en fait, il s'était réfugié dans cette caverne. Et c'est comme ça que, Abraham avait découvert cette caverne et avait souhaité être enterré à cet endroit-là. Mais Abakar et Kever, c'est les mêmes lettres. Mais ce sont les mêmes lettres aussi que Rivka. Rivka, Rebecca, eh bien, était quelque part ici. Et donc, comme on sait que la femme, c'est le plus important. Donc, la place de Rivka va occuper la plus grande partie de Meharat Amarpela avec Yitzhak, son mari, d'où cette place importante. Alors vous allez me dire, mais la place de Yitzhak, Rivka, mais c'est qui le quatrième? Ben, le quatrième n'est pas marqué en toutes lettres, c'est Adam et Chava, c'est Adam et Ève. D'ailleurs, quand Abraham était rentré dans cette Meharat, il avait vu la présence d'Adam et Chava, c'est pour ça qu'il avait souhaité être enterré à cet endroit. La visite de cet endroit est particulièrement importante. On dit que Maïmonide, quand il a visité en 1165, il avait décidé que ce jour-là soit un jour de fête pour lui et toutes les générations de sa descendance. Alors, on n'a pas toujours eu la possibilité de visiter cet endroit pour les Juifs. Il y avait une époque où on pouvait monter jusqu'à la 7e marche, et puis du côté de la porte sud. Et puis, depuis 1967, il y a eu cette ouverture, après 700 ans, la possibilité pour les Juifs de rentrer dans la Meharat Amarpela, dans ce caveau des patriarches, où donc sont enterrés Adam et Ève, Abraham et Sarah, Yitzhak et Rivka, Yaakov et Léa. Pourquoi je vous parle de ça maintenant? Eh bien, c'est ce que nous verrons demain, Bezrat Hashem, notre chronique, avec une actualité un peu intéressante au niveau liturgique. Pour l'heure, je vous souhaite une excellente journée.

0: Omer Vorach Zerbib. On vous retrouve donc demain pour un nouveau Dvar Torah.
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0: Très bon réveil sur Radio J. Il est 7h-20. Dans un instant, le chiffre du jour, l'héroïne du jour. Mais avant, place à votre carte postale d'Israël. Elle est signée comme chaque matin à Xavier Nataf. Voici Micro-Sion.

0: les domaines de la science et de la technologie, le Ternion, Institut technologique d'Israël, est un institut de recherche et une université fondée en 1912 dans un Israël encore sous empire ottoman. C'est la plus vieille institution universitaire d'Israël. Attribuant des diplômes en sciences, en ingénierie et dans les domaines connexes tels que l'architecture, la médecine, la gestion industrielle et l'éducation, le Ternion dispose de 18 départements universitaires et 60 centres de recherche. Depuis son ouverture en 1924, il a octroyé plus de 100 000 diplômes. L'histoire a commencé en 1908, quand le philanthrope américain Jacob Zvich, alors en visite dans l'Empire ottoman, accepte de financer le projet d'un institut polytechnique. Ces conditions ? Que le futur Ternion est un conseil d'administration composé de représentants de la communauté juive plurielle et qu'il accepte des étudiants sans discrimination d'origine ethnique, de religion, d'opinion politique et de sexe. Une vision qui a plutôt réussi. Les anciens élèves représentent 70% des ingénieurs agréés en Israël. Ce sont eux qui ont créé l'infrastructure industrielle du pays, ont renforcé ses capacités de défense et ont fait œuvre de pionniers en matière d'entreprise à vocation technologique. Attirés par la qualité de ses diplômes, de prestigieuses entreprises internationales comme Intel, Microsoft, Google ou IBM par exemple, se sont installées en Israël pour y établir des centres de recherche et développement, faisant d'Israël un foyer à forte concentration de start-up high-tech. Bref, une université qui pourrait être un bon choix pour des étudiants réfléchissant sur leur avenir.
1: Micro-Sillon. Cette carte postale d'Israël vous est offerte par le département de la promotion de l'Alia de l'Organisation Sioniste Mondiale.
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3: 6h43 sur Radio J. Place à votre chiffre du jour. Et ce chiffre ce matin, c'est 100 000. En effet, l'ONG américaine Nefesh Benefesh a célébré hier l'arrivée de son 100 millième immigrant nord-américain. Depuis près de 25 ans, cette organisation facilite l'alia des juifs venus des États-Unis. Et donc, la 100 millième immigrante s'appelle Emilia Douglas et elle n'a que 6 ans. Elle est originaire de la région de New York. Elle vient donc de faire son alia avec ses parents, Jeffrey et Atara, ainsi que son frère Nathan. Naël, 10 ans, et sa sœur Ali, 9 ans. D'ailleurs, l'organisation nous précise que chaque enfant de la famille porte le nom d'un soldat disparu au combat. Et pour marquer donc le coup de ce 100 millième immigrant de l'association, Emilia a été reçue avec sa maman et sa famille par le président de l'État d'Israël, Yitzhak Herzog, hier à Jérusalem. On écoute un bout de l'échange entre cette immigrante de l'association et le président israélien. On l'écoutera pas. Le directeur exécutif de Nefesh Benefesh, Yehoshua Fass, a souligné que l'impact de l'Alia ne pouvait être résumé par un seul chiffre. Chaque immigrant crée un héritage qui dépasse largement sa propre histoire. C'est ce qu'il dit aujourd'hui. La famille Douglas ajoute son chapitre à cet héritage grandissant. Voilà donc pour le chiffre du jour. 100 millième immigrant accompagné par l'association Nefesh Benefesh des États-Unis donc jusqu'à Israël. Et donc Emilia, cette 100 millième immigrante qui a donc fait son Alia ce week-end. Très bon réveil sur Radio J, le rappel des titres.
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3: 6h45, l'essentiel de l'actualité, c'est avec vous, Éléonore Claude, bonjour.
5: Bonjour Rudy, bonjour à tous. Ce matin, la une de l'actualité, c'est bien sûr Benjamin Netanyahou qui s'oppose au plan en 15 points porté par le Conseil de la paix, prévoyant un retrait de Tsahal en échange d'un désarmement complet du Hamas. Côté Washington, on se veut rassurant. Plusieurs sources voient davantage une manœuvre électorale qu'une véritable rupture. Sur le terrain, l'armée israélienne se maintient derrière la ligne jaune pour l'instant. Et puis, Benjamin Netanyahou aurait eu l'occasion d'échanger avec Jared Kushner, l'émissaire du président américain, pour exprimer ses doutes sur la réalité du désarmement du mouvement islamiste. Autre dossier face à l'Iran, Donald Trump semble revoir ses ambitions à la baisse et pourrait se satisfaire d'une réouverture du détroit d'Ormuz selon le plan conclu entre Oman et Téhéran, mais également sans exiger un accord sur le nucléaire. Le président américain mise sur l'asphyxie financière du régime pour faire plier Téhéran tout en assurant garder son calme face aux négociations en cours entre Iran et Oman.
3: Merci Éléonore Claude.
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3: Allez, c'est l'heure de prendre vos petits carnets, même en plein été, pour votre roule-panne du jour. Mila avec Ephraim, Khan, Shalom et Bokertov.
6: Shalom ou Bokertov, j'ai le plaisir d'avoir avec moi aujourd'hui le professeur Jonas Siboni, qui est maître de conférences en linguistique hébraïque à la Sorbonne et expert en judéo-arabe marocain. Bokertov.
7: Bokertov, Ephraim.
6: Alors, après vous avoir entendu sur l'influence de la langue hébraïque sur le judéo-arabe marocain, et hier, pour la première fois, l'influence du judéo-arabe marocain sur l'hébreu moderne, on aimerait en savoir plus.
7: Alors, il existe toute une série de phénomènes, certains complexes, certains plus simples. Hier, on a terminé par l'utilisation, la naissance d'un nouveau verbe en hébreu moderne à partir d'une racine marocaine, la racine « awaj » qui voulait dire « tordre ». Et le verbe qui en découle en hébreu « leitawaj », c'est-à-dire « tordre la réalité »,« imiter »,« mentir » ou autre chose. En fait, on a plusieurs autres verbes qui suivent un petit peu le même parcours. On utilise assez souvent en hébreu israélien, alors dans un premier temps dans les quartiers marocains, mais dans un second temps largement au-delà, le mot « kharoued », qui va s'utiliser aussi parfois chez les juifs de France, qui est un mot d'origine arabe dialectale, qui veut dire « embrouiller, mêler quelque chose ». Donc on va avoir le verbe hébraïque, le itraloued, qu'on va pouvoir conjuguer en hébreu, itraloudti, itraloudta, qui veut dire embrouiller quelqu'un, un petit peu à la manière de itawej. On a aussi des mots qui sont un petit peu plus vulgaires, donc je vais le mentionner, je ne vais pas forcément le traduire, à partir de la racine arabe qawwada, mqawwad de l'arabe marocain, on va avoir le verbe hébreu, le itkawed, qui va fonctionner exactement de la même manière. Certains mots ont une histoire un petit peu plus longue. Il existait un mot, il existe toujours un mot d'ailleurs dans les différents parlers berbères en Afrique du Nord, en Tamazirt, qui était le mot agjdor ou gjdor, qui renvoyait à ces pleureuses dans les cimetières qui se griffaient le visage au moment des enterrements. Chez les Juifs, le mot a gardé un sens assez proche de ce sens d'origine dans les parlers judéo-arabes. On parle de agjdour pour parler de cette crise de pleurs. Alors qu'en arabe marocain standard, aujourd'hui, on va utiliser le mot dans des formes un petit peu plus imagées. Gjdour, dans le sens de faire quelque chose, de faire quelque chose qui n'a pas de sens. Eshket gjdour, qu'est-ce que tu fais, qu'est-ce que tu fabriques? Le mot a voyagé jusque chez les juifs marocains d'Israël et s'est parfaitement intégré à la grammaire de l'hébreu moderne. Pour ceux qui connaissent sur les formes piel et itpael, on va utiliser les mots legajder ou legazder et leitgajder ou leitgazder dans le sens de faire une crise d'hystérie. Et ces allers-retours, ils sont en fait assez nombreux, ces allers-retours, c'est-à-dire ces mots qui voyagent de l'hébreu vers l'arabe, de l'arabe vers l'hébreu, et certains d'entre eux ont eu le droit justement à des allers-retours de l'hébreu ancien, l'hébreu classique ou l'hébreu rabbinique, vers le judéo-marocain, et puis dans un troisième temps, vers l'hébreu moderne. On a mentionné le mot kpara, qui nous vient du mot kapara, qui est la victime expiatoire du Kippour, qu'on utilise dans des expressions marocaines. Nemshik para alik, je serai ta kapara. Eh bien, c'est exactement cette expression-là qui est reprise en hébreu moderne et qui est très courante, quand on dit kapara alecha. En hébreu moderne, en fait, souvent avec le sens de chéri, de tu es super. On va avoir encore un dernier exemple, qui celui-là est encore plus singulier. Si on prend le mot hébreu ancien Sara, prononcé Tsara en hébreu moderne, qui veut dire le malheur, celui-ci était utilisé très couramment chez les Juifs du Maroc. On disait de quelqu'un qui est dans une mauvaise posture, dans une mauvaise situation, Ruaf Sara, Ruaf Sara. Il est Rua, feu, dans Sara, une mauvaise posture. Puisqu'en Israël aujourd'hui, les descendants des Juifs du Maroc ne parlent en fait que très rarement l'arabe marocain, ils ont mal découpé ce mot-là. Ils n'ont pas réalisé qu'il s'agissait d'un doublon, qu'il s'agissait du mot hébreu tsara. Eux, ce qu'ils entendent, c'est fsara. Donc on entend aujourd'hui l'expression eze fsara, pour dire quel malheur.
6: Alors, professeur Jonas Siboni, j'aimerais vous remercier profondément pour tous ces enseignements. Le mot du jour est legajder, pleurer abondamment. Et je renvoie tous les auditeurs aux plateformes de podcast et aussi de Radio J. Vous pouvez retrouver tous les épisodes en tapant Mila, le mot du jour. Je vous souhaite donc une belle et agréable journée. Yom Na'im Lachem.
3: Merci à vous, Ephraim Khan. C'était Mila. On vous retrouve demain. Place maintenant à un jour, une mitzvah avec le rabbin Chaim Nissenbaum. Bonjour.
8: Bonjour à tous. Aménagé dans la muraille du temple de Jérusalem se trouvait une petite maison appelée Beit HaMoked. Cette maison comprenait 4 pièces. L'une d'entre elles va nous préoccuper aujourd'hui. il est intéressant et chargé d'enseignements d'y observer ce qui s'y trouvait. En effet, cette pièce servait de remise. On y conservait des pierres, pas n'importe lesquelles. À l'époque où les Grecs occupaient Israël, on a eu dans ce cas, dans l'occasion de le dire, ils voulurent détruire spirituellement le peuple juif. Pour cela, ils décidèrent, entre autres, d'offrir des sacrifices à leurs idoles dans le temple. Sur l'autel, centre du service de Dieu, ils apportèrent donc des sacrifices idolâtres. Les Juifs, par miracle, parvinrent à chasser les Grecs. Sous la conduite des Asmonéens, ils reconquérirent Jérusalem. Leur premier souci fut bien sûr pour le temple. Le trouvant souillé, ils le purifièrent. Cependant, ils se refusèrent à recommencer d'offrir des sacrifices à Dieu sur un autel qui avait servi à des fins idolâtres. Ils remplacèrent donc les pierres qui le constituaient. Cependant, celles qu'ils avaient retirées, ils ne pouvaient pas les détruire, car elles avaient appartenu, avant l'invasion grecque, au domaine du sacré. Ils les conservèrent donc dans cette remise dont nous parlions. Il est remarquable, noté une fois de plus, à quel point le peuple juif a survécu aux empires les plus puissants. N'est-il pas encore plus remarquable de noter, et les deux sont certainement liés, à quel point le peuple juif a su, même pendant les moments les plus difficiles de son histoire, se garder de toute forme d'impureté, de toute idolâtrie. Bonne journée à tous.
3: Merci à vous, Chaim Nissenbaum.
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3: Allez, place à l'héroïne du jour. Elle s'appelle Yifat Madar. Elle est israélienne. Elle a 21 ans et elle est originaire de Rosh Haïn. En voyage en Afrique, après son service militaire, elle a survécu 11 jours dans la nature, seule. Wynette nous raconte qu'elle a traversé l'Éthiopie et le Malawi, qu'elle s'est donc rendue le mois dernier au Zimbabwe, dans la réserve de Chimamimani. Elle avait donc prévu donc de rejoindre le sommet d'une montagne avant donc de revenir dans la journée à son auberge. Ça devait durer que quelques heures. Et une fois le sommet atteint, en redescendant, eh bien, elle s'est égarée. La nuit est arrivée. Elle s'est abritée au pied d'un rocher jusqu'au lever du jour. Elle a repris sa marche dans l'espoir de retrouver son itinéraire, mais elle a avancé vers la mauvaise direction, c'est-à-dire vers la frontière avec le Mozambique. Elle n'avait prévu donc qu'une courte promenade. Elle n'avait pas donc emmené de réserve de nourriture ou d'eau, elle a décidé donc de continuer à marcher, de ne pas manger les plantes qui étaient sur son parcours, ayant peur que ce soit des plantes toxiques. Bref, elle a été recherchée à

0: atteindre une piste partiellement aménagée. Elle a rencontré enfin des habitants. Ils ont immédiatement compris que c'était la fameuse voyageuse qui était recherchée depuis une dizaine de jours. Elle a donc découvert qu'elle avait franchi la frontière et qu'elle était désormais au Mozambique. Elle avait parcouru 200 kilomètres à pied, rien pour préparer donc cette longue randonnée de 11 jours. Et donc voilà, 11 jours et elle a pu donc rentrer en Israël saine et sauf avec sa famille. C'était l'héroïne du jour.
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0: Allez, on fait un point sur la circulation ce matin à Paris. Eh bien, écoutez, c'est plutôt fluide à part quelques petits problèmes porte de Bagnolet pour arriver sur la capitale. Évidemment, il y a tous les travaux que vous connaissez, mais en tout cas, à un peu moins de 7 heures, la circulation est extrêmement fluide sur l'ensemble de la capitale.
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0: Alors, durant les deux prochaines semaines, nous allons prendre des nouvelles de l'équipe de Radio J, animatrice, chroniqueur, chroniqueuse. Tous vont nous donner leur lieu de vacances cher à leur cœur. Et pour commencer cette série, nous allons retrouver ce matin celle que vous entendez chaque mercredi sur Radio J dans sa chronique culture. C'est Valérie Abécassis. Bonjour Valérie.
4: Bonjour Rudy, bonjour tout le monde, contente de vous retrouver.
0: Bah, content également, merci d'être avec nous ce matin. Alors comme vous vivez entre la France et Israël, je vous demande pas si vous êtes en vacances, mais juste ce matin, nous parler aux auditeurs, aux auditrices du petit coin de paradis, là où vous aimez vous réfugier en vacances. S'il y en avait qu'un seul à sélectionner, ce serait lequel ?
4: Ben ça, c'est en France et c'est à l'île de Ré, dans un tout petit village qui s'appelle Loye. Et dans ce petit village, qui est divisé en deux, il y a une partie qui est sur le port. Moi, j'aime aller sur le port parce que, il y a très longtemps, il y a plus de 25 ans, j'étais au journal Elle, dans mon ancien travail, au magazine Elle. Et moi, je suis pas née en France. Et j'avais un fantasme comme ça de territorialité. Je connaissais des gens, des filles, des garçons qui avaient des maisons avec des greniers. Et pour moi, avoir une maison avec un grenier, c'était vraiment l'ancrage en France, la territorialité. Et donc, je vais au journal Elle et je croise dans les couloirs des tas de filles, des espèces de grandes françaises. Pour moi, je suis française aussi, mais je veux dire, cette espèce de fantasme comme ça, de la fille est lancée, tout ça. Et puis, une fille qui allait tout le temps à l'île de Ré, elle me parlait de l'île de Ré. Et je me disais, mon Dieu, quel rêve d'aller à l'île de Ré. Voilà. Et en fait, on est devenus amis. Cette fille, c'était une française, mais c'est surtout une juive. Et en fait, sa grand-mère avait une maison là-bas, sur le port de Loye. Et donc, elle m'y a invité. À partir de là, j'y étais tous les étés. Et j'ai eu vraiment ce fantasme de territorialité parce que mes enfants y ont grandi. Et j'y suis allée, chaque année. Et il y a des marques de la taille de mes enfants sur une porte dans la cuisine parce qu'ils ont grandi. C'est là que mes enfants ont appris à faire de la voile. Vous voyez vraiment le fantasme français pour moi. Et mon fils avait sa magaine David et au port, il comprenait absolument pas ce que c'était presque à l'époque. Maintenant, c'est différent, on va dire. Et puis, c'est un endroit incroyable, ce petit village, parce que l'île de Ré, c'est ultra snob. Il y a une espèce d'organisation assez particulière. Il y a le nord de l'île qui est très snob, le sud qui est beaucoup plus populaire. Nous, on est vraiment au milieu, voilà. Et puis, tout est un peu, une façon d'être, quoi. Tout est un peu usé, tout est un peu fatigué. Il faut avoir un vélo un peu abîmé. Vous êtes habillé en lin, voilà.
0: Tout le cliché de l'île de Ré.
4: Le cliché, non mais vraiment, mais je le savoure, j'en jouis, j'en use. En même temps, on est très sauvage, on reste dans la maison, on bouge pas, il n'y a pas les grands... Il y a les pique-niques sur la plage, et il y a surtout le vélo. On fait du vélo pendant une heure, et on va sur... Et le retour, je vous jure que le retour dans les marais salants pour revenir à la maison sur le port, vers la mer, c'est magnifique.

0: C'est vrai, pour ceux qui connaissent Sidoré. Merci Valérie de nous avoir conseillé ce coin de paradis. Maintenant, direction un autre paradis, Jérusalem.
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0: Excellent réveil avec Radio J. Nous sommes le lundi 10 août 2026 et il est très exactement 7h.
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0: Bonjour Olivier Gradilic.
3: Bonjour Tom Rudy.
0: Alors nous commençons avec évidemment la bande de Gaza et Benjamin Netanyahou qui rejettent ce plan en 15 points présenté par le Conseil de la paix.
3: Tout à fait, un plan qui prévoit notamment un nouveau retrait de Tsahal vers la ligne jaune initiale, mais le premier ministre israélien a été très clair, l'armée ne reculera pas davantage tant que le Hamas n'aura pas été désarmé. Et je rappelle que Tsahal contrôle actuellement environ 70% de la bande de Gaza et sur le terrain, l'armée s'est installée sur de nouvelles positions défensives destinées à créer une zone tampon entre les secteurs contrôlés par le Hamas et les localités israélienne proche de la frontière.
0: Et pendant que les discussions politiques se poursuivent sur le terrain, Tsahal constate que le Hamas continue de se réorganiser.
3: En effet, selon le commandant du bataillon 202, des membres du Hamas continuent de circuler parmi les ruines et tentent notamment de recruter des nouveaux combattants. L'organisation terroriste utilise également des bombes israéliennes qui n'ont pas explosé pour fabriquer de nouveaux engins explosifs artisanaux. Puis le commandant reconnaît aussi que les capacités du Hamas sont aujourd'hui beaucoup plus limitées qu'avant la guerre, notamment dans le domaine des roquettes. Mais il prévient, le Hamas n'a pas disparu.
0: 6 ans après les accords d'Abraham, la coopération militaire entre Israël et les Émirats arabes unis apparaît beaucoup plus importante qu'on ne le pensait.
3: En effet, le système de défense anti-missile comme Iron Dome ne serait en réalité que la partie la plus visible de cette coopération. Selon des documents internes attribués à l'entreprise israélienne Elbit Systems, les discussions entre les deux pays portent également sur les drones, les systèmes de renseignement et des équipements de guerre électronique. Une coopération stratégique qui repose notamment sur un intérêt commun, faire face à la menace iranienne et à ses alliés dans la région.
0: On parle à présent d'une bonne nouvelle pour les réservistes israéliens.
3: Oui, tout à fait. Le gouvernement lance un nouveau programme pour faciliter leur accès à la propriété. Quelques 20 000 logements et terrains seront réservés entre 2026 et 2027, avec une priorité pour les réservistes des unités combattantes. Les réductions pourront dépasser 500 000 shekels pour l'achat d'un appartement. Et dans certaines régions, les réservistes éligibles pourront même bénéficier gratuitement du terrain hors frais d'aménagement. Une aide concrète pour ceux qui ont effectué de longues périodes de service depuis le début de la guerre.
0: Hier a été une journée particulièrement meurtrière pour la communauté ultra-orthodoxe avec 3 drames survenus en quelques heures.
3: Et oui, Rudy, un adolescent de 16 ans a trouvé la mort après une chute de plusieurs dizaines de mètres dans la grotte de Keshet dans le nord du pays. Les secours ont tenté de le réanimer sans succès. Autre drame dans le nord, un adolescent porté disparu après le chavirement d'une embarcation sur le Jourdain a finalement été retrouvé dans un état critique et malgré les efforts des équipes médicales, son décès a été constaté. Puis à Lod, un enfant de 5 ans est mort après avoir été oublié dans une voiture fermé. Il avait été évacué dans un état désespéré à l'hôpital Shamir où les médecins n'ont pas réussi à le sauver. Ces accidents interviennent en pleine période de Ben Azmanim, les vacances d'été des étudiants des Yeshivot pendant lesquelles des milliers de familles partent en excursion à travers le pays.
0: Et puis on va terminer avec une nouvelle qui va réjouir de nombreuses Israéliennes.
3: Tout à fait. Sephora, Rudy, arrive officiellement en Israël à partir du 20 août. Les produits de la Sephora collection seront vendus pour la première fois en Israël par l'intermédiaire d'une chaîne qui s'appelle Glam 42. Des espaces éphémères ouvriront dans plusieurs centres commerciaux Azrieli et des produits seront également disponibles dans les magasins. Donc Glam 42. Jusqu'à présent, les Israéliens et les Israéliennes devaient généralement profiter d'un voyage à l'étranger pour acheter les produits de la marque Sephora. Ce sera donc bientôt plus nécessaire.
0: Merci Olivier Granelli, qu'on vous retrouve d'ici 25 minutes pour la revue de presse israélienne. Ça sera à 7h30. Merci beaucoup, à tout à l'heure.
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0: Excellent réveil à toutes et à tous. Place maintenant à la chronique d'Olivia Catan. C'était en janvier dernier sur Radio J.
4: Bonjour à tous et à toutes et bienvenue dans ma chronique sur l'autisme. Aujourd'hui, j'aimerais aborder un sujet qui divise, qui dérange et pourtant un sujet qu'il devient urgent de regarder en face. J'aimerais parler de cette fracture silencieuse, de cette guerre ouverte qui s'est installée entre parents d'enfants autistes. Depuis quelques années et notamment depuis l'élargissement des critères diagnostiques, la diversité de l'autisme est devenue plus visible, plus complexe aussi. Et cette complexité, au lieu de rassembler les familles d'enfants autistes, crée parfois de l'incompréhension. Pire, elle crée une forme de rivalité silencieuse, une comparaison des souffrances. Comme si l'autisme était un classement, comme s'il fallait prouver que son enfant est plus autiste que celui des autres, plus en difficulté, donc plus légitime. Je l'ai vécu récemment à l'antenne, lors d'une chronique consacrée à l'autisme au féminin et au diagnostic tardif, une auditrice m'a interpellée avec colère. Selon elle, cette parole était insupportable parce que sa fille n'était pas autonome et que parler d'autres réalités, c'était un peu minimiser la sienne. Comme si reconnaître une souffrance pouvait en effacer une autre. Cette réaction m'a profondément interrogée et j'ai souhaité comprendre ce qui se jouait derrière le sentiment de cette maman. Cette opposition entre les familles se cristallise à chaque sortie de livre sur l'autisme, à chaque film, à chaque campagne de sensibilisation portée par une association. Il faut dire que les représentations de l'autisme sont souvent très différentes. Un jour, il est incarné par un personnage autonome, verbal, inséré, alors certaines familles se sentent blessées, invisibilisées. Le lendemain, l'autisme peut être montré sous l'angle du manque d'autonomie et de la violence, et d'autres se sentent trahis et caricaturés. Les uns réclament des récits d'inclusion, les autres des témoignages sur la dureté de leur quotidien. Les uns veulent parler du handicap lourd, les autres du handicap invisible. Au fond, ils réclament tous la véritable image de l'autisme. Mais laquelle au juste ? Faudrait-il ne montrer que des parcours réussis ou seulement des échecs ? Faudrait-il ne montrer que ce qui rassure ou seulement ce qui effraie ? Faudrait-il séparer à nouveau les diagnostics, renommer certains profils pour calmer les tensions, ajouter toutes sortes d'adjectifs comme le font les médias pour les départager ? Autisme léger, autisme light, lourd, sévère ? Ou faudrait-il tout simplement accepter une vérité pourtant toute simple ? L'autisme n'est pas un récit unique. Il n'y a pas un autisme, mais des autismes pluriels, des trajectoires différentes, des vies singulières, des souffrances multiples. Un enfant non-verbal, dépendant, en grande difficulté, mérite d'être vu, reconnu, accompagné. Mais un enfant verbal, scolarisé, autonome en apparence, peut vivre une souffrance tout aussi intense, tout aussi invalidante, simplement moins visible. Une autonomie peut coexister avec des angoisses permanentes, avec des rituels, parfois même avec des crises de violence. Et c'est là que l'erreur devient dangereuse, quand on commence à hiérarchiser les souffrances, quand on oppose les familles, les enfants, entre eux. Car nous opposer nous affaiblit et nous détourne du véritable problème, la mauvaise prise en charge de l'autisme en France. Car pendant que nous débattons entre nous, le système, lui, reste inchangé. Les places manquent toujours, les accompagnements sont insuffisants et les familles sont toujours aussi seules. Alors, soyons clairs, l'autisme n'est pas une photographie figée. Les difficultés changent, les parcours évoluent, les diagnostics ne racontent jamais tout d'un être, d'une vie. Il y a des réalités multiples et chacune mérite d'être dite, montrée, entendue. Les parents d'enfants lourdement handicapés ne peuvent pas exiger le silence des autres et les parents d'enfants plus autonomes ne peuvent pas minimiser les difficultés des familles les plus lourdement touchées. Ce n'est pas une question de camp, ce n'est pas une question de légitimité. C'est une question de dignité. L'autisme mérite une représentation plurielle, complexe, parfois inconfortable, mais honnête. Et surtout, il mérite que les familles cessent de se regarder comme des adversaires, alors qu'elles sont toutes confrontées à un même abandon structurel. L'apaisement ne viendra pas de la division, il viendra de la reconnaissance mutuelle et d'une exigence commune, des réponses concrètes pour tous, parce que chaque vie mérite le respect. Et ce combat, nous devons le mener ensemble, parce que face à la désertion des pouvoirs publics, la solidarité est la seule force qu'il nous reste.
0: Merci à vous, Olivia. Qu'attend en place maintenant sur Radio J dans quelques instants. Donc à la suite de votre programme, notamment donc l'info à 7h15, et puis on ira donc en Israël à 7h30 pour la revue de presse.
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0: Mais avant tout ça, place à judaïsme au féminin avec Maria Chadret. Bonjour.
5: Boker Tov, Shavua Tov. Et ce matin, nous allons encore parler du couple. Et oui, le couple est au centre de nos réflexions, de ce qui nous anime, de ce qui nous habite, de ce que nous voulons se donner les moyens de réussir. Et je vais poser une question d'une simplicité extrême, très classique d'ailleurs, que je voudrais explorer ensemble en quelques minutes. La fameuse question du 1 plus 1. Ben oui, puisqu'on parle du couple, ben autant se poser la question basique, combien font 1 plus 1? Et il y a deux réponses très classiques, et les deux ont leur place d'une certaine façon. La fameuse réponse du 1 plus 1 égale 1, qui est la réponse, je dirais, fusionnelle, la réponse du coup de foudre, la réponse de ce que l'on voit dans les yeux pétillants d'une très jeune fille qui a rencontré son premier grand amour et qui est certaine que 1 plus 1 font 1. Et d'ailleurs, on n'a pas tellement envie de la ramener à la réalité parce que c'est merveilleux, cette naïveté de la fusion. Mais on le sait. On le sait que une fusion veut dire que l'un des deux avale l'autre à un moment ou à un autre. C'est-à-dire que dans la fusion, il y a une des deux singularités qui va devoir s'oublier. Parce que quand on rentre dans un couple, on rentre avec sa propre histoire, avec ses propres émotions. Alors même si au début, on a très envie d'avoir les mêmes projets, les mêmes objectifs, d'avoir les mêmes goûts, de remplir notre temps de la même façon, mais il n'en est rien. Nous avons des goûts différents, nous avons des histoires différentes, peut-être des projets, des valeurs aussi un peu différentes, et il n'est pas question d'effacer qui que ce soit dans un couple. Et donc, même s'il va y avoir un temps pour la fusion, et cette fusion est agréable et nécessaire, et elle donne un élan au couple, mais on ne peut pas vivre à long terme avec ce fantasme de fusion absolue. Alors, il y a donc l'autre réponse, qui est 1 plus 1 égale 2. Égale 2, oui, parce qu'il y a une autonomie et une singularité de chacun, ce qui est vrai aussi. C'est-à-dire que chacun continue à vivre avec son histoire, avec sa famille, avec ses parents, avec ses peurs, avec ses espoirs, avec ses valeurs, avec ses désirs, avec ses fantasmes peut-être. Et il doit y avoir de la place dans n'importe quel foyer pour que l'on puisse continuer à exister avec notre propre histoire, avec nos propres intérêts aussi, avec ce qui est fondamental pour nous, à pouvoir le partager avec l'autre, sans que cela fasse partie de la vie de l'autre, mais à pouvoir le partager librement, authentiquement, et même avec toute la vulnérabilité que cela sous-entend. Mais je voudrais apporter une troisième réponse ici. 1 plus 1 égale 3. 1 plus 1 égale 3 parce qu'il y a bien sûr toi, il y a bien sûr moi, et quand je dis toi, toi et ton histoire, moi et mon histoire, toi et tes émotions, moi et mes émotions, mais il y a une troisième entité qui existe à part entière dans le couple, et c'est le couple. C'est-à-dire ce mélange de toi et moi. Cette petite partie fusionnelle dont on a parlé au début, qui continue d'exister, ce couple-là en fusion, ce couple aimant, ce couple qui a projeté une vie ensemble, eh bien il continue à exister au sein de notre histoire, et il faut en prendre soin comme si c'était une personne à part. Et donc, dans n'importe quel, par exemple, conflit, eh bien, il faut se poser la question, non pas si je vais sortir gagnant, ou si tu vas sortir gagnant, mais si le couple va sortir gagnant. Et là, c'est un changement de paradigme, parce que il n'y a plus deux personnes dans un face-à-face, il y a bien sûr nous deux, mais il y a un couple qui doit sortir gagnant. Et si on réfléchit toujours, est-ce que le couple sort gagnant? Eh bien alors, on peut être certain que le 1 plus 1 égale 3 va pouvoir donner un élan d'éternité à notre histoire. C'est ce que je nous souhaite à tous.
0: Merci à vous, Maria Chadret. C'était Judaïsme au féminin. Dans quelques instants, Greg vous amènera du côté de la Norvège. On voyage évidemment avec lui au cœur de cet été. Puis l'invité de David Revaud-Allon à 7h45 sera le sociologue, écrivain et journaliste Frédéric Martel qui viendra donc nous présenter Occident, enquête sur nos ennemis aux éditions Plon. Voilà pour une partie du programme qui vous attend d'ici 8h sur Radio J. Excellent réveil à toutes et à tous. On fait maintenant un point sur l'actualité avec Éléonore Claude.
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6: À la une de l'actualité, c'est Benjamin Netanyahou qui claque la porte au plan 15 points du Conseil de la paix. Sur le terrain, l'armée israélienne, elle, ne bouge pas de la ligne jaune. C'est justement lors de son dernier échange avec Jared Kushner, l'émissaire de Donald Trump, que le premier ministre israélien aurait d'ailleurs laissé transparaître son scepticisme sur la réalité du désarmement du mouvement islamiste. Sur le dossier iranien, Donald Trump revoit ses exigences à la baisse. Plutôt qu'un accord sur le nucléaire, il pourrait se contenter d'obtenir la réouverture du détroit d'Hormuz selon les conditions des négociations entre l'Iran et Oman. Le président américain compte sur l'asphyxie économique pour venir à bout de Téhéran tout en affichant sa patience face aux discussions en cours. Ce matin également, les rebelles houthis du Yémen frappent le port de Mora et font 11 morts en Arabie Saoudite. Parmi eux, 3 civils et 8 militaires, 32 blessés à leur côté. Le groupe terroriste affirme également avoir touché la raffinerie saoudienne Aramco de Jizan sur la côte de la mer Rouge. Et ce, en représailles, après des incursions de drones saoudiens dans le nord-ouest du Yémen, selon eux. En Syrie, les forces de sécurité intérieure démantèlent une cellule de l'État islamique à quelques kilomètres seulement de la frontière israélienne, dans le Golan. 9 membres de la cellule ont été arrêtés, dont leur chef, surnommé le Chinois. Le groupe était impliqué dans la collecte d'armes, le transport d'explosifs et leurs composants, ainsi que la facilitation des déplacements des militants de l'État islamique dans la région. Et puis enfin, une bonne nouvelle pour Israël, le professeur Raïm Sompolinski, 76 ans, figure majeure de la physique théorique et des neurosciences, reçoit la médaille et le prestigieux prix d'Irak. Professeur émérite à l'université hébraïque et chercheur à Harvard, il est récompensé pour ses travaux qui ont fondé le champ des neurosciences théoriques. Il a expliqué notamment comment les réseaux de neurones apprennent et mémorisent aussi bien dans le cerveau biologique que dans les systèmes informatiques.
0: Merci à vous, Éléonore Claude. À votre météo, la météo de ce lundi, elle est chaude et ensoleillée, beau temps partout, mais avec ce matin des risques d'orage en Auvergne. La différence se fera dans les températures. Agréables ce matin dans la moitié nord avec 16 degrés par exemple à Deauville, 18 degrés dans le nord du côté de Lille, 20 degrés à Paris, 21 degrés en Alsace à Strasbourg. Agréable aussi sur la côte atlantique avec ce matin 21 degrés à La Rochelle, mais la nuit a été particulièrement tropicale sur la côte d'Azur, 27 degrés à Nice et ce dès le réveil, 24 degrés du côté de la Corse. L'après-midi, même soleil avec parfois quelques nuages sur l'ensemble du pays, mais des températures homogènes, 33 degrés à Paris, à Marseille, 31 degrés à Bordeaux, 34 à Strasbourg, 36 à Lyon et la maximale sera pour Aurillac avec 37 degrés. Du côté d'Israël, aucun nuage dans le ciel, mais des températures de saison. Il fera cet après-midi 28 dans le nord à Haïfa, 30 à Tel Aviv et puis 36 du côté de la capitale Jérusalem. Il fera bien plus frais dans un instant car Greg nous amènera du côté de la Norvège.
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0: Et à suivre donc après ce voyage que Greg vous proposera d'ici quelques instants du côté de la Norvège, et bien il y aura la revue de presse israélienne en direct depuis Jérusalem. Et puis je vous le disais, Frédéric Martel, sociologue, écrivain et journaliste, sera au micro de David Revaud-Allon pour nous présenter son livre Occident, enquête sur nos ennemis aux éditions Plon. Et puis autre rendez-vous, ça sera 8h35 avec Raphaël Jérusalemi, ancien officier des renseignements israéliens. On fera avec lui le tour complet de l'actualité sécuritaire et militaire en Israël, alors que Israël donc a refusé hier le plan du comité de la paix de Donald Trump concernant le Hamas à Gaza. On en parlera avec lui notamment donc à 8h35.
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je vous parlais d'une météo particulièrement caniculaire, hein, donc en ce lundi d'été. Alors on va prendre un peu de fraîcheur avec vous, Greg, parce que pour votre

0: décidé de nous amener du côté de la Norvège. Première question, que faut-il voir absolument en Norvège, au pays des fjords?
1: Eh bien oui, la Norvège, c'est notre escapade d'aujourd'hui. Alors, on peut s'attarder un petit peu dans les villes, bien sûr, de Norvège. Les villes sont assez sympathiques, mais je vais surtout vous proposer de belles balades en bateau, notamment dans les fjords norvégiens. Démarrons par exemple à Oslo, où vous allez certainement arriver en avion après environ 2h30 de vol. Il y a quelque chose, quelques petits endroits à découvrir tout de même dans cette belle capitale, et notamment son spectaculaire opéra. C'est un opéra très moderne sur lequel on peut monter sur le toit d'ailleurs. Il est fait tout en marbre blanc et il s'enfonce quand vous êtes au sommet. Vous le voyez s'enfoncer dans le fjord. Ça donne un panorama absolument magnifique. Évidemment, on ne peut pas passer à Oslo sans aller au musée Munch. C'est le moment culture indissociable d'un voyage en Norvège. Et puis il y a un musée national très sympa et également un musée des Vikings qui a rouvert avec la représentation en taille réelle d'un drakkar qui est absolument fabuleux. C'est un musée génial. Vous pouvez également, il y a quelques fjords à Oslo, ce ne sont pas les plus spectaculaires, mais vous pouvez également prendre un bateau pour faire une petite croisière dans ces fjords d'Oslo, une heure et demie. Ce qu'on aime bien là-bas, c'est faire des dîners croisières avec. Alors c'est des voiliers tout en bois, un petit peu, on se croirait à une autre époque, et on vous propose de manger des crevettes, de manger un repas à base de poisson sur le bateau. Ça peut être très sympa. Ensuite, on remonte un petit peu vers les fjords de l'ouest, Bergen et Flem, en prenant le célèbre train de Flem jusqu'au Nordjørn Fjord et le Geirangerfjord Fjord. Ce sont tous les deux des fjords qui sont classés à l'UNESCO pour admirer les cascades qui se jettent dans de magnifiques eaux. Également, faites une croisière sur un bateau. De toute manière, le mot d'ordre là-bas, c'est bateau. C'est pas extrêmement cher. Vous pouvez vous en sortir pour une trentaine d'euros pour 3 heures. Des fois, évidemment, en fonction de l'excursion que vous prévoyez, ça peut être un peu plus cher, mais c'est assez abordable tout de même. Et puis profitez-en également pour flâner à Bergen. C'est le quartier historique avec les maisons en bois coloré, vous savez, rouge, notamment beaucoup. Et puis également, il faut ensuite remonter dans le Gros Nord pour voir Tromsø et les îles Lofoten. Pareil, mot d'ordre bateau, mais également à Tromsø, il faut rester éveillé la nuit puisque c'est là qu'il y a beaucoup de chasseurs d'aurores boréales. Si vous en avez jamais vu, notamment, ça peut être très sympa. Vous allez traverser des villages de pêcheurs également. Et puis le soir, il faut, avec une application spécialisée, vous mettre en quête des plus belles aurores boréales.
0: Alors, qu'en est-il de la vie juive ou de la culture juive en Norvège?
1: Alors, on sait, les pays nordiques, c'est pas forcément les plus gentils avec la communauté. Non, mais il faut quand même le signifier. Hein. Suède, Norvège, il y a souvent des problèmes d'antisémitisme plus que dans d'autres pays. Mais néanmoins, il y a une belle communauté et un beau patrimoine juif en Norvège. Cette communauté juive, elle est relativement récente puisque la constitution norvégienne avait interdit leur entrée jusqu'en 1851, c'est dire l'état d'esprit jusqu'à encore très récemment. L'immigration s'est donc développée à la fin du 19e siècle, principalement en provenance d'Europe de l'Est. Aujourd'hui, la communauté juive de Norvège compte environ 1300 à 1500 membres, très majoritairement installés bien sûr à Oslo, mais également à Trondheim. C'est une petite communauté très unie et active. Donc à Oslo, le cœur de la vie communautaire s'articule bien sûr autour de la Date Mosaïske Trossamfdun,
0: qui est
1: la synagogue d'Oslo, bien sûr. J'ai
0: répété un petit peu.
1: Date Mosaïske Trossamfdun, qui a été inaugurée en 1920 sur la rue Verstein. C'est l'une des synagogues les plus septentrionales du monde. La ville abrite également le centre d'études sur l'Holocauste et les minorités religieuses. Et puis, je vous le disais, il y a aussi donc Trondheim, plus au nord, où la ville héberge la deuxième synagogue active du pays, installée dans une ancienne gare ferroviaire réaménagée, ainsi qu'un petit musée communautaire.
0: Alors, évidemment, quand on part en voyage, où la découverte se fait aussi dans l'assiette, que trouve-t-on dans l'assiette en Norvège.
1: Beaucoup de poisson, bien sûr.
0: Évidemment.
1: Hein, et à toute heure de la journée, puisqu'on mange du poisson aussi.
0: C'est kasher friendly, c'est bien.
1: Ah oui, alors c'est des poissons kasher friendly, exactement. Bon, on va y revenir. Et on mange du poisson déjà au petit déjeuner. Hein. Évidemment, on ne peut pas passer à côté du Gravlax. Hein, c'est absolument exceptionnel. Il est mariné à la perfection là-bas avec un petit peu d'aneth et des baies roses. C'est absolument délicieux. Et étonnamment, au petit déjeuner, ça passe plutôt bien. C'est testé et approuvé. Le fameux saumon norvégien aussi, fumé ou poêlé, ça c'est vous qui choisissez, également délicieux. Et puis le cabillaud schkrei, qui est une recette typique de là-bas. Voilà, tout ça, on n'a pas de questions à se poser quand on est de la communauté, on peut manger, il n'y a aucun problème là-dessus. Partons à la viande, il y a des viandes un peu inhabituelles. Alors déjà, je vais vous proposer le kshotkaker. Ce sont des boulettes de viande servies avec de la purée de pommes de terre et de la confiture d'érable. Généralement, c'est du bœuf. Donc, pas de problème. Il faut trouver un restaurant qui les propose en version cachère. Mais ça se trouve là-bas. Et puis, les plats de gibier. Alors, j'ai vérifié pour vous parce que j'étais pas sûr, mais c'est bien cachère. On mange du renne et de l'élan également quand c'est la saison. Voilà, c'est une viande assez tendre.
0: Et assez rare.
1: Et assez rare. Mais voilà, quand on va dans un nouveau pays, c'est aussi pour découvrir. Hein. Donc, ça peut être l'occasion de découvrir de nouvelles saveurs. Et puis, si vous mangez du fromage, alors évidemment pas dans le même repas, hein, mais si vous mangez du fromage, le Brunost, ce fromage brun traditionnel au goût caramélisé, qui est servi en fines tranches sur une gaufre norvégienne en forme de cœur. Voilà ce qu'il y avait à dire sur la nourriture. C'est préférer le poisson, de toute manière. Le poisson est toujours... Et toujours un bon choix en Norvège.
0: Absolument, absolument. Alors, je regardais la météo en Norvège. Il fera 21 degrés aujourd'hui. C'est très agréable.
1: 21 degrés, c'est plutôt agréable. Ça sera à Oslo, ça, hein, bien sûr, évidemment. Ouais. On termine comme chaque matin avec la musique. Hein. Je vous fais découvrir une musique typique de là-bas.
0: Typique.
1: Allez, Alexander Rybak, superstar, qui a remporté l'Eurovision une fois en 2009. Avec Fairy Tale, je vous fais découvrir un autre titre, puisqu'il est très célèbre là-bas, bien sûr. C'est Roll with the Winds. Et on se sent quand même un petit peu dans les fjords en écoutant cette chanson. Alexander Rybak.

0: Olivia ce matin sur Radio J. Direction maintenant Jérusalem.
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0: Radio J, nous sommes le lundi 10 août 2026. Soyez les bienvenus si vous nous rejoignez. Il est 7h30.
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0: C'est avec Olivier Granulic ce matin. Olivier, plusieurs quotidiens décrivent un changement très important dans la manière dont Tsahal agit à Gaza.
2: Et sur le terrain, l'armée est passée d'une logique offensive à une logique essentiellement défensive. C'est ce que nous explique Elishiva Ben-Kemoun dans le Yediot Acharonot. Jusqu'à récemment, explique un officier de Tsahal. Tsahal profitait de chaque opportunité pour éliminer des terroristes du Hamas. On les traquait et il y avait des éliminations tous les jours, raconte-t-il. Aujourd'hui, la situation est différente. Au-delà de la ligne jaune, même lorsqu'un homme armé est identifié, les soldats ne peuvent plus systématiquement ouvrir le feu. L'information remonte dans la chaîne du commandement et dans certains cas, l'autorisation doit désormais arriver jusqu'au chef d'état-major. Seule exception, lorsqu'il existe une menace immédiate contre les soldats, la réponse reste donc elle aussi immédiate, une situation qui inquiète certains officiers. Ils craignent que le Hamas profite de ce calme pour reconstruire ses infrastructures et réorganiser ses forces.
0: Le Israël Hayom révèle ce matin l'ampleur des violations du cessez-le-feu par le Hamas.
2: Et à la demande du gouvernement, Tsahal rédige désormais chaque jour un rapport détaillé sur les activités de l'organisation dans la bande de Gaza. Pour la seule journée d'hier, l'armée a recensé 14 incidents considérés comme des violations du cessez-le-feu, dont 11 comme des menaces en développement contre les forces israéliennes. Tsahal signale notamment des franchissements de la ligne jaune, des transferts d'armes et la pose d'un engin explosif. Au total, le rapport mentionne 95 violations ou activités suspectes en 24 heures. Selon le Israel Hayom, le Hamas continue également de recruter, de s'entraîner et de restaurer certaines infrastructures militaires et de préparer des explosifs. C'est sur cette base de ces informations qu'Israël entend justifier son refus du plan en 15 points proposé par le Conseil de paix.
0: Nikolaï Mladenov a essayé de rassurer les Israéliens en accordant des interviews sur plusieurs médias.
2: Celui qui est chargé du processus du désarmement du Hamas dans le cadre du nouveau plan pour Gaza se veut catégorique. Le Hamas sera désarmé. Interrogé par Amit Segal de la chaîne 12 sur les inquiétudes israéliennes, Mladenov assure également que Tsahal n'aura pas à se retirer tant que les conditions nécessaires ne seront pas réunies. Il précise aussi que les armes personnelles que certains Palestiniens pourraient être autorisés à conserver ne concerneront ni les Kalachnikov ni les stocks importants d'armes. Mais le point le plus intéressant concerne les tunnels. Mladenov reconnaît que le démantèlement complet du réseau souterrain du Hamas pourrait prendre jusqu'à 10 ans. Autrement dit, le désarmement du Hamas est présenté comme une condition incontournable, mais sa mise en œuvre, elle, pourrait s'inscrire dans un processus particulièrement long.
0: Un mot de politique avec ce qui pourrait devenir le véritable cauchemar électoral de Benjamin Netanyahou.
2: Et c'est Mati Tourfeld du Maariv qui en parle et aussi plusieurs analyses réalisées par les états-majors politiques. Entre 15 et 25 sièges d'électeurs de droite ne seraient aujourd'hui pas prêts à voter pour les partis de la coalition. Et pourtant, souligne le Maariv, depuis le 7 octobre, la société israélienne s'est clairement déplacée vers la droite sur les questions sécuritaires, identitaires et sur la Judée-Samarie. Le problème, c'est que ce déplacement idéologique ne profite pas forcément forcément au Likoud, au sionisme religieux ou à Atzma Yehudit. Parmi les raisons avancées, la composition de la liste du Likoud, mais aussi l'alliance avec les partis ultra-orthodoxes et le mouvement des électeurs va pour l'instant surtout de la coalition vers l'opposition, notamment vers le parti Yachar de Eisenkot. Autrement dit, résume le Maariv, Israël est peut-être plus à droite qu'avant, mais une partie importante de l'électorat de droite cherche aujourd'hui une autre adresse politique.
0: Et puis dans le monde ultra-orthodoxe, la consternation après une succession de drames qui ont coûté la vie à plusieurs enfants et adolescents, et cela en l'espace de quelques heures.
2: Ce sujet fait même la une du Yediot ce matin. Un garçon de 12 ans de Modin Ilit s'est noyé dans le Jourdain après être tombé d'un bateau. Son corps a été retrouvé après plus d'une heure de recherche. Puis dans le nord du pays, un adolescent de 16 ans a été trouvé mort après une chute lors d'une activité dans la grotte de Keshet. Et puis à Lod, un enfant de 5 ans est mort d'un coup de chaleur après avoir été oublié pendant plusieurs heures dans une voiture. Cette succession de tragédies provoque un véritable choc dans la communauté Haredi, d'autant qu'elle intervient en pleine période de Ben Hazmanim, les vacances des yeshivot, durant lesquelles de nombreuses familles et de nombreux étudiants partent en excursion. Le grand rabbin d'Israël a rappelé que le respect des règles de sécurité fait pleinement partie du principe de protection de la vie.
0: Et puis le Israël Hayom s'intéresse ce matin à la course pour le poste de prochain secrétaire général de l'ONU.
2: Et surprise, la candidate actuellement en tête est une économiste juive du Costa Rica, Rebecca Grispan. Elle a obtenu le meilleur résultat lors du premier tour des consultations au Conseil de sécurité. Et si elle était élue, elle deviendrait à la fois la première femme et la première personnalité juive à diriger les Nations Unies. Ses parents ont fui la Pologne avant la Shoah, sa sœur a émigré en Israël et plusieurs de ses neveux ont servi dans Tsahal. Mais à Jérusalem, sa candidature suscite malgré tout de sérieuses inquiétudes. Rebecca Grispan dirige aujourd'hui la conférence des Nations Unies sur le commerce et le développement qui a publié plusieurs rapports très critiques contre Israël. Elle a également insisté sur la nécessité d'un accès humanitaire à Gaza et dénoncé toute utilisation de l'aide humanitaire comme moyen de pression. Autrement dit, souligne Israël Hayom, son identité juive ne signifie pas qu'elle adoptera une ligne favorable à Israël.
0: Merci Olivier Granilic, c'était votre revue de presse en direct de Jérusalem.
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0: Vous savez évidemment, dans moins de deux jours, l'éclipse de lune sera, enfin le soleil derrière la lune sera visible sur une grande partie du monde et de l'Europe notamment. Alors évidemment, pour observer cette éclipse, hein, comme nous l'avions fait pour les plus anciens d'entre nous en 1999, quelques recommandations de sécurité à vous donner. Cinq règles d'or. Déjà, évidemment, c'est une évidence, mais c'est bien de le rappeler, de jamais regarder le soleil directement à l'œil nu, et ce même quelques secondes, parce que cette éclipse peut provoquer donc des lésions rétiniennes que vous n'allez pas forcément sentir, mais qui peuvent être très graves. Utilisez uniquement des lunettes spéciales éclipse. Elles ont une norme. Cette norme, c'est 12-312-2. Ce sont des lunettes donc spéciales, et même donc des lunettes de soleil classiques ne sont pas adaptées. Évidemment, les vérifier s'il y a des rayures dans cette protection, cela peut abîmer votre rétine. Et puis surtout, ne regardez pas le soleil à travers un appareil sans filtre solaire adapté placé devant l'objectif de votre appareil photo si vous voulez photographier. Attention également, et puis évidemment, surveillez les enfants. Ils doivent garder les lunettes spéciales dès que le soleil est visible, et surtout faites attention à ce qu'ils ne les enlèvent pas et ne les remettent pas. Voilà donc à peu près ce qu'il faut savoir pour regarder et profiter de ce moment exceptionnel. Ça sera donc le 12 d'ici deux jours.
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0: Dans un instant sur Radio J, l'invité de David Rovodallone. Mais avant, le meilleur des billets d'humour de cette année sur Radio J avec aujourd'hui Nicolas Raphaël.
5: Cher Nicolas, comment ça va ?
6: Eh bien, écoutez, Ilana, d'après un sondage IFOP, ça va pas mal. 35% de mon optimisme pense que 2026 va passer vite. 65% de mon pessimisme pense que ça va être encore le bordel cette année.
5: Oui, 65% de pessimisme, vous avez progressé en mon absence, est-ce que
6: oui, je me désachkénise progressivement. Quant à vous, vous avez bien réarmé démographiquement, comme le préconise le général Mondon ?
5: Écoutez, tout va bien pour la deuxième fois.
6: Ah, vous n'avez pas dit la seconde fois, donc il peut y avoir une troisième.
5: Bah écoutez, deux c'est déjà bien, vous c'est combien vous ?
6: Bah écoutez, je n'en ai pas la moindre idée, j'ai peut-être des enfants et les fistes cachés. Tu es seul chez toi, on sonne à la porte, Louis Boyard est là, planté, il te dit « Vous avez connu Nicole Boyard il y a 25 ans, toi tu bredouilles. » Il te dit « C'était pas une question, vous avez connu Nicole Boyard, ma mère !» Et là, t'appelles un serrurier pour faire changer les serrures. Père de Louis Boyard, déjà que je suis chroniqueur matinal à Radio J, qu'est-ce que j'ai fait pour mériter ça ? En tout cas, bravo Ilana, vous avez participé à l'effort de guerre, hein, deux petites nanas, ça nous permettra de faire fabriquer les obus. Quant à moi,
5: c'est horrible.
6: Quant à moi, je suis victime de ce que les jeunes appellent le coup de blues reproductif. Bon, on n'a plus envie, hein, 7h40 et 50 secondes surtout. Ou alors, laissez-moi boire un café. On n'a plus envie pour plusieurs raisons. Déjà parce que c'est dégoûtant, hein, le nombre de bactéries qu'on se refile à chaque baiser. La bouche, il y a 750 millions de bactéries par millilitre de salive. Dans celle d'Ercilia Soudet, ça doit monter à 1 milliard. La bouche est l'un des habitats les plus diversifiés du corps, sans compter les levures et les protozoaires. Le dentiste de Rima Hassan y met une combinaison Céveso quand il la détartre. Deux, il y a aussi une éco-anxiété. En tant qu'ashkénaze, le passé me dégoûte, le présent me fait peur et le futur m'inquiète. Quelle planète a-t-on envie de laisser à nos labradors ? Si je donne de ma prouesse, de ma personne aujourd'hui dans une éblouissante prouesse gymnastique que ne renierait pas Simone Biles, le résultat de cet acte de bravoure devra aller faire la guerre en 2030-2040 ? Faites l'amour pour qu'il fasse la guerre ? Non merci. Comme dit le grand philosophe du bonheur et de la joie de vivre, Michel Sardou, je hais ce siècle, tout m'irrite. Avant, dans les années 70, on faisait l'amour, on roulait vite, on fumait, on buvait. Aujourd'hui, il n'y a plus que des abrutis sur les réseaux sociaux. Je ne savais pas qu'il était juif, Sardou.
5: Ashkenaz,
6: ouais. C'est comme David Rovodallone. Il est allé à Pise pour les fêtes. Il ne savait même pas que la tour était penchée. David, est-ce que, comme toutes les petites japonaises, vous avez fait la photo avec les mains qui empêchent la tour de tomber ?
7: Évidemment.
6: Ouais, même les Italiens, pourtant pays de l'amour, ont le calzone en berne. 1,2 enfants par femme, femme italienne, qui n'ont plus l'air d'être ravioli. Je suis allé au bout de ce jeu de mots culinaire avec ravioli. C'est 1,6 en France. Et pour la première fois depuis 45, il y a eu plus de morts l'année dernière que de naissances. Je n'ai rien contre la jeunesse qu'on attend pour bouter le russe hors chez l'ukrainien. Mais tentons d'abord de bouter la Hassan hors du Parlement européen. Eh oui, je suis un peu la Jeanne d'Arc de Radio J. Je veux bouter tout le monde. Et j'entends des voix, celle d'Ilana qui aimerait reprendre la parole.
5: Alors 2026, Nicolas, qu'est-ce qu'on peut attendre de cette nouvelle année qui s'ouvre ?
6: À rien. Ça va être la même en pire. Depuis l'attentat de Sydney, l'immigration des Français juifs a bondi de 45% vers Israël. On peut même dire en anglais qu'elle a bandaille de 45%. Ici en France, de toute façon, ils sont tous la tête à la présidentielle. Notre président français l'a dit, hein, Ursula von der Leyen. C'est pas notre président français ?
5: Non.
6: Ben, je croyais. On a 732 candidats pour 2027. Mon boucher charcutier se présente. Monsieur Dumontet va peut-être se présenter. Alors, quels sont les forces en présence? Patrick Bruel nous donne rendez-vous dans un an. Maestro Musique. Alors, c'était pas le bon jingle. C'est Maestro Musique. Ouais, non, mais on attend la musique de Patrick Bruel.
5: Mais en tout cas, Jean-Marc Dumontet voulait répondre.
6: Bah, il va répondre. On s'était dit rendez-vous dans un an pour la présidentielle. On va bouter hors de l'Élysée le président. C'est l'ami de Monsieur Dumontet. Il va retourner à Bruxelles.

combien il y aura? 4, 3, 2, 1, 0. On s'était dit rendez-vous dans un an. Ça va être le bordel. Je termine. Au moins

0: je vois ça, ouais. Vous êtes motivé.
1: C'est un candidat, donc normal.
0: En tout cas, Nicolas est très motivé pour suivre les présidentielles de 2027. David, vous pourrez faire appel.
2: On sera là et on fera équipe, évidemment, pour vous raconter tout ça dans le détail et au quotidien.
1: Plaisir, David.
0: Merci beaucoup, Nicolas.
3: Et voilà, c'était donc le meilleur des billets d'humour. Et c'était Nicolas, Raphaël au micro d'Ilana Ferradio. Et puis on écoutait la voix de David Revaud-Allon. Eh bien, il reçoit Frédéric Martel, sociologue, écrivain et journaliste pour son livre « Occident, enquête sur nos ennemis ».
2: Bonjour Frédéric Martel.
4: Bonjour.
2: Vous êtes sociologue, écrivain, journaliste, également professeur en économie créative à l'Université des Arts de Zurich, producteur de Soft Power sur France Culture, et vous êtes l'auteur de nombreux ouvrages dont Le Rose et le Noir, les homosexuels en France depuis 68, du best-seller Sodoma, enquête au cœur du Vatican, et vous venez de publier une nouvelle enquête chez Plon qui a fait grand bruit. Ça s'appelle Occident. Enquête sur nos ennemis, c'est une somme, le fruit d'un travail de 8 années, nourri de centaines de portraits et de témoignages, 8 ans pendant lesquels vous avez parcouru de nombreux pays, Algérie, Venezuela, Chine, Cuba, Brésil et quelques pays européens. Tout d'abord, pourquoi ce livre sur nos ennemis, les ennemis de l'Occident?
4: Écoutez, ça part d'un constat assez simple, un Français qui ne comprend pas ce qui se passe dans le monde, qui ne comprend pas pourquoi d'abord nos ennemis sont si critiques à notre égard, comment la guerre se répand sur le sol européen, et puis comment tout à coup l'Amérique change de position vis-à-vis de nous. Et donc plutôt que de me lamenter ou d'écrire un essai, ce genre de livre un peu français qu'on fait dans son salon pour se lamenter justement sur le monde qui va mal, je me suis dit qu'il fallait aller sur le terrain, à la rencontre, et c'est le projet, aller interviewer les méchants, les vilains, les ennemis, parfois d'ailleurs des gens qui sont très intellectuellement structurés, pour d'abord les écouter, ensuite les décrypter, et enfin, à partir de leur discours que j'essaye de déconstruire, révéler leur mensonges.
2: Alors justement, des vilains, des méchants, vous en alignez une belle brochette, si j'ose dire, un certain nombre d'idéologues, de penseurs qui nourrissent précisément cette haine de l'Occident. Steve Bannon, c'est d'ailleurs le premier par lequel vous attaquez le livre, populiste, nationaliste, longtemps lié à Trump, des intellectuels du régime chinois, des idéologues de Poutine comme Alexandre Douguine, que vous décrivez comme un Socrate maléfique, mais aussi des propagandistes du Hamas. Mais qu'est-ce qu'ils ont en commun, tous ces méchants-là?
4: D'abord, ils n'ont souvent pas grand-chose en commun, puisqu'ils vont être, comment dire, pour les uns orthodoxes, pour les autres communistes, les troisièmes vont être chiites, parfois sunnites. Donc, c'est ça l'idée aussi du livre, c'est de voir les différentes sortes d'ennemis, leurs discours qui sont extrêmement antinomiques et en même temps qui se retrouvent sur un certain nombre de choses. D'abord, un certain nombre de livres d'auteurs qu'ils lisent, par exemple Gramsci ou Solzhenitsyn pour les uns. On retrouve aussi une haine du libéralisme, une haine de la démocratie, une haine des droits de l'homme, et qu'ils empruntent à des penseurs d'extrême gauche, à des penseurs d'extrême droite. Et même si tout ça est complexe et souvent un peu farfelu, il y a aussi des constantes où les extrêmes se rejoignent.
2: Vous intitulez un de vos chapitres, un assez long chapitre, « De la rivière à la mer », vous traitez de la haine d'Israël. Et vous racontez aussi que vous avez interrogé des responsables des médias pro-Hezbollah au Liban dans l'un des principaux QG, un bunker du Hezbollah. Et vous étiez ce jour-là le seul journaliste occidental présent. En quoi la haine d'Israël est-elle liée à la haine de l'Occident ?
4: Alors, de la rivière à la mer, c'est un slogan des Palestiniens qui veulent reconstruire la grande Palestine, mais c'est aussi un slogan, on pourrait dire à l'envers, de la rivière à la mer, des nationalistes israéliens. Je pense évidemment à Bezalel Smotrich, à Itamar Ben-Gvir, qui eux veulent un grand Israël. Donc, d'une certaine manière, c'est pas un chapitre pour défendre Israël, ni pour défendre la Palestine, mais pour essayer de montrer, et le plus calmement possible, parce que sur ce sujet qui n'est vraiment pas le plus simple, si on cherche, il faut chercher les interstices qui permettent le dialogue et la paix. Pour répondre à votre question, il est clair que vous avez... J'étais à Gaza à 2 reprises avant le 7 octobre, donc j'ai rencontré un certain nombre de dirigeants où en tout cas de porte-parole, on ne sait jamais d'ailleurs qui fait quoi, du Hamas, aussi du djihad islamique, à la fois palestinien, mais d'ailleurs aussi égyptien au Caire. Mais donc, en effet, au sud Liban, j'ai eu, à de multiples reprises, hein, c'est une dizaine de voyages au Liban, c'est à la fois des intellectuels proches du Hezbollah, ce sont des propagandistes, c'est parfois aussi des militaires. Et j'ai effectivement, un peu par hasard d'ailleurs, pénétré un des bunkers, peut-être qu'il a été détruit d'ailleurs depuis, au sud de Beyrouth, qui était un peu étrange, puisqu'il vous faut descendre 4 étages sous terre. Ensuite, vous marchez 60-80 mètres, on ne sait pas dans quelle direction. Et là, vous tombez sur une immense salle où plus de 1000 personnes peuvent se retrouver. Et moi, j'étais seul avec quelques journalistes iraniens. Et puis, peu à peu, les gens sont arrivés. Et c'était l'anniversaire d'Al-Nour, donc avec Al-Manar, une des deux médias officiels du Hezbollah. Et est arrivée peu à peu l'intégralité, non seulement des députés élus officiellement du Hezbollah au Liban, mais aussi un certain nombre de militaires. Et tout à coup, Hassan Nasrallah, à l'écran, il n'était pas là physiquement, même si, comme on le sait, il a été tué depuis.
2: Et vous racontez aussi que vous avez séjourné à Ofra, une implantation en Cisjordanie. Vous expliquez que pour certains courants politiques ou religieux israéliens, je vous cite, le fait de considérer Israël comme une composante de l'Occident ne va plus de soi.
4: Donc là, c'est une colonie hein, parmi d'autres. J'en ai d'ailleurs, je suis allé d'ailleurs dans 3 ou 4 autres. Mais effectivement, celle-là, j'ai vécu. Je voulais vivre avec les colons pour essayer de comprendre ce qu'ils voulaient. Par ailleurs, j'ai été accueilli extrêmement gentiment. C'était une soirée d'ailleurs religieuse, donc on allait de maison en maison, tout le monde vous offrait à manger, vous savez, on lisait des passages de la Torah, et effectivement, ces gens qui sont extrêmement sympathiques et accueillants, comme d'ailleurs souvent, y compris les militants du Hezbollah ou du Hamas, la réalité, c'est que vous êtes souvent avec des gens qui vous accueillent bien, même s'ils sont certains d'entre eux parfois des criminels.
2: Parce que vous êtes journaliste et qu'ils essayent.
4: Oui, parce que
2: de
4: je suis français aussi.
2: Vous savez, leur cause.
4: Vous savez, quand vous êtes français, bien sûr qu'ils veulent vendre leur cause, mais aussi la France a quand même cette particularité. Et c'est ça la France. Elle parle avec les Israéliens, elle parle avec les Palestiniens, elle parle avec les chiites, elle parle avec les sunnites, elle parle avec les Iraniens, elle parle avec les Saoudiens. Et d'une certaine manière, je suis un journaliste français. C'est-à-dire que, oui, et je parle à tout le monde et les gens, effectivement, essayent de vous expliquer pourquoi. Et parfois avec des arguments légitimes. Mais pour terminer sur ce point, c'est vrai qu'à Ofra, vous comprenez, et moi, j'avais pas vraiment compris ça. Je pensais que, au fond, les colonies, c'était, il y avait besoin de sécuriser le territoire, il fallait mettre l'armée. L'armée nécessitait des colonies, les colonies nécessitaient l'armée pour se protéger, et c'était un cercle vicieux. Ils ne sont pas là pour ça. Les Israéliens que j'ai rencontrés à Ofra et ailleurs dans les territoires, dans ce qu'on appelle les zones A, B et C, hein, donc notamment ils sont en zone B et surtout C, sont essentiellement là pour marquer la terre, pour dire c'est le sol, c'est notre sol. Et quand je leur dis, mais pourquoi venez de l'autre côté de la frontière, pourquoi venez en Cisjordanie, ils me répondent, quelle frontière ? La terre d'Israël, ça va de la rivière à la mer, exactement ce que vous disent les Palestiniens. Et donc, au fond, on a deux projets légitimes sur le même territoire, et il faudra bien qu'un jour, et les Palestiniens abandonnent la Grande Palestine, et les Israéliens abandonnent le Grand Israël, sinon, ça sera l'impasse.
2: Alors, pour s'éloigner du Proche-Orient, vous avez aussi enquêté à Caracas, au Venezuela, et vous posez une question concernant les financements du régime de Chavez, hein, qui était l'ancien dirigeant du Venezuela, notamment vers la gauche radicale européenne, et vous écrivez, s'agissant de la France insoumise, le parti de Jean-Luc Mélenchon, pourquoi son responsable des relations internationales faisait-il régulièrement des allers-retours à Caracas, comme me le confirment 3 sources sur place, dont l'ambassadeur de France, ça veut dire que vous soulevez la question d'un financement direct.
4: Pourquoi est-ce qu'il voyage ? Je vous pose la question et on la lui a posée, on la lui pose. D'abord, le financement et je dirais le travail d'ingérence intellectuelle ou financière

0: de Chavez ou Maduro, ancien ministre bien sûr, dont deux anciens vice-présidents très liés à la compagnie pétrolière PDVSA, qui me disent on a aussi financé. Alors, ils sont pas très précis. Les amis politiques de Jean-Luc Mélenchon, c'est d'ailleurs probablement le parti de gauche à l'époque plus que la France insoumise. Ça reste à prouver. Il faudra qu'on connaisse très très bien les intermédiaires. J'en ai identifié 9. Il faut identifier les flux. Comment ça passait? Est-ce que c'était des valises diplomatiques? Est-ce que c'était d'autres flux ou pas? Est-ce que c'est légal? Parce que vous pouvez très bien payer quelqu'un pour faire des conférences. Vous pouvez payer quelqu'un pour, faire des articles. Vous pouvez payer quelqu'un, et c'est également légal.
1: C'est pas forcément du financement illégal de la vie politique.
0: Via des publicités. Reste que, si vous financez le monde diplomatique, ce que je peux prouver, si vous financez ATTAC, ce qui m'a été confirmé par le président d'ATTAC, ça pose pas vraiment de problème. Après tout, Chavez a le droit de financer un journal. Par contre, si c'est de l'argent, que ce soit en nature, que ce soit en devise, que ce soit des aides d'une autre manière, des billets d'avion, etc., vis-à-vis d'un leader politique, évidemment, ça pose d'autres problèmes.
1: Alors là, on a fait un petit tour du monde de nos ennemis, mais parfois au cœur même de l'Occident, au cœur même de l'Europe, on trouve des gens qui ne nous veulent pas que du bien, qui veulent accélérer notre déclin supposé, justement pour refonder cette civilisation sur des bases, écrivez-vous, raciales, identitaires ou confessionnelles. Ça veut dire qu'au sein même de l'Occident, nous avons des ennemis de l'intérieur.
0: C'est ça, au fond, la nouveauté de notre époque, d'où le fait que ce titre Occident est au pluriel, puisque déjà, vous avez l'Amérique de Trump et tous ces, comment dire, satellites, hein, c'est des think tanks, c'est aussi, bien sûr, le vice-président J.D. Vance, c'est des intellectuels, des propagandistes, des blogueurs, etc. Vous avez la Hongrie de Orban. Alors, fort heureusement, depuis quelques jours, Orban n'est plus Premier ministre, mais ça a été vraiment la tête de pont d'une internationale réactionnaire au sein même de l'Europe. Et puis, vous avez toute une série d'intellectuels, parfois de propagandistes, parfois aussi de gens très sympathiques, qui, pour différentes raisons, très multiples, soit qu'ils viennent du Parti communiste, soit de l'extrême droite, et là encore, les gens se rejoignent sur les questions internationales, dans la détestation du libéralisme, des États-Unis, de l'Europe. Et là, on a effectivement des gens qui sont, alors je dirais pas des ennemis, c'est plutôt des contradicteurs, c'est parfois aussi des chevaux de Troie. Et même si le livre s'intéresse d'abord à l'international, on ne peut pas ne pas les mentionner.
1: Selon vous, là je vous cite, une guerre mondiale des idées se déroule sous nos yeux, mais nous n'avons pas encore compris qu'elle vise à nos valeurs, démocratie, pluralisme, droits de l'homme, liberté d'expression. Pourquoi un tel aveuglement?
0: D'abord, nous sommes en guerre. Nous sommes en guerre déjà militairement, indirectement en Ukraine, contre la Russie fasciste et à la fois anciennement communiste et nouvellement fasciste, et donc là le lien rouge-brun est très clair, ce que j'appelle le U-turn avec la Russie de Poutine, et puis on est en guerre idéologique un peu partout dans le monde. Et donc pourquoi cette guerre est-elle si violente? C'est parce que je pense qu'on est à un changement et un tournant de l'histoire occidentale, avec effectivement un certain nombre de pays nombreux, de ce qu'on appelait hier le tiers-monde, qu'on appelle aujourd'hui le Sud global, et qui, tout en ayant eux-mêmes beaucoup de tensions entre eux, nous trouvent assez rapidement, nous définissent comme un ennemi commun. Et je terminerai juste en disant, et ce qui est incroyable, c'est que ce dont ils parlent, cet Occident qu'ils dénoncent, qu'ils haïssent, ce n'est pas nous. En réalité, ils ont inventé une métaphore. C'est pour ça que l'Occident n'existe pas. Ils s'inventent un ennemi sur lequel ils plaquent toute leur détestation. Alors, un coup, c'est Israël, évidemment, l'antisémitisme, l'antisionisme. Un coup, c'est les États-Unis. Mais c'est aussi le capitalisme, comme si la Chine et Dubaï n'étaient pas eux-mêmes des ultra-capitalistes. Parfois, c'est le Venezuela de Chavez ou Orban.
1: Merci, Frédéric Martel. Je rappelle le titre de cette excellente et passionnante enquête. Occident, enquête sur nos ennemis. Et c'est paru il y a quelques jours aux éditions Plomb. À très bientôt sur Radio G.
2: Merci. Et merci à David Rovodallone, que l'on retrouvera évidemment demain sur Radio G avec un nouvel invité dans quelques instants, le journal de Radio G. On reviendra évidemment en longueur sur les principales informations de la matinée. Puis à 8h45, nous développerons ces informations avec Raphaël Jérusalemi. On reviendra sur le refus d'Israël de ce plan en 15 points pour donc Gaza. On en parlera avec lui. Il sera notre invité.
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1: Bonjour, soyez les bienvenus sur Radio J si vous nous rejoignez. Nous sommes le lundi 10 août 2028 et on sort 2026, pardon, et ensemble jusqu'à 9h. Alors d'ici 9h, nous allons évoquer la mauvaise semaine de Donald Trump avec notre correspondant aux États-Unis, Sébastien Lévy. Xavier Nataf nous adressera sa carte postale d'Israël dans Micro-Sillon, sans oublier un jour une mitva. Et puis donc, je vous le disais il y a quelques instants, Raphaël Jérusalem sera avec nous à 8h45 pour son analyse hebdomadaire donc de l'actualité sécuritaire en Israël. Il y a beaucoup de choses à dire. Ce matin, on en parlera donc avec lui, sans oublier, c'est bon pour la santé, avec le docteur Serge Raphaël. Enfin d'émission, voilà pour le programme qui nous mènera jusqu'à 9h en ce lundi d'été. Très bon réveil à toutes et à tous. C'est Radio J et c'est le 6-9. Et le journal vous est présenté par Éléonore Claude. Bonjour Éléonore.
2: Bonjour Rudy, bonjour à tous.
1: À Gaza, Benjamin Netanyahou dit non au plan en 15 points du Conseil de la paix.
2: Un texte qui conditionne le retrait de Tsahal à un désarmement intégral du Hamas. Écoutez à ce propos le Premier ministre israélien Benjamin Netanyahou.
3: Tant que je serai Premier ministre, il n'y aura pas d'État palestinien, ni à Gaza, ni en Judée-Samarie, ni un Fatarstan, ni un Hamastan. Et concernant les éléments précis qui circulent dans l'actualité récente, je veux être clair ici. Israël rejette le document en 15 points. J'ai entendu dire, vous ne l'avez pas dit, mais je le répète ici. Israël rejette le document en 15 points. Tsahal n'effectuera aucun retrait, quel qu'il soit, avant le désarmement du Hamas.
2: Benjamin Netanyahou, le Premier ministre israélien. Du côté américain, on ne s'alarme pas. Plusieurs responsables y voient plutôt une posture électorale qu'une véritable rupture de fond. Sur le terrain, l'armée israélienne demeure pour l'instant sur ses positions derrière la ligne jaune. Et puis Nikolaï Mladenov, le représentant du Conseil de la paix, maintient sa ligne. Seule une mise en œuvre complète et vérifiée de la feuille de route peut, selon lui, éviter que Gaza ne redevienne un jour une menace pour la sécurité israélienne.
1: Donald Trump semble se diriger vers une sortie de crise avec l'Iran, une sortie de crise qui ferait donc l'impasse sur un accord sur le nucléaire.
2: Le président américain baisse le ton face à l'Iran et dit pouvoir se contenter d'une victoire plus modeste. Il espère d'ailleurs que la pression économique fera son œuvre. Il assure que Téhéran est à genoux financièrement, notamment grâce au blocus naval américain. Ça s'arrangera, ça s'arrange toujours. C'est comme une partie d'échecs, a-t-il résumé hier soir, sans manifester d'impatience face aux tractations toujours en cours entre l'Iran et Oman sur les réouvertures du détroit.
1: Et pendant ce temps, les rebelles houthis du Yémen frappent le port de Mokhra et font 11 morts en Arabie Saoudite.
2: Parmi eux, 3 civils et 8 militaires. À cela s'ajoutent 32 blessés. Le groupe terroriste affirme également avoir frappé hier la raffinerie saoudienne Aramco de Jizan sur la côte de la mer Rouge. Et ce, en représailles à des incursions de drones saoudiens dans le nord-ouest du Yémen.
1: Et pendant ce temps, Israël réaffecte 1 milliard de shekels à l'achat urgent de munitions.
2: Soit environ 333 millions de dollars pour financer des achats militaires urgents. Cette enveloppe portera le budget de la défense à un niveau record, 184 milliards de shekels, mais le pays collabore notamment largement avec l'Arabie Saoudite. Les précisions de notre correspondant à Jérusalem, Olivier Granilic.
4: Le système de défense anti-missile comme Iron Dome ne serait en réalité que la partie la plus visible de cette coopération. Selon des documents internes attribués à l'entreprise israélienne Elbit Systems, les discussions entre les deux pays portent également sur les drones, les systèmes de renseignement et des équipements de guerre électronique. Coopération stratégique qui repose notamment sur un intérêt commun, faire face à la menace iranienne et à ses alliés dans la région.
2: Olivier Granilip, notre correspondant à Jérusalem.
1: Israël demande le transfert de tombes juives du Liban dans le cadre de négociations.
2: C'est le quotidien libanais Al-Akbar, proche du Hezbollah. Attention, Israël qui aurait demandé, donc qui rapporte cette information, dans le cadre des négociations sur l'accord permanent avec le Liban, le transfert des dépouilles de juifs enterrés dans les cimetières de Beyrouth et Saïda, dont les proches vivent actuellement en Israël. Israël proposerait d'ailleurs que ce transfert se fasse dans le cadre d'un échange de prisonniers civils. Il n'inclurait que la libération d'une partie des détenus à l'exclusion des membres du Hezbollah.
1: Longtemps considéré comme un partenaire stratégique proche d'Israël, l'Azerbaïdjan semble s'en éloigner progressivement.
2: C'est le quotidien Globes qui indique que la reconnaissance par Israël du génocide arménien a suscité de vives critiques à Bakou et a par ailleurs multiplié les gestes envers la cause palestinienne. Malgré un contrat de plusieurs centaines de millions de dollars conclu avec l'entreprise Rafael, les industriels israéliens de la défense redoutent également une baisse durable des ventes d'armement face à une concurrence croissante des États-Unis, de la Turquie et de la Corée du Sud.
1: Actualité en France avec les incendies, 370 hectares brûlés dans la Drôme, 20 maisons évacuées en Lozère.
2: 4 pompiers ont été légèrement blessés. Le service départemental d'incendie et de secours prévient, la situation n'est pas sous contrôle. Dans les Deux-Sèvres, un homme soupçonné d'avoir provoqué plusieurs départs de feu a également été placé en détention provisoire. Il sera jugé demain.
1: Merci Éléonore Claude, c'était votre journal. Prochain rendez-vous avec l'actualité, ça sera dans 10 minutes. La météo de ce lundi, elle est très ensoleillée, voire caniculaire. 22 départements ont été placés en vigilance orange. Donc beau temps partout, mais avec des risques d'orage ce matin du côté des monts d'Auvergne. La différence se fait donc dans les températures agréables dans la moitié nord ce matin. 16 degrés à Deauville, 18 à Lille, 20 à Paris, 21 à Strasbourg. Agréable aussi sur la côte atlantique avec 21 degrés à La Rochelle et à Bordeaux. En revanche, c'est tropical sur la côte d'Azur où la nuit a été chaude. 27 degrés à Nice dès le lever du soleil, 24 degrés en Corse l'après-midi, même soleil avec parfois quelques nuages sur l'ensemble de la France, mais des températures plutôt homogènes, 33 degrés à Paris et à Marseille, 31 degrés à Bordeaux, 34 à Strasbourg. Et alors là, ça monte, 36 à Lyon et la maximale sera pour Aurillac, 37 degrés cet après-midi à Londres. En Israël, aucun nuage dans le ciel et des températures de saison habituelles. Il fera cet après-midi 28 degrés à Haïfa, 30 à Tel Aviv et puis 36 dans la capitale Jérusalem.
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1: Et on va faire un point sur donc le trafic en direct avec donc l'état du trafic routier en Île-de-France. Cela roule plutôt bien étant donné que ce sont donc les vacances avec peu de complications sur l'Île-de-France et sur l'entrée à Paris. Quelques ralentissements quand même à signaler sur l'autoroute A86 du côté de Champigny sur Marne et puis les entrées de Paris qui sont légèrement bouchées côté A6B, ça c'est du côté de la porte d'Orléans et puis porte de Montreuil si vous venez du 93, et également quelques ralentissements du côté de la porte de la Chapelle pour ceux qui viennent de l'autoroute 1, mais globalement cela circule plutôt bien malgré quelques ralentissements sur le périphérique parisien.
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1: Très bon réveil sur Radio J à venir donc à 8h45. Nous serons avec Raphaël Jérusalmi en direct pour décrypter la situation sécuritaire. On va donc maintenant, avant donc de retrouver Raphaël Jérusalmi, vous donner rendez-vous avec donc la suite du programme à suivre. Sébastien Lévy sera avec nous.
5: Bonjour Anna.
6: Bonjour Kevin.
5: Et cette semaine, on va parler d'une jeune joueuse dont personne n'a entendu parler dans le monde du tennis, n'est-ce pas ?
6: Exactement, je ne sais pas si vous avez déjà entendu son nom, ça m'étonnerait, mais aujourd'hui j'aimerais vous faire connaître un peu cette joueuse si méconnue du monde sportif, Venus Williams.
5: Oui, une célèbre inconnue.
6: Et oui, et pourquoi je voulais vous parler d'elle ? Parce qu'elle vient d'obtenir une wild card, c'est-à-dire une invitation, à participer à l'US Open, le dernier grand chelem de tennis de la saison. À 45 ans, rien que ça, et c'est juste incroyable. Pas forcément une bonne nouvelle pour des nouvelles joueuses sur le circuit qui auraient sûrement plus mérité cette invitation. Mais bref, Venus est une grande joueuse, très appréciée du public, surtout aux États-Unis.
5: Mais 45 ans tout de même, elle est sur le circuit depuis 1996, c'est ça Anna ?
6: Exactement, 1996. Ça remonte, hein, du coup, on se souvient un peu, ça fait 29 ans. Et c'est à 17 ans qu'elle a atteint sa première finale de Grand Chelem à l'US Open, justement en 1997. Venus, c'est une légende du sport, première joueuse non tête de série à atteindre la finale de l'US Open, donc en 97. Première noire américaine à être numéro 1 mondial en 2002. Première joueuse noire à remporter Wimbledon en 2000, depuis 1957 quand même. Elle a gagné 5 fois Wimbledon. Elle a un palmarès aussi grand que mon 1m60. Et puis son jeu si singulier, son service, son revers en particulier, lui font dire qu'elle pourrait jouer éternellement si elle le désirait. Son jeu, il est intemporel.
5: Elle a énormément de records aussi qui parlent d'eux-mêmes, de sa longévité sur les cours.
6: Oui, on va en citer quelques-uns. Un record de médailles olympiques, tous métaux confondus. Elle a gagné 5 breloques. Record de participation à Roland-Garros avec 22 entre 1997 et 2019. Record du plus grand intervalle entre la première et dernière finale de Wimbledon, 17, c'est énorme. On parle beaucoup de Nadal et de sa longévité au top à Roland, mais peu parlent de cette capacité de Venus Williams à rester au top aussi longtemps, surtout avec sa maladie auto-immune diagnostiquée en 2011.
5: Et elle est surtout la grande sœur de Serena Williams.
6: Et oui, et c'est ce qu'elle revendique comme étant sa plus grande fierté et accomplissement. Elle la décrit comme étant la plus compétitive de la famille, mais c'est surtout celle avec qui elle a gagné 22 titres en double, dont 14 titres du Grand Chelem. Et quand on dit le nom de Williams, on pense forcément à Serena, mais c'est bien Vénus qui a pavé le chemin pour elle. Elles ont commencé à s'entraîner tellement tôt et tellement dur sous l'égide de leur père.
5: On peut aussi ajouter à son palmarès sa capacité à faire bouger les lignes.
6: Et oui, c'est en 2006 qu'elle publie dans le Times un article à charge contre Wimbledon qu'elle accuse de ne pas être du bon côté de l'histoire. La parité salariale, c'est toujours un très très gros sujet dans le monde du tennis, tant la différence de salaire entre hommes et femmes est significative. Mais son tapage de points sur la table aura bien fait bouger les lignes. Les organisateurs de Wimbledon ont décidé d'accorder la même récompense aux gagnants hommes et femmes du tournoi à partir de 2007. C'est en grande partie ça, grâce à elle. Et d'ailleurs, Vénus gagnera pour la dernière fois Wimbledon en 2008.
5: J'ai toujours eu la sensation qu'elle fait partie des meubles du monde du tennis, non Anna?
6: C'est un petit peu le cas, car elle n'a jamais vraiment arrêté de participer à des tournois. Si elle a forcément ralenti le rythme et s'est essayée au beach volley, elle a continué de participer par-ci, par-là à des tournois. En 2017, à 37 ans, elle est 5e mondiale. En 2022, elle participe à Wimbledon en double mixte. En 2023, elle participe à 3 tournois, dont Cincinnati. Et puis, trou, elle disparaît. Et en juillet 2025, elle est invitée à participer au tournoi de Washington, où elle bat la 35e mondiale quand même. Et puis c'est une performance qui est saluée par tout le monde. Elle en a encore sous sa raquette. C'est la deuxième joueuse la plus âgée à gagner sur le circuit après Martina Navratilova. Rien que ça, vu le nom. Et là voilà, la hype est de retour. L'US Open s'est saisie de l'opportunité et l'a invitée à participer au tournoi. Ça fait vendre.
5: Eh oui, ça fait aussi beaucoup parler.
6: Et elle, la première, elle disait en rigolant qu'elle participait au tournoi de Washington parce qu'elle devait payer pour garder son assurance. Elle avait besoin d'argent. Bien sûr, on rigole, mais finalement, quand on y pense, elle n'a jamais vraiment pris sa retraite. Et même si le sport demande beaucoup d'efforts physiques, elle a voulu se donner cette opportunité de dire « j'ai joué une dernière fois ». Le fait de gagner contre la 35e mondiale ne fait que rajouter à la dramaturgie de cette décision. Beaucoup disent que c'est le plus surprenant et impressionnant résultat sportif de l'année.
5: Et c'est ce qui fait qu'elle a été invitée à participer à l'US Open.
6: Ça peut être controversé de donner une wild card à une joueuse de 45 ans. Mais on est à l'US Open, on est en présence d'une des plus grandes joueuses de l'histoire du tennis. Elle est américaine et elle vient de faire un coup d'éclat sur un gros tournoi du circuit. Bien sûr qu'il lui offre l'opportunité de jouer une dernière fois un majeur. 29 ans après la première fois qu'elle a foulé ce même terrain, le symbole est énorme. Et en même temps, qu'est-ce que ça apporte au futur du tennis? Quel message ça envoie aux jeunes femmes qui tapent sur la saison pour obtenir cette invitation? C'est vrai, après tout. Elles veulent, toutes les filles jouent toute l'année pour jouer et pour décrocher une invitation à l'US Open. Et au final, comme Loïse Boisson, et au final, elles doivent finalement arriver aux qualifications pour pouvoir se qualifier sur le tableau principal. C'est pas juste. Mais au final, je ne sais pas si la question à se poser, mais plutôt à se demander si on n'est pas sur une wild card de remerciement et d'adieu pour tout ce que Venus Williams a apporté au tennis.
5: Eh bien, merci beaucoup Anna Felous pour toute cette histoire, pour tout ce que vous nous avez apporté comme souvenir des sœurs Williams et ce petit voyage. Et je vous dis à dimanche prochain. Et votre chronisport, eh bien, est à retrouver sur radioj.fr.
1: Et merci à Kevin Derbloom et à Anna Felous pour donc ce portrait de Vénus Williams. À venir sur Radio J et Micro Sion, ça sera avec Xavier Nataf qui nous parlera ce matin du Technion de Haïfa. Et puis également Un jour, une mitzvah. Et puis Sébastien Lévy donc nous parlera depuis les États-Unis de la mauvaise semaine de Donald Trump, mais aussi de l'inquiétude de la communauté juive grandissante quand on voit les chiffres de l'antisémitisme extrêmement mauvais pour le mois de juillet 2026. On en parlera notamment avec lui dans un instant. Mais avant, on va faire un point complet sur l'actualité à 8h15 sur Radio J.
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2: Bonjour Rudy, bonjour à tous. À la une de l'actualité ce matin, Benjamin Netanyahou claque la porte au plan en 15 points du Conseil de la paix pour Gaza. Sur le terrain, l'armée israélienne ne bouge toutefois pas de la ligne jaune. Le Premier ministre réitère son inquiétude quant au plan de désarmement du Hamas qui prévoit pour le moment de stocker les armes récupérées dans Gaza. Sur le dossier iranien, Donald Trump revoit ses exigences à la baisse. Plutôt qu'un accord sur le nucléaire, il pourrait se contenter d'obtenir la réouverture du détroit d'Hormuz. Le président américain compte sur l'asphyxie économique pour venir à bout de Téhéran, tout en affichant sa patience face aux discussions toujours en cours entre l'Iran et Oman concernant le détroit d'Hormuz. Et puis un point sur la politique en Israël. Trois partis arabes annoncent leur intention de se présenter ensemble aux prochaines élections législatives. Il s'agit de Hadash, formation judéo-arabe d'inspiration communiste, Balad, parti nationaliste palestinien, et Tal, dirigé par Ahmad Tibi. Tous les trois ont décidé de former une liste commune, donc le parti islamiste Ram ne fait pour l'instant pas partie de cet accord.
1: Merci Éléonore Claude.
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1: 8h passées de 16 minutes, bon réveil sur Radio J. Voici votre carte postale quotidienne d'Israël. Xavier Nataf vous propose Micro Sion.

0: dans les domaines de la science et de la technologie, le Ternion, Institut Technologique d'Israël, est un institut de recherche et une université fondée en 1912 dans un Israël encore sous empire ottoman. C'est la plus vieille institution universitaire d'Israël. Attribuant des diplômes en sciences, en ingénierie et dans les domaines connexes tels que l'architecture, la médecine, la gestion industrielle et l'éducation, le Ternion dispose de 18 départements universitaires et 60 centres de recherche. Depuis son ouverture en 1924, il a octroyé plus de 100 000 diplômes. L'histoire a commencé en 1908, quand le philanthrope américain Jacob Zvich, alors en visite dans l'Empire ottoman, accepte de financer le projet d'un institut polytechnique. Ces conditions ? Que le futur Ternion est un conseil d'administration composé de représentants de la communauté juive plurielle et qu'il accepte des étudiants sans discrimination d'origine ethnique, de religion, d'opinion politique et de sexe. Une vision qui a plutôt réussi. Les anciens élèves représentent 70% des ingénieurs agréés en Israël. Ce sont eux qui ont créé l'infrastructure industrielle du pays, ont renforcé ses capacités de défense et ont fait œuvre de pionniers en matière d'entreprise à vocation technologique. Attirés par la qualité de ses diplômes, de prestigieuses entreprises internationales comme Intel, Microsoft, Google ou IBM par exemple, se sont installées en Israël pour y établir des centres de recherche et développement, faisant d'Israël un foyer à forte concentration de start-up high-tech. Bref, une université qui pourrait être un bon choix pour des étudiants réfléchissant sur leur avenir.
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3: Et merci à vous, Xavier Nataf, qu'on retrouvera bien évidemment demain. Place maintenant au rabbin Chaim Nissenbaum. C'est l'heure de Un jour, une mitzvah.
4: Bonjour à tous. Aménagée dans la muraille du temple de Jérusalem se trouvait une petite maison appelée Beit HaMoked. Cette maison comprenait 4 pièces. L'une d'entre elles va nous préoccuper aujourd'hui. Il est intéressant et chargé d'enseignement d'y observer ce qui s'y trouvait. En effet, cette pièce servait de remise. On y conservait des pierres, pas n'importe lesquelles. À l'époque où les Grecs occupaient Israël, on a eu dans ce cas, dans l'occasion de le dire, ils voulurent détruire spirituellement le peuple juif. Pour cela, ils décidèrent, entre autres, d'offrir des sacrifices à leurs idoles dans le temple. Sur l'autel, centre du service de Dieu, ils apportèrent donc des sacrifices idolâtres. Les Juifs, par miracle, parvinrent à chasser les Grecs. Sous la conduite des Asmonéens, ils reconquérirent Jérusalem. Leur premier souci fut bien sûr pour le temple. Le trouvant souillé, ils le purifièrent. Cependant, ils se refusèrent à recommencer d'offrir des sacrifices à Dieu sur un autel qui avait servi à des fins idolâtres. Ils remplacèrent donc les pierres qui le constituaient. Cependant, celles qu'ils avaient retirées, ils ne pouvaient pas les détruire, car elles avaient appartenu, avant l'invasion grecque, au domaine du sacré. Ils les conservèrent donc dans cette remise dont nous parlions. Il est remarquable, noté une fois de plus, à quel point le peuple juif a survécu aux empires les plus puissants. N'est-il pas encore plus remarquable de noter, et les deux sont certainement liés, à quel point le peuple juif a su, même pendant les moments les plus difficiles de son histoire, se garder de toute forme d'impureté, de toute idolâtrie. Bonne journée à tous.
3: Merci à vous, Rav Chaim Nissenbaum.
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3: Bonjour Sébastien.
5: Bonjour Rudy, bonjour à tous.
3: On va revenir avec vous ce matin sur la semaine difficile de Donald Trump, un président américain qui pourrait, selon certaines sources, accepter donc cet accord face à l'Iran, un accord qui n'inclurait pas le volet nucléaire.
5: Oui, en fait, il y a une fuite intéressante de la part de son chef d'état-major Dan Kane. Et c'est vrai que ce qui est intéressant, c'est que cette fuite a eu lieu. Et c'est sans doute peut-être préparation des esprits à ce qu'on pourrait appeler en tout cas un recul, si c'était une capitulation. Et effectivement, il y a une espèce de concession majeure, c'est-à-dire que, eh bien, on se contenterait de toute façon de l'accord à minima qu'il y aurait entre l'Iran et Oman sur la réouverture contrôlée du détroit d'Ormuz. Et c'est vrai que le nucléaire serait un petit peu repoussé à plus tard. Et que donc, ce serait une fin du conflit qui ne dépendrait pas de la résolution du conflit sur le nucléaire, du sujet nucléaire, ce qui était le but, effectivement, de cette opération. Ça serait sur Oman. Ce serait sur les détroits d'Ormuz. Important, effectivement, d'être toujours prudent par rapport aux intentions l'attention Donald Trump, parce qu'on sait que ça peut varier d'un jour à l'autre, mais effectivement, c'est plutôt aujourd'hui ce qu'on entend à Washington et globalement aux États-Unis, une volonté d'en sortir et d'envoyer d'une certaine façon sans doute Dan Kane, son chef d'état-major, comme poisson pilote pour tester un petit peu les réactions et sans doute préparer le terrain à la fois de l'opinion américaine mais aussi des alliés à peut-être ce repli américain de cette guerre en Iran.
3: Et puis dans cette semaine difficile de Donald Trump, il y a cet accord de coopération militaire annoncé entre le Pakistan, l'Arabie Saoudite et la Turquie, c'est-à-dire donc sans les Américains.
5: Sans les Américains. Alors c'est vrai que c'est difficile de penser que ça a été fait complètement sans l'accord des Américains, mais c'est quand même une certaine humiliation de la part de Donald Trump, parce que ça va globalement à l'encontre de ce qui est, il faut le reconnaître, un de ses grands succès de politique extérieure dans son premier mandat, qui était les accords d'Abraham. Là, on est vraiment quasiment dans l'exact opposé des accords d'Abraham, c'est-à-dire que la logique est complètement différente. L'Arabie Saoudite, au lieu d'aller vers une normalisation avec Israël, elle va dans un accord avec la Turquie, qui, on le sait, est extrêmement agressive envers Israël, et c'est le cas également du Pakistan. Et puis j'ajoute un point, là où c'est aussi une humiliation, ou en tout cas un recul, ou en tout cas un échec pour Donald Trump, ça fait suite à, il y a quelques jours, l'accord sur le nucléaire civil saoudien. On se souvient qu'à l'époque, Donald Trump avait dit « cela va favoriser la normalisation avec Israël ». Et le premier acte quasiment que fait l'Arabie saoudite après cet accord sur le nucléaire civil, c'est d'aller dans les bras du Pakistan et de la Turquie, et pas du tout d'Israël. Donc on est complètement à l'opposé de cette normalisation avec Israël. Là où ça n'est pas complètement contre les États-Unis, il faut quand même relativiser ça, la Turquie et le Pakistan sont des alliés des Américains. C'est en ce sens que sans doute les Américains ont été sans doute informés, mais ça n'est pas la vision qui avait été vendue par Donald Trump, en tout cas cette espèce de normalisation qui ferait suite aux accords d'Abraham et qui serait l'aboutissement des accords d'Abraham. Oui, en ce sens, c'est un certain camouflé pour l'administration Trump.
3: Alors, difficulté et frustration également sur le plan intérieur pour Donald Trump avec ce couac dans le fameux projet de la salle de bal de la Maison Blanche.
5: Oui, et on sait que pour Donald Trump, alors effectivement, ça peut paraître ridicule par rapport aux enjeux dont on vient de parler, qui sont des enjeux lourds de sécurité internationale, de nucléaire, d'accord de stabilité régionale. Mais pour Donald Trump, on sait que la salle de bal, c'est extrêmement important. J'en ai parlé plusieurs fois à cette antenne et globalement, c'est un vrai sujet pour lui. Ça traduit aussi sa défiance envers les institutions, envers les normes. En fait, ce que dit la justice américaine, c'est de dire... Vous aviez peut-être le droit de le faire, mais pas comme ça. Vous deviez d'abord demander l'autorisation au Congrès. Et vous avez là, finalement, deux façons très différentes de considérer le pouvoir. Donald Trump a une vision en disant « je fais ce que je veux, je ne tiens pas compte des institutions et des normes ». Et malgré tout, la démocratie américaine, elle tient avec des normes qui tiennent, avec une justice qui dit « non, vous n'êtes pas tout puissant, vous ne pouvez pas tout faire ». Et c'est vrai que c'est une immense frustration pour Donald Trump qui veut apparaître comme le président qui peut décider de tout et qui peut imposer sa volonté même aux institutions. Eh bien, les institutions américaines aujourd'hui, elles disent que ça n'était pas le cas. Il reste un recours à Donald Trump, c'est de faire appel à la Cour suprême. On sait que la Cour suprême est plutôt conservatrice et plutôt assez proche de Donald Trump idéologiquement, mais il n'est pas sûr du tout, malgré cela, qu'elle donne raison à Donald Trump, parce que d'un point de vue légal, a priori, Donald Trump n'avait pas l'autorité de déclencher ses travaux de cette façon. Donc en ce sens, il va sans doute vers un échec qui, pour le coup, serait extrêmement mal vu pour lui. Et d'ailleurs, il a été absolument en rage dans ses tweets par rapport à ça, parce qu'encore une fois, pour lui, c'est personnel, c'est sa vision de sa présidence, et pour lui, c'est vraiment quelque chose qui est extrêmement, extrêmement insupportable à lui.
3: Et puis en politique américaine, le fait important de la semaine concerne les démocrates. C'est cette victoire dans le Michigan d'une courte tête d'El Sayed.
5: Oui, alors c'est un candidat effectivement qui fait suite à d'autres victoires dont on avait parlé ici, notamment à New York, notamment dans le Colorado, où vous avez des candidats extrêmement progressistes qui, pour, je dirais, remettre en cause l'establishment, pour apparaître comme des nouveaux candidats, utilisent un sujet quasiment exclusivement qui est le sujet d'Israël. Pourquoi ? Parce que sur d'autres sujets économiques, c'est un candidat très à gauche, mais pas beaucoup plus à gauche que son opposant, en l'occurrence Haley Stevens. Mais il a vu dans Israël un moyen finalement de parler à l'électorat démocrate le plus à gauche, celui qui vote aux primaires. C'est un moyen pour lui, il a notamment accusé le fait de l'argent qui serait donné à Israël mais serait à l'encontre des budgets sociaux. Donc c'est véritablement une logique de bouc émissaire sur Israël. Et c'est malheureusement une approche qui fonctionne assez bien auprès d'un certain électorat et qui traduit aujourd'hui une vraie division au sein du camp démocrate, notamment sur l'approche sur Israël. Pas le fait de savoir est-ce qu'on peut critiquer ou pas Israël, là, il y a un consensus assez large, c'est tout à fait normal de pouvoir critiquer la politique d'Israël, mais El Sayed va beaucoup plus loin, il y a une façon de démonétiser l'État d'Israël et de rendre Israël responsable de beaucoup de maux de la société américaine. En ce sens, effectivement, c'est une élection significative. On verra si El Sayed adoucit un petit peu son discours. Il a un tout petit peu adouci son discours aujourd'hui dans une une émission politique, donc il faut souhaiter qu'il aille plutôt vers ça. Mais c'est vrai que c'est un signal qui est assez perturbant, qui fait suite, j'insiste, à ce qui s'est passé à New York avec les candidats soutenus par Mamdani, aussi dans le Colorado, une candidate de la sorte. Il y a clairement aujourd'hui une vraie ligne de fracture au sein du Parti démocrate et une vraie difficulté, je dirais, pour l'État d'Israël de pouvoir continuer à bénéficier du soutien, en tout cas de la classe politique américaine. Et c'est vrai que ce type de victoire, ça va effectivement à l'encontre de cet objectif.
3: Et d'autant plus que, conséquence de tout cela, de nombreux juifs américains se disent inquiets, d'autant plus que les chiffres de l'antisémitisme sont particulièrement alarmants.
5: C'est là où effectivement ça s'inscrit dans un climat qui est désagréable. Encore une fois, il ne s'agit pas de dire ça y est d'être antisémite ou pas, c'est juste que vous avez une démonisation d'Israël. Or, cette démonisation d'Israël, indirectement, elle conduit à alimenter le feu de l'antisémitisme qui, ça fait des années que ce feu existe, notamment à New York. Et les chiffres de juillet sont extrêmement mauvais puisque vous avez une hausse de 8% par rapport à juillet 2025. On pourrait se dire, malheureusement, ça n'est pas si grave que ça, sauf que dans le même temps, la criminalité à New York, elle a baissé de 12%. Donc, quand vous voyez ce décalage entre ces moins 12% et plus 8% pour les actes antisémites, quand vous savez que 70% des hate crimes, des crimes racistes, ont concerné les juifs qui ne représentent que 10-11% de la population new-yorkaise, oui, c'est extrêmement inquiétant. Et puis, ça s'inscrit globalement dans un antisémitisme global aux États-Unis. Et là où, effectivement, c'est lié au sujet précédent, c'est-à-dire la démonisation d'Israël, c'est malheureusement la mise en pratique du fameux globalized intifada, mondialisation de l'intifada. Les mots, parfois, ont des conséquences. Il ne s'agit pas de dire aujourd'hui que El Sayed ou Hamdani sont eux-mêmes antisémites. Le problème, c'est que leur obsession sur Israël, elle a des conséquences, et elle a des conséquences notamment sur la sécurité personnelle, physique des Juifs. Et donc, en ce sens, il y a une traduction dans les faits d'un changement de climat politique. Et oui, en ce sens, c'est quelque chose d'assez perturbant pour les Juifs américains.
3: Alors, est-ce que cette montée de l'antisémitisme ne concerne finalement que les sympathisants démocrates? Qu'en est-il aussi de l'antisémitisme côté républicain ou côté... du côté de la droite aux États-Unis?
5: Vous avez en fait un miroir, vous avez un effet symétrique assez fort à la droite de la droite, puisque dans les deux cas, vous avez une démonisation d'Israël. En gros, à l'extrême gauche, vous avez une démonisation d'Israël qui est celle de dire, eh bien, il y a des massacres qui sont commis avec des armes que nous soutenons, avec un argent que nous soutenons. Donc, c'est une démonisation d'Israël comme vraiment un État qui ferait le mal, les fameuses accusations de génocide, etc. À droite, c'est autre chose. À l'extrême droite, c'est plutôt, on revient plutôt au conspirationnisme classique, c'est-à-dire que les Juifs, Israël, contrôleraient la politique américaine. Or, c'est un mouvement qui est travaillé par l'isolationnisme. Donc, c'est plutôt sur le fait de dire, nous voulons être maîtres chez nous. Donc, c'est une critique nationaliste, alors que c'est plutôt une critique et schématisée à l'extrême gauche.
3: Merci à vous, Sébastien Lévy. C'était votre analyse en direct depuis les États-Unis. Dans quelques instants, Raphaël Jérusalem sera avec nous juste après un point complet sur l'actualité sur Radio J. Et puis Serge Raphaël terminera cette émission avec C'est bon pour la santé. Voilà ce qui nous attend d'ici 9h sur Radio J.
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3: Soyez les bienvenus si vous nous rejoignez sur Radio J. Nous sommes le lundi 10 août 2026 et il est 8h30. Et l'essentiel de l'actualité, c'est avec vous, Éléonore Claude. Bonjour.
6: Bonjour Rudy, bonjour à tous. Le cœur de l'actualité ce matin, c'est bien sûr Gaza. Benjamin Netanyahou oppose son refus au plan de 15 points du Conseil de la paix. Un texte qui liait le retrait de Tsahal, un désarmement complet du Hamas. Aux États-Unis, on prend la nouvelle avec calme. On estime que cette décision fait écho aux élections israéliennes à venir. Et puis sur le terrain, l'armée reste cantonnée derrière la ligne jaune. Nikolaï Mladenov, le représentant du Conseil de la paix, quand plus sur sa position, seule l'application intégrale et vérifiée de la feuille de route peut à ses yeux éviter que Gaza ne redevienne une menace pour Israël. En parallèle, en Judée-Samarie, une cache d'armes a été découverte à l'avant-poste de Kol Dodi dans la région de Binyamin. Un Israélien présent sur les lieux s'en est pris aux policiers, les blessant avant d'être arrêtés. Une cinquantaine d'extrémistes sont alors arrivés en renfort pour tenter d'empêcher l'interpellation et de l'exfiltrer avant de s'en prendre également aux forces de l'ordre. Le suspect a finalement été maîtrisé. En Syrie, maintenant, les forces de sécurité intérieure démantèle une cellule de l'État islamique à quelques kilomètres seulement de la frontière israélienne dans le Golan. 9 membres de la cellule ont été arrêtés, dont leur chef, surnommé le Chinois. Le groupe était impliqué dans la collecte d'armes, le transport de l'explosif, de leurs composants, ainsi que la facilitation des déplacements des militants de l'État islamique dans la région. Et puis enfin, une bonne nouvelle pour Israël, puisque le professeur Haïm Sompolinski, 76 ans, figure majeure de la physique théorique et des neurosciences, reçoit la médaille et le prestigieux prix d'Irak. Professeur émérite à l'université hébraïque et chercheur à Harvard, il est récompensé pour ses travaux qui ont fondé le champ des neurosciences théoriques. Il a notamment expliqué comment les réseaux de neurones apprennent et mémorisent, aussi bien dans le cerveau biologique que dans les systèmes informatiques.
3: Merci Éléonore Claude.
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3: Israël a-t-il eu raison de rejeter le plan du Conseil de la paix pour Gaza? Nous poserons la question dans quelques instants avec l'ancien officier des renseignements israéliens et écrivain Raphaël Jérusalemi. On fera comme chaque lundi le tour de l'actualité militaire avec lui. À tout de suite.
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3: 8h33 sur Radio J. Comme chaque lundi, nous retrouvons l'ancien officier des renseignements israéliens et écrivain Raphaël Jérusalemi pour faire avec lui le tour de l'actualité sécuritaire. Bonjour.
10: Bonjour.
3: Alors, Benjamin Netanyahou a rejeté le plan du Conseil pour la paix de Gaza. Israël a-t-il eu raison de dire non et pour quelle raison?
10: La raison est sécuritaire, dans la mesure où il est impossible d'envisager un retrait des troupes de Tsahal tant que le Hamas n'a pas désarmé. Et c'est donc au fur et à mesure qu'il y aura un désarmement du Hamas et une prise de contrôle de forces étrangères de la bande de Gaza que les Israéliens pourront envisager de se retirer.
3: Alors, on a bien conscience que le Hamas n'a pas l'intention de déposer les armes. Pourquoi a-t-il, dans un premier temps, accepté ce plan?
10: Le Hamas a accepté ce plan sur les ordres qu'il reçoit de ceux qui le financent, le Qatar en particulier, qui a voulu se présenter comme un médiateur, entre guillemets, alors qu'en fait, il est le principal financier du terrorisme. Il s'agit, une fois de plus, de mener Trump en bateau et de obtenir des points, de gagner du temps, de pouvoir se refaire une santé. Il y a énormément d'avantages pour le Hamas à calmer le jeu, puisqu'il s'agissait, au moment où il a accepté cette négociation, on était en pleine offensive de Tsahal contre lui. Et pour l'instant, on a de vagues espoirs que cela marche tout de même, de par l'implication de pays arabes puissants que le Hamas respecte, et l'intervention de forces internationales, par exemple la présence des forces marocaines, qui pourraient quand même influencer un peu la donne à Gaza.
3: Alors concrètement, comment le Hamas tente de se réorganiser dans ce contexte avec donc cette ligne jaune, avec la présence de soldats de Tsahal, avec aussi des effectifs et des finances qui ont été mises à mal évidemment par Israël au bout de cette guerre? Comment le Hamas tente de peser dans la future vie de l'enclave palestinienne?
10: Alors le Hamas conserve son influence social et politique, dans la mesure où énormément de fonctionnaires et donc de terroristes à col blanc du Hamas conservent leur poste, qu'ils soient directeurs d'institutions ou autres. Ça, c'est sur le plan du Hamas politique. Sur le plan du Hamas militaire, il y a pas mal de choses qui se passent. D'abord, un recrutement assez intense de nouveaux éléments, de jeunes, pour rejoindre la branche armée du Hamas. On cache le plus possible d'armement dans des entrepôts secrets pour le jour où, soi-disant, le Hamas désarme. En fait, il est encore un bon stock de munitions bien caché. On assure surtout le financement, c'est-à-dire à un moment donné où l'Iran s'affaiblit tout de même, il faut de plus en plus compter sur le Qatar, mais aussi sur un nouveau financier qui existait déjà, mais qui prend maintenant de l'importance, la Turquie. La Turquie joue un rôle très important et pousse à la roue, comme le Qatar. Il faut bien comprendre, ces deux puissances économiques et militaires sont derrière le Hamas et sont contre Israël à 100%.
3: Alors justement, l'information de la semaine, c'est cet accord de coopération militaire entre le Pakistan, l'Arabie Saoudite et donc la Turquie. On semble être bien loin des accords d'Abraham. Est-ce que Israël doit s'inquiéter de ces rapprochements ?
10: Israël doit s'inquiéter de tous les mouvements turcs au Proche-Orient. La Turquie essaye de s'immiscer un peu partout. On le voit en Syrie avec le nouveau gouvernement syrien. On le voit dans cet accord et dans son attitude lors de la guerre entre les Américains et les Iraniens. L'accord entre l'Arabie Saoudite et le Pakistan existait déjà. C'est une sorte de refresh de cet accord. Il y avait déjà une alliance stratégique. Le fait que la Turquie le rejoigne, c'est pas bon pour Israël, c'est sûr. D'un autre côté, on a vu durant justement l'offensive américaine, israélo-américaine sur l'Iran, à quel point ces accords ne valaient pas grand-chose en fin de compte. Il y a des accords aussi entre les pays du Golfe, et on n'a pas vu véritablement de solidarité. On n'a pas vu le Pakistan intervenir alors que l'Arabie Saoudite avait été attaquée. Le Pakistan s'est présenté comme médiateur politique, mais n'a pas utilisé donc sa force militaire alors que il est un allié stratégique de l'Arabie Saoudite. Donc prenons en proportion cette signature qui est inquiétante, mais qui est plus inquiétante sur le plan politique et, comme vous l'avez dit, qui évidemment refroidit les chances d'atteindre un accord d'Abraham entre l'Arabie Saoudite et Israël.
3: Alors, quid des États-Unis par rapport à cet accord? On sait que ce sont trois pays qui sont des alliés des Américains, mais on les voit donc se débrouiller sans les Américains.
10: Oui, c'est malheureusement ce qui est en train de se passer un peu partout, incluant Israël. On a compris qu'on ne pouvait plus faire confiance aux États-Unis, d'une part avec les facéties de Donald Trump qui font que on peut pas véritablement se baser sur ce qu'il dit ou même ne dit pas, avec en plus la possibilité qu'il soit remplacé d'ici un peu plus de deux ans par un candidat démocrate qui lui sera absolument frileux sur tout ce qui est sécuritaire, sur tout ce qui est engagement militaire des États-Unis à l'étranger. Et donc les pays qui étaient assez proches ou alliés des États-Unis comprennent maintenant qu'ils doivent se débrouiller tout seuls avec un flirt assez important avec Pékin, avec les Chinois, ça inclut d'ailleurs les Israéliens. On se tourne vers d'autres pays, on se tourne aussi pour Israël en tous les cas, vers l'Inde qui est en ce moment en tous les cas un grand allié économique et sécuritaire d'Israël.
3: Alors vous évoquiez l'inconstance de Donald Trump et les conséquences de sa politique. Le président américain qui semble être plus que jamais embourbé en Iran, on le dit prêt à accepter un accord qui inclurait uniquement la libération entre guillemets du détroit d'Ormuz et laisserait l'abandon du nucléaire de côté. Comment Israël doit interpréter cette assouplissement de Donald Trump qui parle de partie d'échecs? On sait qu'avec les Iraniens, il est compliqué de jouer aux échecs.
10: Oui, surtout que les échecs viennent plutôt de cette région du monde et pas des États-Unis. Et donc, c'est certain que dans ce qui est négociation, les Iraniens sont les plus forts. Il est très dangereux, en général, pour quelqu'un de se croire très malin ou plus malin qu'il ne l'est. Et c'est le problème de Donald Trump, il se croit malin, il le crie en plus haut et fort, et il se surestime. Une chose est certaine, il a donc donné la priorité à l'économie par rapport à la sécurité, donc aussi peut-être au court terme par rapport aux moyens et long terme. C'est extrêmement inquiétant pour Israël, mais je crois que ceux qui vont en faire véritablement les frais, en fin de compte, ce sont surtout les États-Unis qui ont perdu leur force de dissuasion, qui lâchent un message très clair vers la Russie et la Chine d'affaiblissement. Quant aux Israéliens, tôt ou tard, ils n'auront pas le choix. Il faudra revenir à la charge. Tant que la République islamique sera en place, la menace nucléaire et la menace balistique perdureront. La menace de vouloir détruire Israël perdurera. Et donc, tôt ou tard, il faudra malheureusement réattaquer la République islamique avec ou sans l'accord de la Maison Blanche, car il s'agit de la sécurité de l'État d'Israël.
3: Alors effectivement, on est maintenant en droit de se demander sur le plan militaire quelle est l'ampleur en fait de la coopération militaire entre Américains et Israéliens. Est-ce que à un niveau qui n'est pas le niveau politique, à un niveau militaire, elle est toujours aussi étroite, j'allais dire en coulisses?
10: Oui, absolument, avec surtout un grand allié. Avec le commandement de CENTCOM, le commandement central de l'armée américaine qui est responsable du Proche-Orient, un petit peu plus timide par rapport au chef de l'état-major des forces armées américaines, qui lui s'aperçoit qu'on a beaucoup trop investi dans ce conflit, et dans cela il rejoint un petit peu la politique du vice-président américain Vance, mais sur le plan tactique, sur le plan du terrain, la cohésion est extraordinaire. C'est même, on l'a vu dans l'offensive de février-mars, deux armées qui travaillent absolument en coordination parfaite, en harmonie parfaite, avec des échanges de renseignements de part et d'autre très très transparents, et donc cela demeure. Après, évidemment, tout dépend de la politique, mais on peut dire la même chose du rapport d'Israël avec d'autres armées du monde, dont l'armée française, même s'il y a une attitude politique qui aujourd'hui est plutôt désagréable. Sur le plan sécuritaire, entre le Mossad et la DGSE, l'armée israélienne et l'armée française, c'est la même chose, c'est la même coopération, la même collaboration, car à ce niveau-là, on comprend très bien la nature de la menace islamiste, djihadiste, que représente non seulement l'Iran, mais aujourd'hui d'autres pays tels que la Turquie et le Qatar.
3: Alors évoquons maintenant le dossier libanais avec donc de nouvelles saisies d'armes, la destruction d'un tunnel hier, et puis cette information du New York Times qui évoque les finances du Hezbollah. Le Hezbollah serait donc à court d'argent. Le mouvement, dit l'article, peine à financer son vaste réseau d'aide sociale qui est l'un des piliers de son influence au Liban. Est-ce que Israël et les États-Unis ont réussi à étouffer les finances du Hezbollah?
10: Oui, absolument. Pour une fois, le New York Times nomme une information véridique, car les trois quarts des informations du New York Times sont à prendre avec des pincettes. Hein. C'est pas un très bon journal. Mais là, dans ce rapport-là, oui. Et c'est surtout dû à une action très intense de la CIA et du Mossad. En même temps, on a effectivement, on s'en est pris aux banques bidons, si je puis dire, et aux ONG bidons qui en fait blanchissaient l'argent sale du Hezbollah. N'oublions pas que le Hezbollah est une mafia, un affaire de banditisme. On parle de trafic de drogue, on parle de trafic de vol de mètres de véhicules qui sont revendus à l'Afrique. Il y a énormément d'activités mafieuses, gangsteristes du Hezbollah qui lui rapportent un argent qu'il faut absolument blanchir. Et donc, on a réussi à atteindre et remonter des filières de l'argent, du banditisme, aux agents de change aussi, faux agents de change qui aidaient à ce blanchissement. Et puis il y a de toute façon une baisse du soutien financier. Les Iraniens ne sont plus tout à fait en mesure de donner autant d'argent qu'ils leur donnaient par le passé, puisqu'ils sont en pleine crise économique. On parlait quand même à l'époque de soutien iranien de au moins 1 à 2 milliards de dollars par an. À cela ajoutait le soutien d'autres pays. Aujourd'hui, effectivement, les caisses du Hezbollah commencent à être à sec.
3: Alors, pendant ce temps, des discussions se poursuivent entre les gouvernements israéliens et libanais, et les deux pays se seraient accordés justement sur les pays susceptibles de les armer, donc susceptibles de vérifier le désarmement du Hezbollah dans le cas, évidemment, d'un accord. Et parmi ces pays, on apprend qu'il y a un absent, et que cet absent, c'est la France. Est-ce que la France et son action est totalement démonétisé, j'allais dire aux yeux des Israéliens, ça, je me fais peu de doute sur la réponse, mais également aux yeux des Libanais.
10: Ah, malheureusement, oui, les faits sont là, ou plutôt l'absence de faits est claire. Il n'y a pas eu véritablement de soutien de la France au Liban durant ces dernières années. Il aurait pu être d'abord et avant tout un soutien économique qu'on ne voit pas. Les grandes compagnies et sociétés françaises sont très occupées à assurer des contrats de reconstruction de l'Iran ou de Gaza, mais personne n'a l'air de s'intéresser au Liban, qui est en plein marasme économique. Aucun soutien sur le plan diplomatique, sur la scène internationale, à part quelques deux ou trois discours cosmétiques de Macron qui n'ont été suivis de rien du tout. Et puis surtout, donc, une absence sécuritaire, militaire, qui était, on aurait pu penser qu'à un moment donné ou à un autre, la France viendrait, aiderait le Liban contre cette férule du Hezbollah, surtout après le départ d'Assad et donc le départ de cette ombre syrienne qui pesait sur le Liban. Aujourd'hui, ça s'est un peu dégagé et il y a ici une opportunité évidente d'aider ce pays, le Liban, à retrouver sa souveraineté, à retrouver sa sécurité et se débarrasser des factions terroristes. Et cette absence de la France, je peux vous assurer qu'elle est ressentie très amèrement par les services de sécurité et l'armée française, qui, elles, sont prêtes à intervenir au moment même où on recevrait le feu vert. Je peux vous assurer que l'armée française se jette sur l'occasion de venger les morts de ses propres rangs, soldats et officiers du Drakkar, et de faire son travail en fonction de cette amitié traditionnelle entre la France et le Liban. C'est donc décevant, c'est lamentable, c'est minable.
3: Merci Raphaël Jérusalemi, en vous écoutant on aura bien compris la différence hein, dans la qualité de relations et d'écoute entre l'échelon militaire et l'échelon politique et diplomatique. Merci à vous et rendez-vous la semaine prochaine pour une nouvelle analyse, un nouveau regard sur donc l'actualité sécuritaire.
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3: C'est bon pour la santé avec le docteur Serge Raphaël. Bonjour docteur.
8: Bonjour Rudy.
3: Alors, dans cette semaine consacrée aux maladies neuro-évolutives, à l'occasion de l'entretien que vous a accordé le professeur Damier, grand spécialiste de ces pathologies, et en particulier de la maladie de Parkinson, c'était donc cette semaine, et on peut retrouver évidemment le podcast sur le site de Radio J, et bien vous souhaitiez nous détailler les résultats d'une grande étude réalisée aux États-Unis. Elle nous confirme que la maladie d'Alzheimer est une maladie majoritairement déjà féminine, avec deux tiers des cas. Et ce qui nous explique en fait pourquoi, et vous en profitez donc pour nous prodiguer évidemment quelques conseils pour tenter d'éviter le déclin cognitif et donc cette maladie, la maladie d'Alzheimer, une maladie qui fait à juste titre très peur.
8: Oui, vous avez tout à fait raison Rudy. Alors pendant des années, la prédominance féminine de la maladie d'Alzheimer a été constatée et attribuée principalement à la longévité plus grande des dames. Leur espérance de vie, rappelons-le, est supérieure de 6 ans, hein, c'est 85 ans chez les dames contre 79 pour les messieurs. En réalité, les causes sont bien plus complexes, incluant des facteurs biologiques et socio-culturels. L'étude dont je vous parle ce matin est parue dans une grande revue américaine de neurologie. Elle a inclus près de 6 millions de patients de 65 ans et plus. Elle a bien sûr confirmé le rapport 2/3, 1/3 que vous avez donné dans votre lancement.
3: Alors, est-ce que vous pouvez nous rappeler les signes principaux de la maladie d'Alzheimer ?
8: La perturbation du fonctionnement cognitif du cerveau entraîne l'apparition de troubles affectifs, émotionnels et psycho-comportementaux. Mais avec une certaine variabilité inter-individuelle dans l'ordre d'installation et l'intensité des troubles. La perte de la mémoire immédiate constitue le symptôme le plus symbolique et caractéristique. Elle est sélective, cette perte. Elle concerne tel ou tel événement et pas un autre. Elle est aléatoire et imprévisible. Un oubli ponctuel et banal, je vous rassure, c'est uniquement la récurrence qui oriente vers le diagnostic. À côté de ce symptôme souvent banal avec l'âge, peuvent survenir des difficultés à effectuer des gestes concrets, des problèmes pour s'exprimer ou comprendre le langage ou la situation, des troubles de la reconnaissance des visages même familiers, et peuvent également se manifester des troubles de l'humeur, de l'anxiété, de la déprime, de la dépression, des troubles du comportement avec irritabilité, agitation, déambulation sans but, agressivité, idées délirantes, propos inhabituels et parfois vraiment déplacés.
3: Alors comment on explique les différences entre hommes et femmes devant cette maladie d'Alzheimer ?
8: Alors, rappelons d'abord, Rudy, que la maladie d'Alzheimer est due à un vieillissement anormal du cerveau en raison de l'accumulation de certaines protéines qui créent des enchevêtrements neurofibrillaires qui empêchent d'abord le fonctionnement habituel ou normal, puis entraînent la mort des neurones. Alors, cette agglomération des plaques amyloïdes et de la protéine dite tau, TAU, serait favorisée par la chute des œstrogènes qui précisément caractérise la ménopause. Il s'avère en effet que les dames qui recourent à un traitement hormonal de la ménopause ont de meilleurs résultats aux tests de mémoire. À côté des facteurs hormonaux, il y aurait également des raisons génétiques, en particulier la présence d'une protéine qu'on dit APOE4, qui est un facteur de risque primordial parce qu'elle a un impact délétère sur la fonction cognitive. Interviendrait également la grossesse ou ses complications. La grossesse est responsable d'une diminution ponctuelle de la matière grise qui peut toutefois parfois persister. La dépression, elle est beaucoup, presque deux fois plus fréquente chez les dames. L'isolement, la précarité, la sédentarité, le niveau global d'études plus bas de la population féminine américaine en âge de développer la maladie, c'est une étude américaine, constitue également des facteurs de risque avérés. Enfin, les personnes célibataires ont un risque plus élevé de souffrir de troubles cognitifs. La probabilité d'une maladie d'Alzheimer est multipliée par 8 chez les veuves restées seules en comparaison de celles qui sont

0: communauté de bonnes sœurs du Kentucky, la Nun Study, pendant 15 ans, plusieurs centaines de sœurs qui partageaient strictement le même mode de vie ont été suivies. Elles constituaient donc une population parfaite pour une grande étude épidémiologique. Les cerveaux des sœurs décédées ont été explorés, bien sûr, après leur décès. Les chercheurs ont trouvé, en étudiant attentivement leurs notes autobiographiques rédigées au moment de leur entrée dans les ordres, une relation inverse entre la richesse du langage et les idées développées et l'intensité des lésions cérébrales constatées post-mortem. Le niveau d'éducation booste ce qu'on appelle la réserve cognitive et réduirait ultérieurement le risque de développer la maladie. C'est exactement la même chose avec la réserve motrice de la maladie de Parkinson dont nous a parlé le professeur Damier.
1: Peut-être un mot sur l'alimentation aussi.
0: Alors, les études concernant les bénéfices d'une alimentation méditerranéenne sur le déclin cognitif s'accumulent, en particulier le régime Mind, pas comme la Georgia de Richard, hein, c'est un régime qui a été spécifiquement conçu par des chercheurs de l'Université de Chicago pour protéger la santé du cerveau et prévenir le déclin cognitif et la maladie d'Alzheimer. J'en parlerai en détail demain.
1: Votre conclusion, Serge ?
0: Nous avons évoqué hier et aujourd'hui deux maladies neuro-évolutives finalement fort différentes. La maladie de Parkinson n'est pas liée au vieillissement. Elle apparaît en moyenne vers 58 ans, touche deux fois sur trois des messieurs. La maladie d'Alzheimer est, elle, d'apparition plus tardive, autour de 73 ans, avec pour cible deux fois sur trois des dames. Les progrès constants de la recherche peuvent laisser envisager dans un avenir proche des traitements véritablement curatifs et pas uniquement symptomatiques ou stabilisateurs. Et ça n'est pas, venant de ma part, seulement un vœu pieux.
1: Merci à vous, docteur Serge Raphaël. C'était C'est bon pour la santé. À demain.
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1: Et nous arrivons à la fin de ce 6-9 d'été. J'ai eu le plaisir donc de vous accompagner avec Greg à la réalisation, mais aussi au tourisme. Et Léonore Claude qui, elle, vous accompagnera pour l'information tout au long de cette matinée. À suivre, Léa Moscona avec donc le best-of de son 9-10. Et puis également Lise Gutmann. Et puis on se retrouvera évidemment demain pour d'autres informations et un autre 6-9 en vous rappelant évidemment que vous pouvez retrouver l'intégralité des interviews, l'intégralité des chroniques de cette matinale sur le site de Radio J, radioj.fr, et puis également sur l'appli que vous pouvez télécharger gratuitement sur Apple et Android. Et donc également, vous pouvez nous regarder tout frais, tout bronzé pour certains dans l'équipe sur YouTube tous les jours. Et on salue d'ailleurs celles et ceux qui, les fidèles, qui nous suivent tous les jours sur YouTube et qui suivent l'émission en vidéo. Je vous donne donc rendez-vous demain avec toute l'équipe et je vous souhaite une excellente journée. Prenez soin de vous et bonne journée sur Radio J.
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5: 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Il est 9h.
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2: Fermez les yeux quelques instants. Aujourd'hui, on décide de fuir le bruit, la circulation et l'agitation urbaine du centre du pays pour plonger au cœur du désert du Negev. Dans le sud, lointain, d'Israël. La route serpente et soudain sans prévenir, la terre semble s'ouvrir. Devant nous s'étend un gouffre spectaculaire aux teintes ocre, jaune et violacé. C'est le Martesh Ramon. Contrairement à ce que l'on pourrait croire au premier regard, ce paysage digne de la planète Mars n'est ni un canyon creusé par un fleuve tumultueux, comme le Grand Canyon, ni un cratère formé par l'impact destructeur d'une météorite. C'est un phénomène géologique exceptionnellement rare, appelé Martesh, ou cratère d'érosion karstique, spécifique au désert du Negev et à la péninsule du Sinaï. Selon les relevés de l'autorité israélienne de la nature et des parcs, imaginez une cuvette géante en forme de cœur allongé, mesurant près de 40 km de long sur 10 km de large et creusée sur une profondeur vertigineuse de 500 mètres. Les forces patientes de l'eau souterraine et du temps ont mis des centaines de millions d'années à vider littéralement l'intérieur de cette montagne par le bas, révélant des couches géologiques fascinantes et des prismes de basalte noir appelés la menuiserie. Depuis la petite ville pionnière de Mitzpe Ramon, perchée en équilibre précaire sur la crête nord, la vue panoramique est saisissante. En vous baladant au bord de la falaise, vous croiserez très certainement des bouquetins de nubes, pas du tout farouches, cherchant de la nourriture. De plus, depuis 2017, la région est officiellement reconnue comme la première réserve internationale de ciel étoilé du Moyen-Orient, en raison de son absence totale de pollution lumineuse. Un voyage au Martesh Ramon, c'est une véritable leçon d'humilité minérale face à la puissance écrasante de la nature et un plongeon dans le silence absolu du désert.

0: 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Il est 11h.
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1: À tous à Gaza, Benjamin Netanyahou refuse le plan 15 points du Conseil de la paix. Le texte conditionne le retrait de Tsahal à un désarmement du Hamas. Correspondance à Jérusalem, Olivier Granilic.
2: Mladenov assure également que Tsahal n'aura pas à se retirer tant que les conditions nécessaires ne seront pas réunies. Il précise aussi que les armes personnelles que certains Palestiniens pourraient être autorisés à conserver ne concerneront ni les Kalachnikov ni les stocks importants d'armes. Mais le point le plus intéressant concerne les tunnels. Mladenov reconnaît que le démantèlement complet du réseau souterrain du Hamas pourrait prendre jusqu'à 10 ans. Sa mise en œuvre, elle, pourrait s'inscrire dans un processus particulièrement long.
1: Olivier Granilic, notre correspondant à Jérusalem. Côté américain, on ne s'alarme pas de cette réponse israélienne. Des responsables y voient plutôt une posture électorale qu'une véritable rupture sur le fond. Et puis sur le terrain, l'armée israélienne demeure pour l'instant sur ses positions, c'est-à-dire derrière la ligne jaune. Donald Trump pourrait accepter une résolution de la guerre en Iran sans se pencher sur le programme nucléaire. Le président américain dit baisser le ton face à l'Iran et pouvoir se contenter d'une victoire plus modeste. Il espère que la pression économique fera son œuvre et assure que Téhéran est à genoux financièrement, notamment grâce au blocus naval américain du détroit d'Ormuz. Ça s'arrangera, ça s'arrange toujours. D'échec, a-t-il résumé hier soir, sans manifester d'impatience, notamment face aux tractats toujours en cours entre l'Iran et Oman concernant la réouverture du détroit d'Ormuz. Cette nuit, toujours, les rebelles houthis du Yémen frappent le port de Mocha et font 11 morts en Arabie Saoudite. Parmi eux, 3 civils et 8 militaires. À cela s'ajoutent 32 blessés. Le groupe terroriste affirme également

0: avoir touché hier la raffinerie Aramco de Jizan sur les côtes de la mer Rouge. Ils sont représailles à des incursions de drones saoudiens dans le nord-ouest du Yémen. Le Golfe, dans lequel les alliances se construisent cette semaine, inquiétant notamment Israël sur de nouveaux fronts. Écoutez à ce propos le ministre de la Diaspora, Amir Aichli.
1: L'Arabie Saoudite en réalité restait jusqu'ici sur la ligne de crête. Elle avait déjà un accord de défense intérieure avec le Pakistan, mais à partir du moment où elle s'associe aux Turcs, qui sont eux-mêmes engagés avec nous dans un affrontement frontal susceptible de s'ouvrir à des dimensions qui pourraient elles aussi avoir des conséquences extrêmement lourdes, aussi bien en Méditerranée que sur le front syrien avec Jolani, qui est un proxy des Turcs. C'est un événement très très mauvais pour nous, ainsi que pour l'État d'Israël.
0: Amir Aichli, le ministre de la diaspora israélien. Israël qui réaffecte d'ailleurs 1 milliard de shekels à l'achat urgent de munitions, soit environ 333 millions de dollars pour financer des achats militaires urgents. Ce budget de la défense à un niveau record, 184 milliards de shekels en tout. En Syrie, les forces de sécurité intérieure démantèlent une cellule de l'État islamique à quelques kilomètres seulement de la frontière israélienne, dans le Golan. 9 membres de la cellule ont été arrêtés, dont son chef, surnommé le Chinois. Le groupe était impliqué dans la collecte d'armes, leur transport, leurs composantes aussi, ainsi que la facilitation des déplacements de militants de l'État islamique dans la région. Israël demande le transfert de tombes juives du Liban dans le cadre des négociations. Ce transfert des dépouilles de juifs enterrées dans des cimetières israéliens à Beyrouth et à Saïda, dont les proches vivent désormais en Israël. Israël qui proposerait ce transfert dans le cadre d'un échange de prisonniers civils. Il n'inclurait que la libération d'une partie des détenus à l'exclusion des membres du Hezbollah. Et puis longtemps considéré comme un partenaire proche d'Israël, l'Azerbaïdjan semble s'en éloigner progressivement. C'est le quotidien Globes qui indique cela, expliquant que la reconnaissance par Israël du génocide arménien a suscité de vives critiques à Bakou et a multiplié les gestes envers la cause palestinienne. Malgré un contrat de plusieurs centaines de millions de dollars conclu avec l'entreprise Rafael, les industriels israéliens de la défense redoutent une baisse durable des ventes d'armement face à la concurrence croissante des États-Unis, de la Turquie et de la Corée du Sud.
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3: Radio J. Bonjour à tous et à toutes et bienvenue dans ma chronique sur l'autisme. Aujourd'hui, j'aimerais aborder un sujet qui divise, qui dérange et pourtant un sujet qu'il devient urgent de regarder en face. J'aimerais parler de cette fracture silencieuse, de cette guerre ouverte qui s'est installée entre parents d'enfants autistes. Depuis quelques années et notamment depuis l'élargissement des critères diagnostiques, la diversité de l'autisme est devenue plus visible, plus complexe aussi. Et cette complexité, au lieu de rassembler les familles d'enfants autistes, crée parfois de l'incompréhension. Pire, elle crée une forme de rivalité silencieuse, une comparaison des souffrances, comme si l'autisme était un classement, comme s'il fallait prouver que son enfant est plus autiste que celui des autres, plus en difficulté, donc plus légitime. Je l'ai vécu récemment à l'antenne, lors d'une chronique consacrée à l'autisme au féminin et au diagnostic tardif, une auditrice m'a interpellée avec colère. Selon elle, cette parole était insupportable parce que sa fille n'était pas autonome et que parler d'autres réalités, c'était un peu minimiser la sienne. Comme si reconnaître une souffrance pouvait en effacer une autre. Cette réaction m'a profondément interrogée et j'ai souhaité comprendre ce qui se jouait derrière le sentiment de cette maman. Cette opposition entre les familles se cristallise à chaque sortie de livre sur l'autisme, à chaque film, à chaque campagne de sensibilisation portée par une association. Il faut dire que les représentations de l'autisme sont souvent très différentes. Un jour, il est incarné par un personnage autonome, verbal, inséré, alors certaines familles se sentent blessées, invisibilisées. Le lendemain, l'autisme peut être montré sous l'angle du manque d'autonomie et de la violence, et d'autres se sentent trahis et caricaturés. Les uns réclament des récits d'inclusion, les autres des témoignages sur la dureté de leur quotidien. Les uns veulent parler du handicap lourd, les autres du handicap invisible. Au fond, ils réclament tous la véritable image de l'autisme. Mais laquelle au juste ? Faudrait-il ne montrer que des parcours réussis ou seulement des échecs? Faudrait-il ne montrer que ce qui rassure ou seulement ce qui effraie? Faudrait-il séparer à nouveau les diagnostics, renommer certains profils pour calmer les tensions, ajouter toutes sortes d'adjectifs comme le font les médias pour les départager? Autisme léger, autisme light, lourd, sévère? Ou faudrait-il tout simplement accepter une vérité pourtant toute simple? L'autisme n'est pas un récit unique. Il n'y a pas un autisme, mais des autismes pluriels, des trajectoires différentes, des vies singulières, des souffrances multiples. Un enfant non-verbal, dépendant, en grande difficulté, mérite d'être vu, reconnu, accompagné. Mais un enfant verbal, scolarisé, autonome en apparence, peut vivre une souffrance tout aussi intense, tout aussi invalidante, simplement moins visible. Une autonomie peut coexister avec des angoisses permanentes, avec des rituels, parfois même avec des crises de violence. Et c'est là que l'erreur devient dangereuse, quand on commence à hiérarchiser les souffrances, quand on oppose les familles, les enfants, entre eux. Car nous opposer nous affaiblit et nous détourne du véritable problème, la mauvaise prise en charge de l'autisme en France. Car pendant que nous débattons entre nous, le système, lui, reste inchangé. Les places manquent toujours, les accompagnements sont insuffisants et les familles sont toujours aussi seules. Alors, soyons clairs, l'autisme n'est pas une photographie figée. Les difficultés changent, les parcours évoluent, les diagnostics ne racontent jamais tout d'un être, d'une vie. Il y a des réalités multiples et chacune mérite d'être dite, montrée, entendue. Les parents d'enfants lourdement handicapés ne peuvent pas exiger le silence des autres et les parents d'enfants plus autonomes ne peuvent pas minimiser les difficultés des familles les plus lourdement touchées. Ce n'est pas une question de quand, ce n'est pas une question de légitimité. C'est une question de dignité. L'autisme mérite une représentation plurielle, complexe, parfois inconfortable, mais honnête. Et surtout, il mérite que les familles cessent de se regarder comme des adversaires, alors qu'elles sont toutes confrontées à un même abandon structurel. L'apaisement ne viendra pas de la division, il viendra de la reconnaissance mutuelle et d'une exigence commune, des réponses concrètes pour tous, parce que chaque vie mérite le respect. Et ce combat, nous devons le mener ensemble, parce que face à la désertion des pouvoirs publics, la solidarité est la seule force qu'il nous reste.
4: Judaïsme au féminin, avec la thérapeute et rabbanite Maria Chadré, elle est avec nous. Bonjour Mariacha.
5: Boker Tov, Shavua Tov, et ce matin nous allons encore parler du couple. Et oui, le couple est au centre de nos réflexions, de ce qui nous anime, de ce qui nous habite, de ce que nous voulons se donner les moyens de réussir. Et je vais poser une question d'une simplicité extrême, très classique d'ailleurs, que je voudrais explorer ensemble en quelques minutes. La fameuse question du 1 plus 1. Ben oui, puisqu'on parle du couple, ben autant se poser la question basique, combien font 1 plus 1? Et il y a deux réponses très classiques, et les deux ont leur place d'une certaine façon. La fameuse réponse du 1 plus 1 égale 1, qui est la réponse, je dirais, fusionnelle, la réponse du coup de foudre, la réponse de ce que l'on voit dans les yeux pétillants d'une très jeune fille qui a rencontré son premier grand amour et qui est certaine que 1 plus 1 font 1. Et d'ailleurs, on n'a pas tellement envie de la ramener à la réalité parce que c'est merveilleux, cette naïveté de la fusion. Mais on le sait. On le sait que une fusion veut dire que l'un des deux avale l'autre à un moment ou à un autre. C'est-à-dire que dans la fusion, il y a une des deux singularités qui va devoir s'oublier. Parce que quand on rentre dans un couple, on rentre avec sa propre histoire, avec ses propres émotions. Alors même si au début, on a très envie d'avoir tous les mêmes projets, les mêmes objectifs, d'avoir les mêmes goûts, de remplir notre temps de la même façon, mais il n'en est rien. Nous avons des goûts différents, nous avons des histoires différentes, peut-être des projets, des valeurs aussi un peu différentes, et il n'est pas question d'effacer qui que ce soit dans un couple. Et donc, même s'il va y avoir un temps pour la fusion, et cette fusion est agréable et nécessaire, et elle donne un élan au couple, mais on ne peut pas vivre à long terme avec ce fantasme de fusion absolue. Alors, il y a donc l'autre réponse, qui est 1 plus 1 égale 2. Égale 2, oui, parce qu'il y a une autonomie et une singularité de chacun, ce qui est vrai aussi. C'est-à-dire que chacun continue à vivre avec son histoire, avec sa famille, avec ses parents, avec ses peurs, avec ses espoirs, avec ses valeurs, avec ses désirs, avec ses fantasmes peut-être. Et il doit y avoir de la place dans n'importe quel foyer pour que l'on puisse continuer à exister avec notre propre histoire, avec nos propres intérêts aussi, avec ce qui est fondamental pour nous, à pouvoir le partager avec l'autre, sans que cela fasse partie de la vie de l'autre, mais à pouvoir le partager librement, authentiquement, et même avec toute la vulnérabilité que cela sous-entend. Mais je voudrais apporter une troisième réponse ici. 1 plus 1 égale 3. 1 plus 1 égale 3 parce qu'il y a bien sûr toi, il y a bien sûr moi. Et quand je dis toi, toi et ton histoire, moi et mon histoire, toi et tes émotions, moi et mes émotions. Mais il y a une troisième entité qui existe à part entière dans le couple, et c'est le couple. C'est-à-dire ce mélange de toi et moi. Cette petite partie fusionnelle dont on a parlé au début, qui continue d'exister. Ce couple-là en fusion, ce couple aimant, ce couple qui a projeté une vie ensemble, eh bien, il continue à exister au sein de notre histoire, et il faut en prendre soin comme si c'était une personne à part. Et donc, dans n'importe quel, par exemple, conflit, eh bien, il faut se poser la question, non pas si je vais sortir gagnant, ou si tu vas sortir gagnant, mais si le couple va sortir gagnant. Et là, c'est un changement de paradigme. Parce que il n'y a plus deux personnes dans un face-à-face. Il y a bien sûr nous deux, mais il y a un couple qui doit sortir gagnant. Et si on réfléchit toujours, est-ce que le couple sort gagnant? Eh bien alors, on peut être certain que le 1 plus 1 égale 3 va pouvoir donner un élan d'éternité à notre histoire. C'est ce que je nous souhaite à tous.
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0: spécialisé dans les domaines de la science et de la technologie, le Ternion, Institut Technologique d'Israël, est un institut de recherche et une université fondée en 1912 dans un Israël encore sous empire ottoman. C'est la plus vieille institution universitaire d'Israël. Attribuant des diplômes en sciences, en ingénierie et dans les domaines connexes tels que l'architecture, la médecine, la gestion industrielle et l'éducation, le Ternion dispose de 18 départements universitaires et 60 centres de recherche. Depuis son ouverture en 1924, il a octroyé plus de 100 000 diplômes. L'histoire a commencé en 1908, quand le philanthrope américain Jacob Zvich, alors en visite dans l'Empire ottoman, accepte de financer le projet d'un institut polytechnique. Ces conditions ? Que le futur Ternion est un conseil d'administration composé de représentants de la communauté juive plurielle et qu'il accepte des étudiants sans discrimination d'origine ethnique, de religion, d'opinion politique et de sexe. Une vision qui a plutôt réussi. Les anciens élèves représentent 70% des ingénieurs agréés en Israël. Ce sont eux qui ont créé l'infrastructure industrielle du pays, ont renforcé ses capacités de défense et ont fait œuvre de pionniers en matière d'entreprise à vocation technologique. Attirés par la qualité de ses diplômes, de prestigieuses entreprises internationales comme Intel, Microsoft, Google ou IBM par exemple, se sont installées en Israël pour y établir des centres de recherche et développement, faisant d'Israël un foyer à forte concentration de start-up high-tech. Bref, une université qui pourrait être un bon choix pour des étudiants réfléchissant sur leur avenir.
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2: Bonjour Sébastien.
3: Bonjour Rémi, bonjour à tous.
2: On va revenir avec vous ce matin sur la semaine difficile de Donald Trump, un président américain qui pourrait, selon certaines sources, accepter donc cet accord face à l'Iran, un accord qui n'inclurait pas le volet nucléaire.
3: Oui, en fait, il y a une fuite intéressante de la part de son chef d'état-major Dan Kane, et c'est vrai que ce qui est intéressant, c'est que cette fuite a eu lieu, et c'est sans doute peut-être préparation des esprits à ce qu'on pourrait appeler en tout cas un recul, si c'était une capitulation. Et effectivement, il y a une espèce de concession majeure, c'est-à-dire que, eh bien, on se contenterait de toute façon de l'accord à minima qu'il y aurait entre l'Iran et Oman sur la réouverture contrôlée du détroit d'Ormuz. Et c'est vrai que le nucléaire serait un petit peu repoussé à plus tard. Et que donc, ce serait une fin du conflit qui ne dépendrait pas de la résolution du conflit sur le nucléaire, du sujet nucléaire, ce qui était le but, effectivement, de cette opération. Ça serait sur Oman. Ce serait sur le détroit d'Ormuz. Important, effectivement, d'être toujours prudent par rapport aux intention de Donald Trump, parce qu'on sait que ça peut varier d'un jour à l'autre, mais effectivement, c'est plutôt aujourd'hui ce qu'on entend à Washington et globalement aux États-Unis, une volonté d'en sortir et d'envoyer d'une certaine façon sans doute Dan Kane, son chef d'état-major, comme poisson pilote pour tester un petit peu les réactions et sans doute préparer le terrain à la fois de l'opinion américaine mais aussi des alliés à peut-être ce repli américain de cette guerre en Iran.
2: Et puis dans cette semaine difficile de Donald Trump, il y a cet accord de coopération militaire annoncé entre le Pakistan, l'Arabie Saoudite et la Turquie, c'est-à-dire donc sans les Américains.
3: Sans les Américains. Alors c'est vrai que c'est difficile de penser que ça a été fait complètement sans l'accord des Américains, mais c'est quand même une certaine humiliation de la part de Donald Trump, parce que ça va globalement à l'encontre de ce qui est, il faut reconnaître, un de ses grands succès de politique extérieure dans son premier mandat, qui était les accords d'Abraham. Là, on est vraiment quasiment dans l'exact opposé des accords d'Abraham, c'est-à-dire que la logique est complètement différente. L'Arabie Saoudite, au lieu d'aller vers une normalisation avec Israël, elle va dans un accord avec la Turquie, qui, on le sait, est extrêmement agressive envers Israël, et c'est le cas également du Pakistan. Et puis j'ajoute un point, là où c'est aussi une humiliation, ou en tout cas un recul, ou en tout cas un échec pour Donald Trump, ça fait suite à, il y a quelques jours, l'accord sur le nucléaire civil saoudien. On se souvient qu'à l'époque, Donald Trump avait dit « cela va favoriser la normalisation avec Israël ». Et le premier acte quasiment que fait l'Arabie Saoudite après cet accord sur le nucléaire civil, c'est d'aller dans les bras du Pakistan et de la Turquie, et pas du tout d'Israël. Donc on est complètement à l'opposé de cette normalisation avec Israël. Là où ça n'est pas complètement contre les États-Unis, il faut quand même relativiser ça. La Turquie et le Pakistan sont des alliés des Américains. C'est en ce sens que sans doute les Américains ont été sans doute informés, mais ça n'est pas la vision qui avait été vendue par Donald Trump. En tout cas, cette espèce de normalisation qui ferait suite aux accords d'Abraham et qui serait l'aboutissement des accords d'Abraham. Oui, en ce sens, c'est un serpent camouflé pour l'administration Trump.
2: Alors, difficulté et frustration également sur le plan intérieur pour Donald Trump avec ce couac dans le fameux projet de la salle de bal de la Maison Blanche.
3: Oui, on sait que pour Donald Trump, alors effectivement, ça peut paraître ridicule par rapport aux enjeux dont on vient de parler, qui sont des enjeux lourds de sécurité internationale, de nucléaire, d'accord de stabilité régionale. Mais pour Donald Trump, on sait que la salle de bal, c'est extrêmement important. J'en ai parlé plusieurs fois à cette antenne et globalement, c'est un vrai sujet pour lui. Ça traduit aussi sa défiance envers les institutions, envers les normes. En fait, ce que dit la justice américaine, c'est de dire... Vous aviez peut-être le droit de le faire, mais pas comme ça. Vous deviez d'abord demander l'autorisation au Congrès. Et vous avez là, finalement, deux façons très différentes de considérer le pouvoir. Donald Trump a une vision en disant « je fais ce que je veux, je ne tiens pas compte des institutions et des normes ». Et malgré tout, la démocratie américaine, elle tient avec des normes qui tiennent, avec une justice qui dit « non, vous n'êtes pas tout puissant, vous ne pouvez pas tout faire ». Et c'est vrai que c'est une immense frustration pour Donald Trump qui veut apparaître comme le président qui peut décider de tout et qui peut imposer sa volonté même aux institutions. Eh bien, les institutions américaines aujourd'hui, elles disent que ça n'était pas le cas. Il reste un recours à Donald Trump, c'est de faire appel à la Cour suprême. On sait que la Cour suprême est plutôt conservatrice et plutôt assez proche de Donald Trump idéologiquement, mais il n'est pas sûr du tout, malgré cela, qu'elle donne raison à Donald Trump, parce que d'un point de vue légal, a priori, Donald Trump n'avait pas l'autorité de déclencher ses travaux de cette façon. Donc, en ce sens, il va sans doute vers un échec qui, pour le coup, serait extrêmement mal vu pour lui. Et d'ailleurs, il a été absolument en rage dans ses tweets par rapport à ça, parce qu'encore une fois, pour lui, c'est personnel, c'est sa vision de sa présidence, et pour lui, c'est vraiment quelque chose qui est extrêmement, extrêmement insupportable à vivre.
2: Et puis en politique américaine, le fait important de la semaine concerne les démocrates. C'est cette victoire dans le Michigan d'une courte tête d'El Sayed.
3: Oui, alors c'est un candidat effectivement qui fait suite à d'autres victoires dont on avait parlé ici, notamment à New York, notamment dans le Colorado, où vous avez des candidats extrêmement progressistes qui, pour, je dirais, mettre en cause l'establishment, pour apparaître comme des nouveaux candidats, utilisent un sujet quasiment exclusivement qui est le sujet d'Israël. Pourquoi ? Parce que sur d'autres sujets économiques, c'est un candidat très à gauche, mais pas beaucoup plus à gauche que son opposant, en l'occurrence Haley Stevens. Mais il a vu dans Israël un moyen finalement de parler à l'électorat démocrate le plus à gauche, celui qui vote aux primaires. C'est un moyen pour lui, il a notamment accusé le fait de l'argent qui serait donné à Israël serait à l'encontre des budgets sociaux. Donc c'est véritablement une logique de bouc émissaire sur Israël. Et c'est malheureusement une approche qui fonctionne assez bien auprès d'un certain électorat et qui traduit aujourd'hui une vraie division au sein du camp démocrate, notamment sur l'approche sur Israël. Pas le fait de savoir est-ce qu'on peut critiquer ou pas Israël. Là, il y a un consensus assez large. C'est tout à fait normal de pouvoir critiquer la politique d'Israël. Mais El-Sayed va beaucoup plus loin. Il y a une façon de démonétiser l'État d'Israël et de rendre Israël responsable de beaucoup de maux de la société américaine. En ce sens, effectivement, c'est une élection significative. On verra si El-Sayed adoucit un petit peu son discours. Il a un tout petit peu adouci son discours aujourd'hui dans une émission politique, donc il faut souhaiter qu'il aille plutôt vers ça, mais c'est vrai que c'est un signal qui est assez perturbant, qui fait suite, j'insiste, à ce qui s'est passé à New York avec les candidats soutenus par Mamdani, aussi dans le Colorado, une candidate de la sorte. Il y a clairement aujourd'hui une vraie ligne de fracture au sein du Parti démocrate et une vraie difficulté, je dirais, pour l'État d'Israël de pouvoir continuer à bénéficier du soutien, en tout cas de la classe politique américaine, et c'est vrai que ce type de victoire, ça va effectivement à l'encontre de cet objectif.
2: Et d'autant plus que conséquence de tout cela, de nombreux juifs américains se disent inquiets, d'autant plus que les chiffres de l'antisémitisme sont particulièrement alarmants.
3: C'est là où effectivement ça s'inscrit dans un climat qui est désagréable. Encore une fois, il ne s'agit pas de dire ça y est, d'être antisémite ou pas, c'est juste que vous avez une démonisation d'Israël. Or, cette démonisation d'Israël, indirectement, elle conduit à alimenter le feu de l'antisémitisme qui, ça fait des années que ce feu existe, notamment à New York. Et les chiffres de juillet sont extrêmement mauvais puisque vous avez une hausse de 8% par rapport à juillet 2025. On pourrait se dire, malheureusement, ça n'est pas si grave que ça, sauf que dans le même temps, la criminalité à New York, elle a baissé de 12%. Donc, quand vous voyez ce décalage entre ces moins 12% et plus 8% pour les actes antisémites, quand vous savez que 70% des hate crimes, des crimes racistes, ont concerné les juifs qui ne représentent que 10-11% de la population new-yorkaise, oui, c'est extrêmement inquiétant. Et puis, ça s'inscrit globalement dans un antisémitisme global aux États-Unis. Et là où, effectivement, c'est lié au sujet précédent, c'est-à-dire la démonisation d'Israël, c'est malheureusement la mise en pratique du fameux global d'intifada, mondialisation de l'intifada. Les mots parfois ont des conséquences. Il ne s'agit pas de dire aujourd'hui que El-Sayed ou Mamdani sont eux-mêmes antisémites. Le problème, c'est que leur obsession sur Israël, elle a des conséquences, et elle a des conséquences notamment sur la sécurité personnelle, physique des juifs. Et donc, en ce sens, il y a une traduction dans les faits d'un changement de climat politique. Et oui, en ce sens, c'est quelque chose d'assez perturbant pour les juifs américains.
2: Alors, est-ce que cette montée de l'antisémitisme ne concerne finalement que les sympathisants démocrates? Qu'en est-il aussi de l'antisémitisme côté républicain ou côté du côté de la droite aux États-Unis?
3: Vous avez en fait un miroir, vous avez un effet symétrique assez fort à la droite de la droite, puisque dans les deux cas, vous avez une démonisation d'Israël. En gros, à l'extrême gauche, vous avez une démonisation d'Israël qui est celle de dire, eh bien, il y a des massacres qui sont commis avec des armes que nous soutenons, avec un argent que nous soutenons. Donc, c'est une démonisation d'Israël comme vraiment un État qui ferait le mal, les fameuses accusations de génocide, etc. À droite, c'est autre chose. À l'extrême droite, c'est plutôt, on revient plutôt au conspirationnisme classique, c'est-à-dire que les Juifs, Israël contrôleraient la politique américaine. Or, c'est un mouvement qui est travaillé par l'isolationnisme. Donc, c'est plutôt sur le fait de dire, nous voulons être maîtres chez nous. Donc, c'est une critique nationaliste, alors que c'est plutôt une critique déschématisée à l'extrême gauche.
2: Avec Olivier Granulic ce matin, Olivier, plusieurs quotidiens décrivent un changement très important dans la manière dont Tsahal agit à Gaza.
4: Et sur le terrain, l'armée est passée d'une logique offensive à une logique essentiellement défensive. C'est ce que nous explique Elishiva Ben-Kemoun dans le Yediot Acharonot. Jusqu'à récemment, explique un officier de Tsahal. Tsahal profitait de chaque opportunité pour éliminer les terroristes du Hamas. On les traquait et il y avait des éliminations tous les jours, raconte-t-il. Aujourd'hui, la situation est différente. Au-delà de la ligne jaune, même lorsqu'un homme armé est identifié, les soldats ne peuvent plus systématiquement ouvrir le feu. L'information remonte dans la chaîne du commandement et dans certains cas, l'autorisation doit désormais arriver jusqu'au chef d'état-major. Seule exception, lorsqu'il existe une menace immédiate contre les soldats, la réponse reste donc elle aussi immédiate, une situation qui inquiète certains officiers. Ils craignent que le Hamas profite de ce calme pour reconstruire ses infrastructures et réorganiser ses forces.
2: Le Israel Hayom révèle ce matin l'ampleur des violations du cessez-le-feu par le Hamas.
4: À la demande du gouvernement, Tsahal rédige désormais chaque jour un rapport détaillé sur les activités de l'organisation dans la bande de Gaza. Pour la seule journée d'hier, l'armée a recensé 14 incidents considérés comme des violations du cessez-le-feu, dont 11 comme des menaces en développement contre les forces israéliennes. Tsahal signale notamment des franchissements de la ligne jaune, des transferts d'armes et la pose d'un engin explosif. Au total, le rapport mentionne 95 violations ou activités suspectes en 24 heures. Selon le Israel Hayom, le Hamas continue également de recruter, de s'entraîner et de restaurer certaines infrastructures militaires et de préparer des explosifs. C'est sur cette base de ces informations qu'Israël entend justifier son refus du plan en 15 points proposé par le Conseil de paix.
2: Nikolaï Mladenov a essayé de rassurer les Israéliens en accordant des interviews sur plusieurs médias.
4: Celui qui est chargé du processus du désarmement du Hamas dans le cadre du nouveau plan pour Gaza se veut catégorique. Le Hamas sera désarmé. Interrogé par Amit Segal de la chaîne 12 sur les inquiétudes israéliennes, Mladenov assure également que Tsahal n'aura pas à se retirer tant que les conditions nécessaires ne seront pas réunies. Il précise aussi que les armes personnelles que certains Palestiniens pourraient être autorisés à conserver ne concerneront ni les Kalachnikov ni les stocks importants d'armes. Mais le point le plus intéressant concerne les tunnels. Mladenov reconnaît que le démantèlement complet du réseau souterrain du Hamas pourrait prendre jusqu'à 10 ans. Autrement dit, le désarmement du Hamas est présenté comme une condition incontournable, mais sa mise en œuvre, elle, pourrait s'inscrire dans un processus particulièrement long.
2: Un mot de politique avec ce qui pourrait devenir le véritable cauchemar électoral de Benjamin Netanyahou.
4: Et c'est Mati Tourfeld du Maariv qui en parle et aussi plusieurs analyses réalisées par les états-majors politiques. Entre 15 et 25 sièges d'électeurs de droite ne seraient aujourd'hui pas prêts à voter pour les partis de la coalition. Et pourtant, souligne le Maariv, le depuis le 7 octobre, la société israélienne s'est clairement déplacée vers la droite sur les questions sécuritaires, identitaires et sur la Judée-Samarie. Le problème, c'est que ce déplacement idéologique ne profite pas forcément au Likoud, au sionisme religieux ou à Atzma Yehudit. Parmi les raisons avancées, la composition de la liste du Likoud, mais aussi l'alliance avec les partis ultra-orthodoxes et le mouvement des électeurs va pour l'instant surtout de la coalition vers l'opposition, notamment vers le parti Yachar de Eisenkot. Autrement dit, résume le Maariv, Israël est peut-être plus à droite qu'avant, mais une partie importante de l'électorat de droite cherche aujourd'hui une autre adresse politique.
2: Et puis dans le monde ultra-orthodoxe, la consternation après une succession de drames qui ont coûté la vie à plusieurs enfants et adolescents, et cela en l'espace de quelques heures.
4: Ce sujet fait même la une du Yediot ce matin. Un garçon de 12 ans de Modine Ilit s'est noyé dans le Jourdain après être tombé d'un bateau. Son corps a été retrouvé après plus d'une heure de recherche. Puis dans le nord du pays, un adolescent de 16 ans a été trouvé mort après une chute lors d'une activité dans la grotte de Keshet. Et puis à Lod, un enfant de 5 ans est mort d'un coup de chaleur après avoir été oublié pendant plusieurs heures dans une voiture. Cette succession de tragédie provoque un véritable choc dans la communauté haredi, d'autant qu'elle intervient en pleine période de Ben Hazmanim, les vacances des yeshivot, durant lesquelles de nombreuses familles et de nombreux étudiants partent en excursion. Le grand rabbin d'Israël a rappelé que le respect des règles de sécurité fait pleinement partie du principe de protection de la vie.
2: Et bien, le Israël Hayom s'intéresse ce matin à la course pour le poste de prochain secrétaire général de l'ONU.
4: Et surprise, la candidate actuellement en tête est une économiste américaine, Rebecca Grispan. Elle a obtenu le meilleur résultat lors du premier tour des consultations au Conseil de sécurité. Et si elle était élue, elle deviendrait à la fois la première femme et la première personnalité juive à diriger les Nations Unies. Ses parents ont fui la Pologne avant la Shoah. Sa sœur a émigré en Israël et plusieurs de ses neveux. Mais à Jérusalem, sa candidature suscite malgré tout de sérieuses inquiétudes. Rebecca Grispan dirige aujourd'hui la conférence des Nations Unies sur le commerce et le développement. Elle a publié plusieurs rapports très critiques contre Israël. Elle a également insisté sur la nécessité d'un accès humanitaire à Gaza et dénoncé toute utilisation de l'aide humanitaire comme moyen de pression. Autrement dit, souligne Israël Hayom, son identité juive ne signifie pas qu'elle adoptera une ligne favorable à Israël.
2: Merci Olivier Granilic, c'était votre revue de presse en direct de Jérusalem.
5: Bonjour mon cher Nicolas, comment ça va ?
6: Eh bien écoutez Ilana, d'après un sondage IFOP, ça va pas mal. 35% de mon optimisme pense que 2026 va passer vite. 65% de mon pessimisme pense que ça va être encore le bordel cette année.
5: Oui, 65% de pessimisme, vous avez progressé en mon absence, est-ce que
6: oui,
5: je vois ?
6: Oui, je me désashkénise progressivement. Quant à vous, vous avez bien réarmé démographiquement, oui, comme le préconise le général Mandon.
5: Écoutez, tout va bien pour la deuxième fois.
6: Ah, vous n'avez pas dit la seconde fois, donc il peut y avoir une troisième.
5: Bah écoutez, deux c'est déjà bien, vous c'est combien vous ?
6: Bah écoutez, je n'en ai pas la moindre idée, j'ai peut-être des enfants et les fils cachés. Tu es seul chez toi, on sonne à la porte, Louis Boyard est là, planté, il te dit, vous avez connu Nicole Boyard il y a 25 ans, toi tu bredouilles, il te dit, c'était pas une question, vous avez connu Nicole Boyard, ma mère ! Et là, t'appelles un serrurier pour faire changer les serrures. Père de Louis Boyard, déjà que je suis chroniqueur matinal à Radio J, qu'est-ce que j'ai fait pour mériter ça ? En tout cas, bravo Ilana, vous avez participé à l'effort de guerre, deux petites nanas, ça nous permettra de faire fabriquer les obus. Quant à moi, c'est horrible. Quant à moi, je suis victime de ce que les jeunes appellent le coup de blues reproductif. Bah, on n'a plus envie, hein, à 7h40 et 50 secondes surtout. Ou alors, laissez-moi boire un café. On n'a plus envie pour plusieurs raisons. Déjà parce que c'est dégoûtant, hein, le nombre de bactéries qu'on se refile à chaque baiser. La bouche, il y a 750 millions de bactéries par millilitre de salive. Dans celle d'Ercilia Soudet, ça doit monter à 1 milliard. La bouche est l'un des habitats les plus diversifiés du corps, sans compter les levures et les protozoaires. Le dentiste de Rima Hassan y met une combinaison Céveso quand il la détartre. Deux, il y a aussi une éco-anxiété. En tant qu'Ashkénaze, le passé me dégoûte, le présent me fait peur et le futur m'inquiète. Quelle planète a-t-on envie de laisser à nos labradors? Si je donne de ma prouesse, de ma personne aujourd'hui dans une éblouissante prouesse gymnastique que ne renierait pas Simone Biles, le résultat de cet acte de bravoure devra aller faire la guerre en 2030-2040? Faites l'amour pour qu'il fasse la guerre? Non merci. Comme dit le grand philosophe du bonheur et de la joie de vivre, Michel Sardou, je hais ce siècle, tout m'irrite. Avant, dans les années 70, on faisait l'amour, on roulait vite, on fumait, on buvait. Aujourd'hui, il n'y a plus que des abrutis sur les réseaux sociaux. Je savais pas qu'il était juif, Sardou.
5: Ashkenaz.
6: Ashkenaz, ouais. C'est comme David Revaud-Allonne. Il est allé à Pise pour les fêtes. Il savait même pas que la tour était penchée. David, est-ce que, comme toutes les petites japonaises, vous avez fait la photo avec les mains qui empêchent la tour de tomber?
7: Évidemment, évidemment, évidemment.
6: Ouais, même les Italiens, pourtant pays de l'amour, ont le calzone en berne. 1,2 enfants par femme, femmes italiennes qui n'ont plus l'air d'être raviolis. Je suis allé au bout de ce jeu de mots culinaire avec ravioli. C'est 1,6 en France. Et pour la première fois depuis 45, il y a eu plus de morts l'année dernière que de naissances. Je n'ai rien contre la jeunesse qu'on attend pour bouter le russe hors chez l'ukrainien. Mais tentons d'abord de bouter la Hassan hors du Parlement européen. Eh oui, je suis un peu la Jeanne d'Arc de Radio J. Je veux bouter tout le monde. Et j'entends des voix, celle d'Ilana qui aimerait reprendre la parole.
5: Oui. Alors, 2026, Nicolas, qu'est-ce qu'on peut attendre de cette nouvelle année qui s'ouvre?
6: Rien. Ça va être la même empire. Depuis l'attentat de Sydney, l'immigration des Français juifs a bondi de 45% vers Israël. On peut même dire en anglais qu'elle a bandai de 45%. Ici en France, de toute façon, ils sont tous la tête à la présidentielle. Notre président français l'a dit, hein, Ursula von der Leyen. C'est pas notre président français?
5: Non.
6: Ah, je croyais. On a 732 candidats pour 2027. Mon boucher charcutier se présente. Monsieur Dumontet va peut-être se présenter. Alors, quels sont les forces en présence? Patrick Bruel nous donne rendez-vous dans un an. Maestro Musique. Alors, c'était pas le bon jingle. C'est Maestro Musique. Ouais, non, mais on attend la musique de
5: la
6: Patrick
5: musique.
6: Bruel.
5: Mais en tout cas, Jean-Marc Dumontet voulait répondre.
6: Bah, il va répondre. On s'était dit rendez-vous dans un an pour la présidentielle. On va bouter hors de l'Élysée le président. C'est l'ami de Monsieur Dumontet. Il va retourner à Bruxelles. Qui sera élu chef des Français? Le Bardello Slaméluche.

4, 3, 2, 1, 0. On s'était dit rendez-vous dans un an. Ça va être le bordel. Je termine.

0: Bah ouais, je vois ça, ouais. Vous êtes motivé.
1: C'est le candidat, donc normal.
0: En tout cas, Nicolas est très motivé pour suivre les présidentielles de 2027. David, vous pourrez faire appel.
2: On sera là et on fera équipe, évidemment, pour voilà. Vous raconter tout ça dans le détail et au quotidien.
1: Plaisir, David.
0: Merci beaucoup, Nicolas.
2: Bonjour, Frédéric Martel.
3: Bonjour.
2: Vous êtes sociologue, écrivain, journaliste, également professeur en économie créative à l'Université des Arts de Zurich, producteur de Soft Power sur France Culture. Et vous êtes l'auteur de nombreux ouvrages, dont Le Rose et le Noir, les homosexuels en France depuis 68, du best-seller Sodoma, enquête au cœur du Vatican. Et vous venez de publier une nouvelle enquête chez Plon qui a fait grand bruit. Ça s'appelle Occident. Enquête sur nos ennemis, c'est une somme, le fruit d'un travail de 8 années, nourri de centaines de portraits, de témoignages, 8 ans pendant lesquels vous avez parcouru de nombreux pays, Algérie, Venezuela, Chine, Cuba, Brésil et quelques pays européens. Tout d'abord, pourquoi ce livre sur nos ennemis, les ennemis de l'Occident ?
3: Écoutez, ça part d'un constat assez simple, un Français qui ne comprend pas ce qui se passe dans le monde, qui ne comprend pas pourquoi d'abord nos ennemis sont si critiques à notre égard, comment la guerre se répand sur le sol européen, et puis comment tout à coup l'Amérique change de position vis-à-vis de nous. Et donc plutôt que de me lamenter ou d'écrire un essai, ce genre de livre un peu français qu'on fait dans son salon pour se lamenter justement sur le monde qui va mal, je me suis dit qu'il fallait aller sur le terrain, à la rencontre, et c'est le projet, aller interviewer les méchants, les vilains, les ennemis, parfois d'ailleurs des gens qui sont très intellectuellement structurés, pour d'abord les écouter, ensuite les décrypter, et enfin, à partir de leur discours que j'essaye de déconstruire, révéler leur mensonge.
2: Alors justement, des vilains, des méchants, vous en alignez une belle brochette, si j'ose dire, un certain nombre d'idéologues, de penseurs qui nourrissent précisément cette haine de l'Occident. Steve Bannon, c'est d'ailleurs le premier par lequel vous attaquez le livre, populiste, nationaliste, longtemps lié à Trump, des intellectuels du régime chinois, des idéologues de Poutine comme Alexandre Dugin, que vous décrivez comme un Socrate maléfique, mais aussi des propagandistes du Hamas. Mais qu'est-ce qu'ils ont en commun, tous ces méchants-là ?
3: D'abord, ils n'ont souvent pas grand-chose en commun, puisqu'ils vont être, pour les uns orthodoxes, pour les autres communistes, les troisièmes vont être chiites, parfois sunnites. Donc, c'est ça l'idée aussi du livre, c'est de voir les différentes sortes d'ennemis, leurs discours qui sont extrêmement antinomiques et en même temps qui se retrouvent sur un certain nombre de choses. D'abord, un certain nombre de livres d'auteurs qu'ils lisent, par exemple Gramsci ou Solzhenitsyn pour les uns. On retrouve aussi une haine du libéralisme, une haine de la démocratie, une haine des droits de l'homme, et qu'ils empruntent à des penseurs d'extrême gauche, à des penseurs d'extrême droite. Et même si tout ça est complexe et souvent un peu farfelu, il y a aussi des constantes où les extrêmes se rejoignent.
2: Vous intitulez un de vos chapitres, un assez long chapitre, De la rivière à la mer, vous traitez de la haine d'Israël. Et vous racontez aussi que vous avez interrogé des responsables des médias pro-Hezbollah au Liban dans l'un des principaux QG, un bunker du Hezbollah. Et vous étiez ce jour-là le seul journaliste occidental présent. En quoi la haine d'Israël est-elle liée à la haine de l'Occident ?
3: Alors, de la rivière à la mer, c'est un slogan des Palestiniens qui veulent reconstruire la grande Palestine, mais c'est aussi un slogan, on pourrait dire à l'envers, de la rivière à la mer, des nationalistes israéliens. Je pense évidemment à Bezalel Smotrich, à Itamar Ben-Gvir, qui eux veulent un grand Israël. Donc, d'une certaine manière, c'est pas un chapitre pour défendre Israël, ni pour défendre la Palestine, mais pour essayer de montrer, et le plus calmement possible, parce que sur ce sujet qui n'est vraiment pas le plus simple, si on cherche, il faut chercher les interstices qui permettent le dialogue et la paix. Pour répondre à votre question, il est clair que vous avez... J'étais à Gaza à 2 reprises avant le 7 octobre, donc j'ai rencontré un certain nombre de dirigeants, ou en tout cas de porte-parole, on ne sait jamais d'ailleurs qui fait quoi, du Hamas, aussi du djihad islamique, à la fois palestinien, mais d'ailleurs aussi égyptien, au Caire. Mais donc, en effet, au sud du Liban, j'ai eu, à de multiples reprises, c'est une dizaine de voyages au Liban, c'est à la fois des intellectuels proches du Hezbollah, ce sont des propagandistes, c'est parfois aussi des comment dire, des militaires. Et j'ai effectivement, un peu par hasard d'ailleurs, pénétré un des bunkers, peut-être qu'il a été détruit d'ailleurs depuis, au sud de Beyrouth, qui était un peu étrange, puisqu'il vous faut descendre 4 étages sous terre. Ensuite, vous marchez 60, 80 mètres, on ne sait pas dans quelle direction. Et là, vous tombez sur une immense salle où plus de 1000 personnes peuvent se retrouver. Et moi, j'étais seul avec quelques journalistes iraniens. Et puis, peu à peu, les gens sont arrivés. Et c'était l'anniversaire d'Al-Nour, donc avec Al-Manar, une des deux médias officiels du Hezbollah. Et est arrivée peu à peu l'intégralité, non seulement des députés élus officiellement du Hezbollah au Liban, mais aussi un certain nombre de militaires. Et tout à coup, Hassan Nasrallah, à l'écran, elle n'était pas là physiquement, même si, comme on le sait, il a été tué depuis.
2: Et vous avez, vous racontez aussi, vous avez séjourné à Ofra, une implantation en Cisjordanie. Vous expliquez que pour certains courants politiques ou religieux israéliens, je vous cite, le fait de considérer Israël comme une composante de l'Occident ne va plus de soi.
3: Donc là, c'est une colonie hein, parmi d'autres. J'en ai d'ailleurs, je suis allé d'ailleurs dans 3 ou 4 autres. Mais effectivement, celle-là, j'ai vécu. Je voulais vivre avec les colons pour essayer de comprendre ce qu'ils voulaient. Par ailleurs, j'ai été accueilli extrêmement gentiment. C'était une soirée d'ailleurs religieuse, donc on allait de maison en maison. Tout le monde vous offrait à manger. Vous savez, on lisait des passages de la Torah. Et effectivement, ces gens qui sont extrêmement sympathiques et accueillants, comme d'ailleurs souvent, y compris les militants du Hezbollah ou du Hamas. La réalité, c'est que vous êtes souvent avec des gens qui vous accueillent bien, même s'ils sont certains d'entre eux parfois des criminels.
2: Parce que vous êtes journaliste et qu'ils essayent.
3: Oui, parce que je suis français aussi.
2: Vendre leur cause.
3: Vous savez, quand vous êtes français, bien sûr qu'ils veulent vendre leur cause. Mais aussi, la France a quand même cette particularité. Et c'est ça la France. Elle parle avec les Israéliens, elle parle avec les Palestiniens. Elle parle avec les chiites, elle parle avec les sunnites. Elle parle avec les Iraniens, elle parle avec les Saoudiens. Et d'une certaine manière, je suis un journaliste français. C'est-à-dire que, oui, et je parle à tout le monde et les gens, bah, effectivement, essayent de vous expliquer pourquoi. Et parfois avec des arguments légitimes. Mais pour terminer, sur ce point, c'est vrai qu'à Ofra, vous comprenez, et moi j'avais pas vraiment compris ça, je pensais que au fond les colonies c'était il y avait besoin de sécuriser le territoire, il fallait mettre l'armée nécessitait des colonies, les colonies nécessitaient l'armée pour se protéger, et c'était un cercle vicieux. Ils ne sont pas là pour ça. Les Israéliens que j'ai rencontrés à Ofra et ailleurs dans les territoires comment dire, dans ce qu'on appelle les zones A, B et C, hein, donc notamment ils sont en zone B et surtout C, sont essentiellement là pour marquer la terre, pour dire c'est le sol, c'est notre sol. Et quand je leur dis, mais pourquoi vous venez de l'autre côté de la frontière, pourquoi vous venez en Cisjordanie, ils me répondent, quelle frontière? La terre d'Israël, ça va de la rivière à la mer, exactement ce que vous disent les Palestiniens. Et donc, au fond, on a deux projets légitimes sur le même territoire, et il faudra bien qu'un jour, et les Palestiniens abandonnent la Grande Palestine et les Israéliens abandonnent le Grand Israël. Sinon, ça sera l'impasse.
2: Alors, pour s'éloigner du Proche-Orient, vous avez aussi enquêté à Caracas, au Venezuela, et vous posez une question concernant les financements du régime de Chavez, hein, qui était l'ancien dirigeant du Venezuela, notamment vers la gauche radicale européenne. Et vous écrivez, s'agissant de la France insoumise, le parti de Jean-Luc Mélenchon, pourquoi son responsable des relations internationales faisait-il régulièrement des allers-retours à Caracas, comme me le confirment 3 sources sur place, dont l'ambassadeur de France? Ça veut dire que vous soulevez la question d'un financement direct.
3: Pourquoi est-ce qu'il voyage? Je vous pose la question et on la lui pose. D'abord, le financement et je dirais le travail d'ingérence intellectuelle ou financière de Chavez et de Maduro, c'est-à-dire des dirigeants communistes vénézuéliens à travers PDVSA, qui est la compagnie pétrolière nationalisée vénézuélienne.
2: Je rappelle que le Venezuela est un des 3 premiers producteurs mondiaux de pétrole.
3: Absolument. Donc c'est une richesse considérable, c'est des milliers de milliards qu'ils avaient et qu'ils ont utilisé, et c'est très documenté, pour financer un certain nombre de partis politiques, Kirchner en Argentine, Lula au Brésil, en Équateur très probablement Rafael Correa, Evo Morales, Podemos en Espagne, c'est également attesté, il y a eu des procès, il y a eu des centaines d'articles de presse, et effectivement j'ai 5 ministres de Chavez ou Maduro, anciens ministres bien sûr, dont 2 anciens vice-présidents très liés à la compagnie pétrolière PDVSA, qui me disent, on a aussi financé, alors, ils sont pas très précis, les amis politique de Jean-Luc Mélenchon. C'est d'ailleurs probablement le parti de gauche à l'époque plus que la France insoumise. Ça reste à prouver. Il faudra qu'on connaisse très très bien les intermédiaires. J'en ai identifié 9. Il faut identifier les flux. Comment ça passait? Est-ce que c'était des valises diplomatiques? Est-ce que c'était d'autres flux ou pas? Est-ce que c'est légal? Parce que vous pouvez très bien payer quelqu'un pour faire des conférences. Vous pouvez payer quelqu'un pour, comment dire, faire des articles. Vous pouvez payer quelqu'un, et c'est également légal.
2: C'est pas forcément du financement illégal. Via, politique,
3: via des publicités. Reste que si vous financez le monde diplomatique, ce que je peux prouver, si vous financez Attac, ce qui m'a été confirmé par le président d'Attac, ça pose pas vraiment de problème. Après tout, Chavez a le droit de financer un journal. Par contre, si c'est de l'argent, que ce soit en nature, que ce soit en devise, que ce soit des aides d'une autre manière, des billets d'avion, etc., vis-à-vis d'un leader politique, évidemment, ça pose d'autres problèmes.
2: Alors là, on a fait un petit tour du monde de nos ennemis, mais parfois au cœur même de l'Occident, au cœur même de l'Europe, on trouve des gens qui ne nous veulent pas que du bien, qui veulent accélérer notre déclin supposé, justement pour refonder cette civilisation sur des bases, écrivez-vous, raciales, identitaires ou confessionnelles. Ça veut dire qu'au sein même de l'Occident, nous avons des ennemis de l'intérieur.
3: Bah, c'est ça, au fond, la nouveauté de notre époque, d'où le fait que ce titre Occident est au pluriel, puisque déjà, vous avez l'Amérique de Trump et tous ces, comment dire, satellites. Hein, c'est des think tanks, c'est aussi, bien sûr, le vice-président J.D. Vance, c'est des intellectuels, des propagandistes, des blogueurs, etc. Vous avez la Hongrie de Orban. Alors, fort heureusement, depuis quelques jours, Orban n'est plus Premier ministre, mais ça a été vraiment la tête de pont d'une internationale réactionnaire au sein même de l'Europe. Et puis, vous avez toute une série d'intellectuels, parfois de propagandistes, parfois aussi de gens très sympathiques, qui, pour différentes raisons, très multiples, soit qu'ils viennent du Parti communiste, soit de l'extrême droite, et là encore, les gens se rejoignent sur les questions internationales, dans la détestation du libéralisme, des États-Unis, de l'Europe. Et là, on a effectivement des gens qui sont, alors je dirais pas des ennemis, c'est plutôt des contradicteurs, c'est parfois aussi des chevaux de Troie. Et même si le livre s'intéresse d'abord à l'international, on ne peut pas ne pas les mentionner.
2: Selon vous, là je vous cite, une guerre mondiale des idées se déroule sous nos yeux, mais nous n'avons pas encore compris qu'elle vise à nos valeurs, démocratie, pluralisme, droit de l'homme, liberté d'expression. Pourquoi un tel aveuglement ?
3: Mais d'abord, nous sommes en guerre. Nous sommes en guerre déjà militairement, indirectement en Ukraine, contre la Russie fasciste et à la fois anciennement communiste et nouvellement fasciste. Et donc là, le lien rouge-brun est très clair, ce que j'appelle le U-turn avec la Russie de Poutine. Et puis, on est en guerre idéologique un peu partout dans le monde. Et donc, pourquoi cette guerre est-elle si violente? C'est parce que je pense qu'on est à un changement et un tournant de l'histoire occidentale, avec effectivement un certain nombre de pays nombreux, de ce qu'on appelait hier le tiers-monde, qu'on appelle aujourd'hui le Sud global, et qui, tout en ayant eux-mêmes beaucoup de tensions entre eux, nous trouvent assez rapidement, nous définissent comme un ennemi commun. Et je terminerai juste en disant, et ce qui est incroyable, c'est que ce dont ils parlent, cet Occident qu'ils dénoncent, qu'ils haïssent, ce n'est pas nous. En réalité, ils ont inventé une métaphore. C'est pour ça que l'Occident n'existe pas. Ils s'inventent un ennemi sur lequel ils plaquent toute leur détestation. Alors, un coup, c'est Israël, évidemment, l'antisémitisme, l'antisionisme. Un coup, c'est les États-Unis. Mais c'est aussi le capitalisme, comme si la Chine et Dubaï n'étaient pas eux-mêmes des ultra-capitalistes. Parfois, c'est le Venezuela de Chavez ou Orban.
2: Merci, Frédéric Martel. Je rappelle le titre de cette excellente et passionnante enquête, Occident, enquête sur nos ennemis. Et c'est paru il y a quelques jours aux éditions Plomb. À très bientôt sur Radio J.
3: Merci.

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1: Avant de vivre de la musique, Ben Mazuet était médecin. Pendant plusieurs années, il partage son temps entre les consultations à l'hôpital et les concerts. Puis un jour, il décide de tout quitter pour se consacrer entièrement à ce qui l'anime depuis toujours, écrire.
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1: Ce qui rend Ben Mazuet si particulier, ce n'est pas seulement sa musique. C'est sa manière de transformer des émotions très ordinaires en chansons dans lesquelles chacun finit par se reconnaître. L'amour, les ruptures, le temps qui passe, les doutes, les souvenirs. Il ne cherche jamais à impressionner, seulement à être juste. Sa façon d'écrire est unique. À mi-chemin entre la chanson et le récit, il choisit toujours les mots les plus simples, mais aussi les plus vrais. Ce qui nous donne parfois l'impression qu'il raconte notre propre histoire, alors qu'il ne parle que de la sienne.

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1: Au fil des années, Ben Mazuet s'est imposé comme l'une des voix les plus singulières de la chanson française. Sans jamais courir après les tendances, il a construit une carrière fidèle à lui-même, portée par une seule ambition, raconter la vie telle qu'elle est. Et si Ben Mazuet nous touche autant, c'est peut-être parce qu'il nous rappelle une chose essentielle. À la fin, ce ne sont ni les succès, ni les échecs que l'on emporte avec nous, ce sont les personnes qui ont traversé notre vie.
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2: Bonjour à tous, au cœur de l'actualité, c'est ce dossier iranien dans lequel Donald Trump semble prêt à revoir ses ambitions à la baisse. Le président américain a adouci son discours face à Téhéran et pourrait donc se satisfaire d'un succès plus modeste que l'accord nucléaire initialement visé, misant sur l'asphyxie financière du régime iranien pour parvenir à ses fins, notamment via le blocus naval américain. Ça s'arrangera, ça s'arrange toujours, c'est comme une partie d'échecs, a-t-il résumé hier soir sans manifester d'impatience face aux tractations toujours en cours entre l'Iran et Oman concernant la réouverture du détroit d'Ormuz. Un échec pour le président américain, selon Raphaël Jérusalemi, ancien membre des renseignements israéliens, ce matin sur Radio J.
3: Je crois que ceux qui vont en faire véritablement les frais, en fin de compte, ce sont surtout les États-Unis qui ont perdu leur force de dissuasion, qui lâchent un message très clair vers la Russie et la Chine d'affaiblissement. Quant aux Israéliens, tôt ou tard, ils n'auront pas le choix. Il faudra revenir à la charge. Tant que la République islamique sera en place, la menace nucléaire et la menace balistique perdureront.
2: Raphaël Jérusalemi, ancien membre des renseignements israéliens, ce matin au micro de Radio J. À Gaza, Benjamin Netanyahou dit non au plan en 15 points du Conseil de la paix. Le texte proposé par le Conseil conditionne le retrait de Tsahal, un désarmement du Hamas, mais il n'est pas intégral et les conditions de stockage des armes inquiètent Israël. Côté américain, on ne s'alarme pas de ce refus. Plusieurs responsables y voient plutôt une posture électorale plutôt qu'une véritable rupture de fond. Et puis sur le terrain, l'armée israélienne reste sur ses positions, c'est-à-dire derrière la ligne jaune. Les rebelles houthis du Yémen ont à nouveau frappé l'Arabie Saoudite, notamment le port de Mora, et font 11 morts, parmi eux 3 civils, 8 militaires. À cela s'ajoutent 32 blessés. Le groupe terroriste affirme également avoir frappé hier la raffinerie saoudienne Aramco de Jizan sur la côte de la mer Rouge, et ce en représailles à des incursions de drones saoudiens dans le nord-est du Yémen. Le golfe dans lequel les alliances se consolident ou se construisent cette semaine, notamment celle entre l'Arabie Saoudite, le Pakistan et la Turquie. Correspondance à New York, Sébastien Lévy.
4: C'est quand même une certaine humiliation de la part de Donald Trump, parce que ça va globalement à l'encontre de ce qui est, il faut reconnaître, un de ses grands succès de politique extérieure dans son premier mandat, qui était les accords d'Abraham. Là, on est vraiment quasiment dans l'exact opposé des accords d'Abraham, c'est-à-dire que la logique est complètement différente. L'Arabie Saoudite, au lieu d'aller vers une normalisation avec Israël, elle va dans un accord avec la Turquie, qui, on le sait, est extrêmement agressive envers Israël, et c'est le cas également du Pakistan. Et le premier acte quasiment que fait l'Arabie Saoudite après cet accord sur le nucléaire civil, c'est d'aller dans les bras du Pakistan et de la Turquie, et pas du tout d'Israël.
2: Sébastien Lévy, notre correspondant à New York. En Syrie, les forces de sécurité intérieure annoncent le démantèlement d'une cellule de l'État islamique à quelques kilomètres seulement de la frontière israélienne, dans le Golan précisément. 9 membres de cette cellule ont été arrêtés, dont leur chef surnommé le Chinois. Le groupe était impliqué dans la collecte d'armes et le transport d'explosifs et de leurs composants, ainsi que la facilitation des déplacements de militants de l'État islamique dans la région. Le ministère de la Santé israélien lance un appel urgent aux donneurs de sang du groupe O face à un déclin significatif des réserves nationales. Les personnes du groupe O sont donc donneurs universels. Ils le rappellent, un geste simple qui sauve des vies et qui relève la responsabilité et la solidarité mutuelle, selon le directeur général du ministère, Moshe Bar Simantov. Les centres de collecte du Magen David Adom sont répartis à travers tout le pays. Politique en Israël, ni le camp pro ni le camp anti-Netanyahou ne sont en mesure de former un gouvernement. C'est ce qu'indique le dernier sondage de la chaîne publique Cannes. Aucun des deux blocs ne réunirait la majorité nécessaire après les élections du

0: 27 octobre. Le Likoud de Benjamin Netanyahou arrive en tête pour le moment avec 24 sièges, suivi par Yachar, le parti de Gadi Eisenkot, 23 sièges pour lui. Au total, les partis juifs anti-Netanyahou totaliseraient, eux, 56 sièges. Et puis, il y a un point sur les incendies en France. 370 hectares brûlés dans la Drôme, 20 maisons ont été évacuées en Lozère. La Lozère, où 4 pompiers ont été légèrement blessés, ce qui porte à 11 le nombre de pompiers blessés dans cet incendie. Le service départemental indique que la situation n'est pas sous contrôle. Et puis dans les Deux-Sèvres, un homme soupçonné d'avoir provoqué plusieurs départs de feu a été placé en détention provisoire. Il sera jugé dès demain.
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0: d'accord.
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1: Bonjour à tous. À Gaza, Benjamin Netanyahou refuse le plan 15 points du Conseil de la paix. Le texte conditionne le retrait de Tsahal à un désarmement du Hamas. Correspondance à Jérusalem, Olivier Granilic.
2: Mladenov assure également que Tsahal n'aura pas à se retirer tant que les conditions nécessaires ne seront pas réunies. Il précise aussi que les armes personnelles que certains Palestiniens pourraient être autorisés à conserver ne concerneront ni les Kalachnikov ni les stocks importants d'armes. Mais le point le plus intéressant concerne les tunnels. Mladenov reconnaît que le démantèlement complet du réseau souterrain du Hamas pourrait prendre jusqu'à 10 ans. Sa mise en œuvre, elle, pourrait s'inscrire dans un processus particulièrement long.
1: Olivier Granilic, notre correspondant à Jérusalem. Côté américain, on ne s'alarme pas de cette réponse israélienne. Des responsables y voient plutôt une posture électorale qu'une véritable rupture sur le fond. Et puis sur le terrain, l'armée israélienne demeure pour l'instant sur ses positions, c'est-à-dire derrière la ligne jaune. Donald Trump pourrait accepter une résolution de la guerre en Iran sans se pencher sur le programme nucléaire. Le président américain dit baisser le ton face à l'Iran et pouvoir se contenter d'une victoire plus modeste. Il espère que la pression économique fera son œuvre et assure que Téhéran est à genoux financièrement, notamment grâce au blocus naval américain du détroit d'Hormuz. Ça s'arrangera, ça s'arrange toujours. Petit échec, a-t-il résumé hier soir, sans manifester d'impatience, notamment face au tractat toujours en cours entre l'Iran et Oman concernant la réouverture du détroit d'Hormuz. Cette nuit, toujours, les rebelles houthis du Yémen frappent le port de Moha et font 11 morts en Arabie Saoudite. Parmi eux, 3 civils et 8 militaires. À cela s'ajoutent 32 blessés. Le groupe terroriste affirme également avoir touché hier la raffinerie Aramco de Jizan sur les côtes de la mer Rouge. Et sont représailles à des incursions de drones saoudiens dans le nord-ouest du Yémen. Le Golfe, dans lequel les alliances se construisent cette semaine, inquiétant notamment Israël sur de nouveaux fronts. Écoutez à ce propos le ministre de la Diaspora, Amir Aishkli.
3: L'Arabie Saoudite en réalité restait jusqu'ici sur la ligne de crête. Elle avait déjà un accord de défense antérieure avec le Pakistan. On est à

0: partir du moment où elles s'associent aux Turcs, qui sont eux-mêmes engagés avec nous dans un affrontement frontal susceptible de s'ouvrir à des dimensions qui pourraient elles aussi avoir des conséquences extrêmement lourdes, aussi bien en Méditerranée que sur le front syrien avec Joulani, qui est un proxy des Turcs. C'est un événement très très mauvais pour nous, ainsi que pour l'État d'Israël.
1: Amiraï Shikli, le ministre de la diaspora israélien. Israël qui réaffecte d'ailleurs 1 milliard de shekels à l'achat urgent de munitions, soit environ 333 millions de dollars pour financer des achats militaires urgents. Budget de la défense à un niveau record, 184 milliards de shekels en tout. En Syrie, les forces de sécurité intérieure démantèlent une cellule de l'État islamique à quelques kilomètres seulement de la frontière israélienne, dans le Golan. 9 membres de la cellule ont été arrêtés, dont son chef, surnommé le Chinois. Le groupe était impliqué dans la collecte d'armes, leur transport, leurs composantes aussi, ainsi que la facilitation des déplacements de militants de l'État islamique dans la région. Israël demande le transfert de tombes juives du Liban dans le cadre des négociations. Ce transfert des dépouilles de juifs enterrés dans des cimetières israéliens à Beyrouth et à Saïda, dont les proches vivent désormais en Israël. Israël qui proposerait ce transfert dans le cadre d'un échange de prisonniers civils. Il n'inclurait que la libération d'une partie des détenus à l'exclusion des membres du Hezbollah. Et puis longtemps considéré comme un partenaire proche d'Israël, l'Azerbaïdjan semble s'en éloigner progressivement. C'est le quotidien Globes qui indique cela, expliquant que la reconnaissance par Israël du génocide arménien a suscité de vives critiques à Bakou et a multiplié les gestes envers la cause palestinienne. Malgré un contrat de plusieurs centaines de millions de dollars conclu avec l'entreprise Rafael, les industriels israéliens de la défense redoutent une baisse durable des ventes d'armement face à la concurrence croissante des États-Unis, de la Turquie et de la Corée du Sud.
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4: Bonjour à toutes et à tous et bienvenue sur Radio J. Ravie de vous retrouver pour une heure d'émission ensemble avec mon invité, journaliste, animateur, spécialiste de la pluie et du beau temps, présentateur de la mythique émission des chiffres et des lettres, mais surtout visage emblématique de la météo sur les chaînes de France Télé. Aujourd'hui, présentateur du magazine Météo à la carte sur France 3, Laurent Romeshko vient nous voir pour son livre Quand le ciel fait des histoires aux éditions Plomb. L'occasion, comme toujours, de découvrir notre invité et ce, en direct sur Radio J.
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4: Radio J. Bonjour Laurent Romeshko.
5: Bonjour Cyrielle.
4: Merci beaucoup d'être mon invité aujourd'hui sur l'antenne de Radio J.
5: Plaisir,
4: je suis
5: merci
4: ravie
5: pour l'invitation.
4: Mais vraiment, c'est un bonheur de vous avoir en face de moi. Vous avez une très belle énergie, très solaire. Je tenais à vous le dire. Et puis pour le coup, on est totalement dans le thème. On va en parler dans un instant. Mais puisque cette émission a un ADN que vous connaissez, on va démarrer par le début, toujours le début, pour savoir qui vous êtes au-delà de ce que vous faites. Laurent Romeshko, vous êtes né un 27 décembre dans les années 60 à Melun, dans une famille d'origine polonaise et lituanienne. Et corrigez-moi bien sûr si je me trompe. Quel genre d'enfance vous diriez que vous avez eue?
5: J'ai eu une enfance heureuse, tout d'abord, ça c'est le premier adjectif qui vient, bien entendu. Une enfance normale, dans une famille aimante, avec un grand frère, avec des parents qui m'ont soutenu toujours dans tout ce que j'ai pu faire, qui m'ont fait découvrir beaucoup de choses, qui m'ont initié à m'ouvrir sur la vie, en fait. Et donc voilà, une enfance, j'allais dire normale, mais
4: est-ce qu'il y a vraiment une enfance normale?
5: Mais oui, c'est ça. Compliqué. Quand elle est heureuse, est-ce qu'elle est normale? Oui. Ça devrait l'être. Mais bon, moi, elle l'a véritablement été. Donc oui, une enfance, avec une scolarité qui fonctionnait plutôt bien. Et puis un petit gamin discret, mais
4: oui,
5: plutôt.
4: C'est ce que j'allais vous demander. Quel genre de petit garçon vous étiez?
5: Alors, j'allais dire un peu fourbe, c'est-à-dire que un côté un petit peu un petit ange, mais qui faisait quand même ses bêtises derrière, très discrètement.
4: Et vous disiez que c'était le grand frère.
5: Et qui, non, pas forcément, les copains généralement, mais enfin, qui savaient en initier quelques-unes de ces bêtises. Mais bon, voilà, c'est ce que font tous les gamins. Mais non, j'avais ce côté, voilà, on m'aurait donné le bon Dieu sans confession. Et mais bon, il y avait un peu de malice quand même derrière.
4: Et quelle passion vous aviez petit ? Est-ce que vous en aviez tout d'abord ?
5: Alors des passions, oui, j'ai eu le sport pendant longtemps. Ça a été la gymnastique aux agrès. C'est marrant parce que ça a été un choix sportif qui m'a guidé finalement vers mon avenir professionnel par la suite pour des raisons, mais c'est toujours comme ça. Ce sont les hasards de la vie.
4: Racontez-nous ça.
5: Je faisais beaucoup de sport, je faisais de la compétition, j'encadrais des enfants le mercredi où je les entraînais effectivement à la gym aux agrès, gym au sol. Et c'est vrai que j'avais plutôt ce bon contact quelque part d'animateur dans tous les groupes. Et j'avais dans ce club de sport une responsable de cette association qui s'occupait également de la radio associative du coin. On est au tout début des années 80. Puis elle voyait que voilà, il y avait un certain dynamisme, il y avait de l'enthousiasme, je tchatchais pas mal. Et donc elle m'a dit, mais ça te dirait pas toi de faire de la radio ? La radio, j'ai jamais fait de radio. Et elle m'a dit, viens tel jour entre telle heure et telle heure avec tes disques, puis tu fais une émission. À l'époque, on faisait pas trop attention à ce que faisaient les gens. On vous disait, viens avec tes disques et fais 2 heures d'émission. C'est ce que j'ai fait et c'est comme ça que j'ai découvert la radio. Donc c'est assez amusant parce que le sport m'a
4: amené
5: vers mon épanouissement professionnel par la suite. Donc il y a eu le sport, beaucoup les copains quand j'étais jeune, beaucoup la musique aussi. Et puis après d'autres passions qui m'ont guidé aussi par la suite, passion notamment pour l'aviation avec mon père, avec mon frère, voilà.
4: Vous allez obtenir un diplôme de journaliste à l'École supérieure de journalisme de Paris et démarrer une carrière de présentateur. D'abord, vous commencez par créer, et corrigez-moi toujours si je me trompe, le service Minitel des enfants du rock sur Antenne 2. Là, il y a donc la musique qui est conciliée avec la présentation avant de passer à la radio à 19 ans. Et on entend qu'il y a eu de la radio un peu avant et pendant 3 ans donc sur RFM, Autoroute FM. Quels souvenirs vous gardez de ces tout débuts, de ces premiers pas ?
5: Alors les premiers pas radio, je garde une ambiance de pionnier parce que on est vraiment avec le monopole qui vient de se casser de la télévision, de la radio pardon d'État, et donc les premières radios privées, radio libre aussi, où là c'était pas un vain mot radio libre, il y avait véritablement cette liberté, il y avait un nombre incroyable, beaucoup plus qu'aujourd'hui de radio en France, et donc on avait vraiment le sentiment de défricher, de créer quelque chose aussi et d'avoir de profiter de ce vent de liberté. Donc ça c'est une chose véritablement que j'ai en mémoire. Après les tout débuts, effectivement, en sortant d'école de journalisme, je me suis retrouvé, alors on parle de Minitel, les moins de combien, de 30 ans, 40 ans ne savent pas ce que c'est qu'un Minitel, mais c'est vrai que lorsque je suis arrivé en stage à l'époque à Antenne 2, c'était la grosse nouveauté technologique. Je me souviens qu'en arrivant, trouver un Minitel, on est un petit peu plus tard, on est en 1985, ça a été difficile d'en trouver un dans les locaux de la télévision publique. Et donc là, je m'occupais du rédactionnel qu'il y avait sur cette émission mythique qui était Les Enfants du Rock. Mais c'est ce qui m'a plu dans cette toute première expérience professionnelle de stage. Ça n'a pas été le Minitel parce que ça, voilà, ça a été surtout de travailler avec ces voix, ces personnes que j'avais écouté à la radio étant gamin sur France Inter, Patrice Blanc-Francard, Bernard Lenoir, Philippe Manœuvre, et j'ai travaillé avec ces gens-là dans un univers qui me passionnait, qui était la musique et encore plus le rock.
4: Et vous y êtes resté. À 26 ans, vous rejoignez Télématin, donc sur la 2, où vous présentez une chronique consacrée au métier d'avenir, mais aussi la météo, que vous allez présenter sur cette émission, mais aussi à toute heure de la journée, avant de prendre la direction de ce service pendant 6 ans, avant de partir ensuite pour France 3, on est en 2012. La météo reste un des aspects les plus marquants de votre carrière, Laurent Romeshko. Est-ce qu'elle arrive, elle aussi, par hasard, où vous aviez une formation au départ pour la présenter? Comment ça se passe?
5: Alors, c'est arrivé par hasard, oui et non. J'évoquais ce patrimoine d'aviation dans ma famille, par mon papa, mon frère aussi qui est un passionné, qui est pilote. Et donc, j'avais cette connaissance, quand je les accompagnais, j'avais cette connaissance du ciel. Je savais comment ça marchait. Et c'est vrai que lorsque j'ai commencé à travailler à la rédaction de la 2, je croisais régulièrement quelqu'un qui était là à mes tout débuts, qui est Laurent Cabrol. Et en fait,
1: que j'embrasse bien fort.
5: On parlait régulièrement, effectivement. Le lundi, il me disait, alors qu'est-ce que t'as fait? Il me dit, moi j'ai fait un plan de vol, machin, je suis allé au Touquet, je suis allé à Arcachon, je suis allé ceci, cela. Et donc, on parlait avion. Il savait que, j'avais ce qui se passait au-dessus de 2-3 000 mètres, au-dessus de nos têtes, je savais de quoi il s'agissait, comment ça fonctionnait. Et jusqu'au jour, il m'a dit, je cherche quelqu'un dans l'équipe météo. Il me dit, t'as les bases, tu t'y connais, et donc est-ce que ça t'intéresse de venir? Je me suis dit, ouais, je vais faire ça pendant 2-3-6 mois peut-être. Et en fait, ça, c'était en 1989. Ça fait 36 ans que ça dure. Parce que le sujet m'a très vite passionné et le sujet a évolué.
4: Il a évolué. Vous êtes toujours journaliste à France Télévisions après avoir, je le disais, dirigé ce service météo de France 2. Avant de partir pour France 3, vous avez créé il y a 13 ans un magazine quotidien météo à la carte consacré à l'influence du climat sur notre quotidien que vous présentez toujours aux côtés de Marine Vigne du lundi au vendredi à 12h55. Comment pouvoir parler de ce programme? Comment l'expliquer pour démocratiser le propos?
5: Alors d'abord, je suis très fier de cette émission puisque c'était une idée qui me trottait en tête.
4: Climat 2.
5: Il y a une saison de Climat 2 qui était programmée le jeudi soir après Envoyé spécial et avant Complément d'enquête.
4: Sur la 2.
5: Voilà, sur la 2, il y a eu 40 numéros de cette série que je présentais, que je concevais, que je produisais. Et puis je savais bien qu'il y avait la matière pour mettre en place un programme, un magazine avec ce point d'entrée qui est la météo, le climat, l'environnement en général, puisque c'est le sujet le plus fédérateur, on est tous dépendants de ces conditions météorologiques. Donc j'en étais convaincu. Donc d'avoir réussi à le mettre en place, pas seul, puisque je fais tout ça avec les équipes de production et la rédaction qui m'accompagnent, avec qui je travaille depuis maintenant, c'est la 14e saison. Mais c'est une véritable fierté. Il y a la météo est un point d'entrée et on se rend compte que aujourd'hui, plus que jamais, les conditions qu'on peut vivre sont primordiales, sont essentielles, et c'est une aide à la décision, à des choix de vie que nous avons de plus en plus, tous. Et donc, il y a une véritable utilité. C'est une émission de service public. C'est surtout une émission de proximité. Ça, c'est toujours quelque chose que j'ai affectionné moi avec le téléspectateur, que ce soit sur des émissions comme même des chiffres des lettres et encore plus Télématin, d'avoir des programmes de quelque part de service et de proximité avec le téléspectateur, c'est quelque chose qui me tient à cœur. Et puis la deuxième satisfaction, là je parlais du qualitatif, elle est très quantitative, c'est-à-dire que cette tranche horaire de 13h jusqu'à 14h20 pratiquement tous les jours du lundi au vendredi, c'était une tranche qui avant 2012 peinait. Il n'y avait pas beaucoup de monde devant le téléviseur. Et c'est vrai qu'aujourd'hui, on est sur pratiquement 1 million de téléspectateurs en moyenne qui nous suivent. Donc, il y a une grande fidélité. Et pour moi, pour nous tous, parce que c'est un travail d'équipe, c'est une véritable récompense que les gens fassent ce choix de venir nous retrouver tous les jours. Donc voilà, je suis plutôt un présentateur heureux.
4: C'est un très beau chiffre, en effet, Laurent Romeshko. Dans la foulée de ce que vous êtes en train de nous dire, vous venez nous voir pour votre livre « Quand le ciel fait des histoires » aux éditions Plon, qui révèle que depuis toujours, les situations atmosphériques, les aléas du temps ont provoqué des événements improbables et des réactions surprenantes. Qu'est-ce qui vous a donné envie de parler du temps de cette façon qui est quand même plus ludique qu'écolo, je dirais?
5: Ah, quoique, il y a un petit peu d'écologie tout de même.
4: Il y a toujours un fond là-dessus, évidemment, mais pas dans toutes les entrées.
5: Oui, mais il y a le message, et dès que j'en ai eu l'occasion, le message passe. Mais c'est vrai que le sujet, malheureusement, mais parce que la situation est telle que, depuis quelques années, le sujet est plutôt sombre. Dès qu'on parle de climat, de météo, effectivement, je vous la fais courte, mais c'est de pire en pire et on va tous mourir et on est tous responsables. En gros, c'est ça. Donc, il y a rarement d'occasion de se réjouir, de sourire aussi sur le sujet. Et en fait, c'est un sujet moi que je traite depuis déjà de nombreuses années. Je lis beaucoup de choses, j'ai pas mal d'infos qui m'arrivent. J'avais retrouvé quelques infos, quelques événements qui s'étaient produits, qui moi, j'avais pas forcément éclaté de rire sur mon fauteuil, mais en tout cas, je me dis, la situation est quand même assez cocasse. Et donc, est-ce qu'il n'y a pas un fil à tirer quelque part? Peut-être sensibiliser les gens aussi à ces conditions qui sont très importantes pour nous. Et puis montrer que tout au long de l'histoire, quand je parle de l'histoire, c'est l'histoire avec un grand H. Il y a eu des choses, mais des événements qui étaient mais cocasses, totalement inattendus, pour différentes raisons. Souvent de l'incompréhension, hein, quand on n'arrivait pas à comprendre, ça engendrait des situations parfois assez drôles.
4: Sous forme de 75 chroniques légères sur les caprices du temps, de l'Antiquité à nos jours, vous nous révélez alors des histoires très amusantes, des histoires qui souvent nous tirent le sourire, faites d'incompréhension, de superstition, à l'impuissance devant certains phénomènes. Vous dites que la grande histoire de la météorologie est émaillée de petites anecdotes à peine croyables, souvent inattendues et parfois cocasses, comme vous venez de nous le dire. Il est important de dire que ce livre, on peut le lire au gré des envies et au gré des titres. Ce n'est pas un livre de bout en bout, on peut se faire plaisir. Si le titre nous convient, on va y chercher quelque chose. Et vous nous racontez notamment pourquoi on dit tonnerre de Brest ou encore midi pétante. Est-ce que vous pouvez nous l'expliquer?
5: Oui. Alors, vous avez raison tout d'abord, c'est un livre à picorer. Voilà, on peut le commencer à la page 63 ou 142 comme vous voulez et choisir dans ces 75 récits. Alors parlons du tonnerre de Brest. Alors bien entendu, moi quand j'en ai entendu parler pour la première fois, c'était en lisant bien entendu Tintin et les propos du capitaine Haddock. Ça faisait partie de ces jurons entre Australopithèque et je ne sais quoi. Enfin bon, et le tonnerre de Brest, il le profère à nombreuses occasions. Et donc je me dis bon, il doit y avoir une explication météo quelque part. Et la première explication, elle était un petit peu décevante. C'est-à-dire que pendant très longtemps, il a été admis que le tonnerre de Brest, c'était simplement les coups de canon qui étaient tirés matin et soir à l'ouverture et à la fermeture de l'arsenal de Brest. D'autres versions donnaient toujours le canon comme responsable de ce tonnerre qui grondait dans le ciel finistérien quand un prisonnier du bagne s'évadait pour alerter les gardes et on tirait le canon. Or, il s'est trouvé que il y a pas si longtemps que ça, je crois que c'était en 2019, un historien et journaliste de Bretagne a retrouvé dans les archives de l'Académie des sciences royales un rapport qui date, me semble-t-il, de 1718 et qui relate un orage extrêmement puissant qui s'était tiré de Concarneau jusqu'à Saint-Paul-de-Léon, avec une activité orageuse extrêmement intense. Or, il y avait à l'époque, c'était admis, on croyait que lorsqu'on sonnait les cloches, l'orage était au-dessus du village, quand on sonnait les cloches, le son des cloches pouvait atténuer l'orage. Mmh. On disait ça pouvait disperser la nuée. L'histoire est préférable à la première. Alors, donc, ça disperse la nuée. Donc, ce qui se passe, au cours de cet orage, il y a eu plusieurs églises qui ont été foudroyées. Je crois qu'il y a eu 24 églises qui ont été foudroyées. Et il y a eu trois églises où, effectivement, les cloches ont été sonnées. Les bedeaux, ceux qui tiraient les cloches, étaient au bout des cordes, donc raccordés au clocher. L'orage est passé au-dessus. Alors, ça devait calmer un petit peu l'orage, dissiper l'orage. Or, ils ont été tous les trois morts, foudroyés. Et donc, le tonnerre de Brest est resté comme ça, est resté dans l'esprit collectif, parce que ces bedeaux avaient sonné les cloches. Et ce jour d'orage, c'était un vendredi, mais c'était pas n'importe lequel. C'était un vendredi saint, et donc les cloches ne sonnent pas. Donc, on a vu comme finalement une représaille du ciel, comme une punition divine que ces trois bedeaux aient été foudroyés. Donc, le tonnerre de Brest est resté à cette occasion.
4: Pour midi pétante, on viendra découvrir dans votre ouvrage, mais vous nous racontez l'histoire d'un gardien de but qui ne s'aperçoit pas de la fin du match dans les années 30 lors du Boxing Day à cause du brouillard appelé le fog. Vous parlez d'une chaise tombée du ciel ou encore d'une rivière qui remonte son lit. Et dans Interville, vous nous racontez que le Finistère est le seul département français à être bordé par deux mers et donc il nécessite deux météos différentes. Ce qui nous laisse entendre aussi, parce que vous allez peut-être nous l'expliquer brièvement, la météo peut être politique.
5: Alors la météo peut être politique, oui, effectivement, parce que le Finistère, ça c'est un vieux débat. Il y a quelques années de ça, je reçois, enfin en tout cas ma direction, la présidence à France Télévisions, mais c'est pas la seule. Hein, et toutes les grandes chaînes ont reçu cette doléance du député-maire de Quimper. Je crois que c'est Bernard Poignant qui a envoyé un courrier en demandant à ce que effectivement la température qui est donnée dans les bulletins météo ne soit plus celle du Finistère Nord, beaucoup trop basse, mais celle plutôt du Finistère Sud de Quimper qui correspond beaucoup mieux. Et là, il y a eu une véritable ça a été très insistant pour qu'on fasse figurer ça. Alors, on n'a pas pu le faire pour la bonne et simple raison que pour des raisons graphiques, ce département, même s'il y a une grande longueur de côte, même s'il est bordé par deux et même trois mers, c'est compliqué de mettre les deux températures graphiquement. Il y a un problème de lisibilité ensuite, donc on a expliqué que. Mais c'est vrai que depuis cette intervention, moi, je fais l'effort de donner la température oralement sur le Finistère Sud. Mais c'est vrai que la météo, parfois, il peut y avoir effectivement ces velléités, cette envie d'exister politiquement, de faire reconnaître sa commune, son département. Ça a été le cas aussi avec le département des Côtes d'Armor. Enfin,
4: c'est
5: les
4: ce que j'allais
5: Côtes
4: vous dire,
5: Nord.
4: Des Côtes du Nord, ouais. Qui a voulu devenir les Côtes d'Armor, ouais. Qui avait un chiffre et finalement qui a voulu en épouser un autre qui devait pas être forcément celui-là. Vous nous parlez d'une Espagnole qui s'achète le soleil, mais on peut aussi adopter un vortex. Ça veut dire concrètement que si moi je le désire, la prochaine dépression pourrait s'appeler Cyrielle.
5: Elle peut s'appeler Cyrielle. Alors, acheter plutôt un anticyclone, c'est plutôt synonyme de beau temps qu'une dépression. Ne serait-ce que le nom dépression déjà.
4: C'est ça.
5: Voilà, ça déprime un peu. Hein, on est d'accord. Oui, on peut acheter ça. En fait, ce qui s'est passé, c'est que c'est juste après guerre, dans les années 50. Alors, il faut savoir qu'il y a à Berlin une université qui est vraiment spécialisée en météo. Ils ont une station météo qui est reconnue par l'Organisation internationale de la météorologie. Enfin bon, c'est vraiment quelque chose de très très très sérieux. Et les étudiants qui suivent leur cursus là-bas. Dans les années 50, il y a une professeure de cette université qui, pour simplifier les choses, plutôt que d'appeler les dépressions ou les anticyclones W47 ou Z32, enfin bon, c'était tout de suite un petit peu compliqué, elle a décidé de les baptiser par des prénoms. D'accord, ça a été établi, mais c'était à l'intérieur de l'université. Et puis, dans les années 2000, restrictions budgétaires, ça arrive parfois dans certains pays où on est obligé de réduire un peu les dépenses. Les dépenses de l'université, les budgets se réduisent. Et donc, là, l'université se dit comment on va faire pour payer les frais de fonctionnement, de publication et aider les étudiants. Et ils se sont dit, mais ces noms qu'on donne, ces noms de baptême qu'on donne aux dépressions, aux anticyclones, on va proposer de les vendre. Et en fait, c'est en vente. C'est-à-dire que je crois qu'une dépression doit être au prix de 199 €. Donc, vous faites votre demande. Il y a une liste alphabétique pour chaque année en fonction des dépressions qui arrivent. Et pareil pour les anticyclones. Alors, si la dépression n'est pas bien méchante et si ça passe comme ça de façon totalement inaperçue, vous avez dépensé 200 € pour rien.
4: Enfin, sinon, on voit notre nom à la télé à chaque fois.
5: Sinon, vous avez votre nom. Alors, c'est vrai que celui qui a donné le nom de Xintia à la dépression qui a été extrêmement meurtrière chez nous, ou alors les tempêtes Lothar, Martin, enfin bon, on l'a vu il y a Benjamin aussi, il y a quelques temps, moins meurtrière, Benjamin, mais enfin, je veux dire par là que c'est pas forcément hyper flatteur. En revanche, il y a, ça c'est assez amusant, il y a un couple, je ne connais pas leur nationalité, ils ont acheté un anticyclone à l'occasion de leur mariage. Ils l'ont acheté 299 €, ils l'ont baptisé Amour. Donc ça, c'est plutôt joli.
4: Oh, c'est joli. On apprend notamment avec vous, Laurent Romeshko, que le ciel, notamment la nuit noire, est extrêmement important, d'une part pour la faune et la flore, mais aussi pour l'homme.
5: Oui, bien sûr. Alors là, on parle de... vous me parliez tout à l'heure du message écolo qui serait peut-être absent. Non, il y est toujours en filigrane quelque part. Et donc, cette histoire de nuit noire, c'est de plus en plus difficile de trouver le noir absolu. Alors, c'est très utile On le sait pour les astronomes qui sont obligés de monter en altitude, qui sont obligés de s'éloigner de ce qu'on appelle la pollution lumineuse. Mais c'est aussi très important pour nous, tout simplement pour les phases de sommeil. D'avoir cette nuit noire, c'est primordial, c'est essentiel. Et il y a aujourd'hui de nombreuses communes mènent vraiment une politique de voilà pour essayer de limiter cette pollution lumineuse.
4: Ces nuisances lumineuses, ouais, comme vous les appelez.
5: Absolument.
4: On apprend que la nuit noire permet à l'homme de se recharger d'une part pour notre sommeil, produire naturellement de la mélatonine. Qu'un éclairage public qui s'invite par la fenêtre d'une chambre mal occultée ne nous fera pas passer une bonne nuit et pourrait avoir un effet aussi néfaste sur la santé. La baisse de la mélatonine augmenterait d'ailleurs, et ça c'est très important de le souligner, le risque de cancer, favoriserait l'obésité, le diabète et les maladies cardiovasculaires. Et donc l'œil humain est un récepteur extraordinaire et l'alternance entre le jour et la nuit est extrêmement vitale. Vous restez avec nous, on continue cette émission avec vous, Laurent Romeshko. Dans un instant, mes chroniqueurs nous rejoignent, mais tout de suite, c'est le rappel des titres sur Radio J. Radio J.
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1: Ce matin, les milices de Gaza soutenues par Israël estiment que le Hamas ne remettra jamais ses armes, malgré par le Conseil de la paix plan en 15 points que Benjamin Netanyahou a annoncé refuser hier. Sur le terrain, l'armée israélienne reste pour l'instant sur ses positions, c'est-à-dire dernière la ligne jaune. Le New York Times indique que le Hezbollah est fragilisé par une crise financière sans précédent selon les documents confidentiels récupérés par le journal. Washington et Jérusalem auraient coordonné leurs efforts pour assécher ses sources de financement, tandis que la pression s'accentue pour obtenir son désarmement. Le Hezbollah peine désormais à financer son réseau d'aide sociale ainsi que ses dépenses militaires. Son porte-parole a reconnu la suspension des indemnisations promises aux partisans. Et puis face à cette pression, le Hezbollah s'appuierait davantage sur le système informel du Hawala, faisant transiter l'argent iranien via les Émirats Arabes Unis, la Turquie et l'Irak. Une belle nouvelle pour Israël, le professeur Raïm Sompolinski, 76 ans, figure majeure de la physique théorique et des neurosciences, a été décoré de la médaille et du prestigieux prix d'Irak. C'est un professeur émérite de l'université, chercheur à Harvard. Il est donc récompensé pour ses travaux qui ont fondé le champ des neurosciences théoriques. Il a notamment expliqué comment le réseau de neurones apprennent et mémorisent aussi bien dans le cerveau biologique que dans les systèmes informatiques. Et puis un point sur la canicule en France, 33 départements du centre et du sud-est sont placés en vigilance orange dès aujourd'hui pour la canicule, après l'ajout de 9 départements supplémentaires dès midi. Un épisode caniculaire est attendu dès demain avec des maximales pouvant atteindre 39 degrés dans le sud et un pic prévu en milieu de semaine.
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4: De retour sur l'antenne de Radio J, merci de passer votre après-midi avec nous jusqu'à 16h avec mon invité aujourd'hui Laurent Romeshko pour votre livre « Quand le ciel fait des histoires » aux éditions Plomb. On y apprend beaucoup de choses, notamment que la tour Eiffel bouge et qu'elle change de taille.
5: Oui.
4: Est-ce que vous voulez bien nous l'expliquer brièvement ?
5: Elle est très souple et ça dépend effectivement des conditions météorologiques. Alors principalement la température, puisque le métal se dilate, ça s'allonge ou ça se réduit en fonction de la température lorsqu'elle baisse. Alors c'est vrai que l'amplitude peut être assez importante sur la taille en hauteur, ça peut atteindre 17-18 cm de plus ou de moins. C'est l'amplitude qui est enregistrée. Le vent également est de la partie. Donc alors c'est ce qui fait aussi la solidité, la résistance de la tour Eiffel. C'est vrai qu'elle est sensible au vent, donc quand il y a un vent extrêmement fort, je crois que lors de la tempête de 1999, alors ça avait soufflé très fort au sommet, je crois que c'est monté à 216 km/h, peut-être plus, mais l'anémomètre s'est cassé, s'est bloqué en fait. Mais en tout cas, là, l'amplitude au sommet était de pratiquement 20 cm, donc c'est tout de même assez important. Et puis, il y a une chose qui est un peu plus étonnante, c'est que bien entendu, cette tour Eiffel, la base est carrée, donc elle n'est pas exposée au soleil de la même manière. Lorsqu'une face est plein soleil, de l'autre côté, c'est plus frais, c'est à l'ombre. Donc là, le métal se dilate de façon asymétrique. Et donc, elle penche également dans ce sens-là. Alors, on ne le voit pas,
4: oui,
5: mais en permanence, quand vous passerez devant la tour Eiffel, vous saurez maintenant que voilà, il y a une amplitude, elle bouge de cette manière.
4: Quelle est l'histoire que vous préférez, Laurent Romeshko, dans votre ouvrage?
5: Alors celle que je préfère, c'est très certainement cette jeune bergère qui en septembre 1804, un dimanche après-midi, a entendu un fracas pas possible dans son pré par une journée magnifique, grand ciel bleu, soleil. Elle gardait ses moutons, un bruit pas possible, et elle trouve dans un buisson juste derrière une chaise qui vient de se fracasser et qui vient de tomber du ciel. Donc là, elle le regarde en haut, il y a rien du tout. Elle court au village, elle crie au miracle parce que cette chaise qui est tombée, et tout le monde est d'accord pour dire que, bien entendu, s'il y a quelqu'un à la droite de Dieu, ça veut dire qu'il y a là-haut des chaises. Et c'est une chaise qui est tombée, qui était à la droite de Dieu. Et donc, cette chaise, tous viennent. Forcément, tout le monde crie au miracle. Il y a des menuisiers qui viennent et qui voient la fabrication de la chaise. Ils disent, oh, c'est du bois blanc, c'est pas terrible. Il n'y a pas de très bons ébénistes là-haut. Et c'est les mecs qui jugent un peu le boulot. Et puis, mais ça se prolonge. C'est-à-dire qu'il y a des messes qui sont dites. On croit au miracle. Et puis, en fait, quelques jours après, on apprend dans la presse locale. On est tout début 19e. Hein, donc, l'information n'arrive pas aussi vite. On apprend qu'un scientifique du nom de Gay-Lussac, que tout le monde connaît, qui était un physicien de cette époque-là, s'était envolé ce dimanche-là du Jardin des Plantes en Montgolfière pour faire des mesures d'atmosphère et essayer de monter le plus haut possible. Donc il est monté à plus de 7000 mètres d'altitude tout de même. Et pour monter à plus de 7000 mètres, il a fallu un moment qu'il lâche du lest, qu'il s'allège. Donc alors, tous ces relevés, tout ça, il les a gardés, tous ces instruments de mesure, mais il s'est dit, mais cette chaise, c'est pas grave, je vais rester debout, d'autant qu'il avait froid là où il avait du mal à respirer. Et il s'est dit, pour monter encore plus haut, je jette la chaise. Et donc, en fait, la véritable miraculée, c'était plutôt la bergère, parce qu'une chaise qui tombe après 7 km de chute, ça aurait pu lui faire très mal.
4: Ça peut faire très mal.
5: Donc c'est peut-être ma préférée.
4: Est-ce que vous avez, vous, un souvenir précis où la météo vous a surpris, étonné ou changé le cours des choses de façon peu croyable?
5: Alors oui, mais pas forcément de façon très heureuse. Il y a quelques années de ça, 2022, plein mois d'août, je suis en vacances en Corse, à Porto précisément, et j'ai subi au petit matin un phénomène absolument incroyable et qui est très rare. C'est un phénomène qui s'appelle un derecho, ce qui veut dire en espagnol ligne droite. C'est une ligne orageuse qui généralement les orages, voilà, éclatent sur une région, s'atténue, se déplace et ça se calme ensuite. Ce qu'on appelle le derecho, c'est vraiment une ligne orageuse très très longue, et celle-ci s'était tirée des Baléares jusqu'à l'Autriche en passant par la Corse. Ça a été dramatique parce que je crois qu'il y a eu durant ce mois d'août, sous cet épisode, il y a eu 6 ou 7 décès principalement en Corse. Et donc j'ai le souvenir de cette ambiance de fin du monde carrément. C'est-à-dire les éléments se déchaînent, et là j'ai vraiment pris la pleine conscience de la puissance du ciel. Et il y a une chose qui est absolument remarquable dans ces cas-là, et là j'imagine, moi ça n'a jamais été le cas, les gens qui se retrouvent sous les cyclones, les ouragans les plus violents, une chose qui est marquante, c'est le bruit, c'est le fracas qu'il peut y avoir dans ces cas-là, avec les toitures, les arbres qui s'arrachent, tout qui s'envole. Il y a un bruit absolument phénoménal, et puis après, derrière, un isolement total, c'est-à-dire plus aucun moyen de communication, et puis la crainte. On sait pas où c'est, on sait pas si ça va revenir, on sait pas si c'est le début, si ça va être encore plus fort. Donc c'est l'événement météo que j'ai vécu et qui m'a vraiment marqué.
4: Laurent Romeshko, est-ce que vous êtes inquiet pour le climat?
5: Oui, alors je suis inquiet parce que les choses vont très vite et s'accélèrent, on le voit bien, les relevés sont là pour le prouver depuis l'époque pré-industrielle, c'est-à-dire en gros depuis le milieu du 19e siècle, depuis 1850, on voit bien la hausse des températures qui est remarquable. On note surtout l'accélération du thermomètre depuis le début des années 2000, c'est-à-dire qu'il y a eu une hausse progressive au cours du 20e siècle, il y a cette accélération. Alors là, il y a deux choses à faire. Il y a l'objectif, effectivement, de limiter, de faire baisser la température, de tenter de la limiter à ce qui était prévu lors de la COP21 en 2015 à 2 degrés par rapport à l'ère pré-industrielle, voire 1,5 degré. On se rend compte que cet objectif qu'on voulait atteindre en 2100, on y est déjà pratiquement, donc ce sera infaisable, mais ça ne doit pas nous priver des efforts, effectivement, pour limiter nos émissions de gaz à effet de serre. Et puis, la deuxième priorité, je pense, qui est très importante, c'est tenter de s'adapter. C'est-à-dire, c'est ne pas être résigné, mais simplement, voilà, les conditions font que la hausse du thermomètre à la fin de siècle sera plutôt de l'ordre de 2 degrés 8, 3 degrés, certains disent peut-être même 4 degrés, ce qui est considérable. On voit bien déjà l'évolution de la météorologie et des conditions et des intempéries avec simplement à peine 1,5 degré supplémentaire. Donc là, il va falloir s'adapter, il va falloir vivre autrement, se loger autrement, construire autrement, et puis certainement aussi faire un petit peu plus attention à son environnement. Et la nature est toujours la plus forte. Alors je dis pas qu'elle va se remettre toute seule, je dis simplement que dans une bataille, et ce que je disais, ce qui m'était arrivé en Corse, on se rend compte de la puissance des éléments, et là, c'est difficile de lutter contre.
4: Vous dites que la nature est la plus forte, c'est ce qu'on souhaite, notamment dans ce petit chapitre que vous évoquez, où vous évoquez dans Le Nuage, vous parlez du climat qui menace, par le biais de la militante Grace Malley en septembre 2024, devant l'Assemblée Générale des Nations Unies à New York. J'ai beaucoup aimé cette histoire. Mm-hmm. Elle dit notamment, nous sommes ceux qui ont le moins fait pour provoquer la crise climatique, mais nous payons le prix le plus élevé. Pendant que vous débattez, les vagues de l'océan érodent une partie de l'île. Pendant que vous discutez sans cesse, les espoirs d'une jeunesse tuvaluane s'évanouissent. Alors, pour rappel, Grace est une militante climatique. Elle est née et elle vit sur une petite île qui coule, comme on l'appelle aujourd'hui, Tuvalu. Je crois que c'est comme ça que ça se prononce. Territoire insulaire du Pacifique Sud, c'est un des pays les plus bas du monde et amené à disparaître avant 2050, qui compte 9 îles et seulement 10 000 âmes qui font tout pour préserver leur patrimoine et leur vie. Ça se raconte, c'est magnifique.
5: Alors, ils ont envisagé quelque chose d'absolument incroyable, c'est de reconstituer l'archipel dans le cloud, dans le métaverse. Alors c'est un travail considérable, c'est-à-dire que l'objectif, c'est non seulement de reconstituer effectivement de façon numérique, géographiquement l'ensemble de l'archipel, les paysages, mais aussi tout le patrimoine. Quand je dis patrimoine, c'est pas le patrimoine que le patrimoine immobilier ou environnemental, c'est aussi tout le patrimoine culturel. Donc tout le monde est mis à contribution pour ça. Ce sont des travaux travaux numériques qui sont considérables, qui coûtent extrêmement cher. Il y a des relevés qui sont faits sur l'ensemble des îles. Alors après, la difficulté, ça va être de savoir, lorsque ces îles seront englouties, cet état du Tuvalu, est-ce qu'il sera reconnu encore comme un état? C'est-à-dire que dans les conditions d'existence d'un État, il faut qu'il y ait un patrimoine, qu'il y ait une culture. Ça, on peut le maintenir effectivement numériquement. Il faut qu'il y ait une population. La population est toujours là, sera sauvée. En revanche, il faut qu'il y ait un État, qu'il y ait un territoire.
4: Oui, et
5: là, la condition ne sera pas remplie. Oui. Mais l'Australie offre des conditions aux habitants de cet archipel pour effectivement s'installer en Australie. Beaucoup sont déjà partis là-bas. Quelques-uns restent encore. Ils sont pas très très nombreux. Ça coûte extrêmement cher de faire ce qu'ils font. Alors c'est là où le petit sourire est esquissé. On se dit, mais d'où provient cet argent? Le tourisme est inexistant sur cet archipel. On n'y cultive rien, on n'y produit pas grand-chose. D'où ça vient? Et en fait, j'ai découvert d'où ça venait. C'est-à-dire que dans les années 2000, lorsque l'ensemble des noms de domaines a été donné, vous savez, pour la France, c'est le .fr, pour Monaco, c'est .mc. Enfin bon, voilà, vous avez tous les suffixes des sites internet. Et pour cet état du Tuvalu, le suffixe qui a été attribué, c'est le .tv. Et en fait, l'argent qui tombe et qui leur permet effectivement d'envisager cet avenir 3.0, en fait, ils l'ont grâce aux redevances qui sont payées par les grosses entreprises comme Twitch, par exemple. Le Twitch.tv, ça leur fait de la publicité là, mais voilà, pour utiliser ce .tv qui appartient normalement,
4: ils leur versent
5: une redevance. Donc l'argent vient de là. Si ça peut effectivement les aider à j'allais dire à sortir la tête de l'eau, mais en tout cas à maintenir le patrimoine et puis l'existence de cet archipel, c'est une bonne chose.
4: Laurent Romeshko, pour découvrir toutes ces autres histoires à découvrir dans votre ouvrage Quand le ciel fait des étoiles, c'est fait des histoires. Oh, c'est beau, des étoiles,
5: c'est beau aussi,
4: aux éditions Plomb. Tout de suite, et je sais que vous avez fait un petit peu de théâtre pour France Télévisions, on vous emmène au théâtre.
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4: Bonjour Hélène Kuttner.
7: Bonjour Cyrielle, bonjour Laurent Romeshko et bonjour à toutes et à tous. Cher Laurent, dans votre dernier livre, Le ciel fait des histoires, vous révélez avec votre talent littéraire et votre érudition toutes les petites histoires provoquées par les caprices du temps à travers le monde. Cyrielle l'a dit, de la pointe de la Bretagne à Londres plongée dans le flog, en passant par, moi j'ai aimé, le projet avorté d'une station météorologique au nord du Labrador canadien, conçu par les Allemands en 1942 pour optimiser les conditions météo des U-boats, c'est-à-dire de leurs sous-marins. Capricieux le temps ? Oui, mais pas autant que le cœur des hommes et des femmes, soumis aux tempêtes amoureuses, aux orages de la colère et de la jalousie et aux intempéries du fleuve, non tranquille, de la passion amoureuse. Et ce sont justement les caprices du cœur qui font l'objet de ma chronique aujourd'hui. Dans Les caprices de Marianne, de Musset, montée par Philippe Calvario, la jolie Marianne, jouée par Zoé Adjani, nièce d'Isabelle, est une jeune épouse, pas si capricieuse que cela, puisqu'elle aime en femme fidèle son mari magistrat et se comporte comme un modèle de vertu. Enfin, jusqu'à ce qu'un jeune homme nommé Célio, l'apercevant à son balcon, tombe éperdument raide dingue de la jeune femme et qu'il ait la bonne idée d'intercéder auprès d'elle par l'intermédiaire de son meilleur ami, Octavio. Octavio, qui est le cousin de Marianne, accomplit sa mission d'approche et de négociation de manière exemplaire. Sauf que le résultat escompté n'est pas le bon. Au lieu de tomber amoureuse du jeune et beau Célio, eh bien, c'est d'Octavio, son cousin, pour lequel Marianne commence à se fondre d'amour.
4: Comment est montée cette pièce de Musset, écrite en pleine période romantique, Hélène ?
7: Alors oui, la pièce, elle a été représentée en 1851, montée la première fois par la Comédie Française, donc en plein milieu du 19e. Elle est ici montée de manière très contemporaine. Le décor est léger, une façade de maison qui devient une devanture d'auberge, parce qu'il y en a qui boivent pas mal quand on la retourne, sont les seuls décors de ce spectacle qui jouent beaucoup sur les lumières chaudes, mouvantes, pour illustrer les changements d'humeur. Les personnages, Marianne, Claudio, son mari, Célio, le jeune homme amoureux, et Octavio, son cousin, sont habillés de manière stylisée, intemporelle, mais la mise en scène vivante, mouvante, rapide, fluide, épouse parfaitement les allées et venues des personnages et leurs brusques changements d'humeur, leur désespoir ou leur joie. Zoé Adjani est remarquable dans ce rôle de jeune femme qui va trouver enfin sa liberté dans le fait de prendre un amant, justement parce qu'elle ne supporte pas de se voir imposer une décision de la part d'un homme. C'est-à-dire qu'elle refuse l'homme qui est amoureux et que c'est elle qui va choisir. La comédienne est juste du début à la fin en possédant la finesse de l'ovale du visage et la sensibilité à vif de sa tante, qui est Isabelle. Elle ne surjoue jamais la coquette, mais au contraire se laisse surprendre progressivement par l'ambivalence de son cousin Octavio, joué par le metteur en scène Philippe Calvario. Et son visage, son corps sont d'ailleurs semblables à des paysages envahis de brume, tantôt saisis par une éclaircie de passion, tantôt chahutés par l'orage du dépit amoureux. Comme dans votre livre, cher Laurent, il y a du vent et des éclairs dans ce spectacle.
4: Finalement, cette pièce, c'est une comédie ou une tragédie ?
7: Eh bien, un petit peu des deux. Musset l'a qualifié de comédie, mais votre question, Cyrielle, est très juste. Car à aucun moment, les personnages ne se rencontrent sur un même sentiment amoureux. Chacun d'eux court après l'impossible comme s'il courait à sa perte. La première, parce qu'elle est saisie par le démon de la liberté féminine. Le second, car il est un romantique absolu. Et le troisième, parce qu'il est incapable d'aimer et noie son désespoir dans l'alcool. Les caprices de Marianne, c'est tout cela à la fois, la ronde impossible des désirs individuels dans un ciel tourmenté par le désespoir des jeunes gens. Rajoutons que la pièce est écrite dans une langue somptueuse et que c'est un bonheur de voir et d'entendre de ses répliques jouées par d'excellents comédiens.
4: Merci beaucoup Hélène Kuttner. Les caprices de Marianne, c'est au théâtre artistique à Tévin jusqu'au 30 novembre. Merci beaucoup, on se dit à la semaine prochaine. Tout de suite, c'est le billet du jour avec Ariel Efraïm.
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4: Bonjour Ariel.
8: Bonjour Cyrielle, bonjour Laurent. Votre livre raconte des phénomènes météo incroyables depuis l'Antiquité. Des histoires où les humains voient des signes partout. Et moi, ce qui m'a frappé, c'est à quel point depuis toujours, dès qu'il se passe un truc météo, les gens inventent des théories, ils cherchent des signes, ils réécrivent complètement la réalité. Alors évidemment, je me suis dit, si nos ancêtres pouvaient se tromper à ce point sur un simple nuage, qu'est-ce que ça doit donner aujourd'hui avec le climat ? Et là, on n'a pas été déçus, il faut dire une vérité. La France, on a quand même évolué là-dessus. On n'est pas parfait, mais comparé aux Américains, on est des génies du climat. Eux, ils sont capables de transformer une forêt en parking. Ronald Reagan, en 81, il a déclaré que les arbres polluent plus que les voitures. Et Donald Trump, évidemment, l'homme qui a dit que le réchauffement climatique était un canular chinois. Sur Fox News, j'imagine très bien le bulletin météo. Le présentateur doit parler de 48 degrés à Los Angeles en expliquant que c'est la faute d'une légère brise démocrate qui vient du Vermont. Un ouragan de catégorie 5 ? Non. Ça, c'est juste un courant d'air provoqué par les féministes. Pendant ce temps, en France, on se demande juste si on pourra encore skier. Quand j'étais petit, je partais au ski à Pâques. Aujourd'hui, bah Pâques, c'est déjà l'été, on va à Mykonos. Et je vous dis la vérité, moi je suis très content. Le ski, c'est surcoté. On a créé un mythe autour de ça. C'est juste des embouteillages en altitude. On quitte Paris pour retrouver la même file d'attente au télésiège à Val Thorens. Et pour ceux qui insistent, il restera toujours Dubaï. Eux, ils ont tout prévu. Ils ont créé une piste de ski au milieu du désert. Je suis sûr qu'ils vont bientôt ouvrir une patinoire sur un volcan en activité. Même les climato-sceptiques regardent Dubaï en disant « Non, là, c'est trop. Vous dépassez nos rêves les plus fous. On n'assume plus, on n'est pas dans le projet. » Et ma mère me raconte que quand elle était petite, elle skiait même l'été sur des glaciers. Et ça, c'est typiquement ashkénaze. Le concept de plaisir chez les ashkénazes passe toujours par une petite souffrance. Skier en été, c'est parfait. Il fait froid, le soleil est agressif, les conditions sont improbables. Faut arrêter. En août, l'Ashkenaz traverse un glacier, le Sépharad traverse la plage de Saint-Tropez. Et puis, il y a ma grand-mère, née en Algérie. Quand je lui disais que je partais au ski, elle paniquait. Elle me disait, mais Ariel, pourquoi ? Tu vas sur ces endroits dangereux où il y a plus de neige que de bon sens. Viens à Juan-les-Pins, on va faire du ski nautique, tu vas voir, c'est pareil. Alors forcément, en lisant vos histoires sur les phénomènes surprenants depuis l'Antiquité, je me suis dit que la Bible, finalement, c'est le premier bulletin météo. Le déluge, ouais, c'est une inondation gigantesque au Proche-Orient. L'Arche de Noé, c'est juste une alerte rouge version antique. Mais dans la tradition juive, il n'y a que ça. Les premiers bulletins météo, le Moïse qui ouvre la mer, c'est un bulletin spécial. Il a traversé un marécage, faut arrêter, parlons français. Il y a eu du vent, c'est tout. On parle d'un miracle. C'était une météo capricieuse. Bon, ça, c'est très beau dans votre livre. Vous racontez ces histoires qui montrent que finalement, le ciel en a toujours fait. Et nous, on continue d'en faire ainsi. La météo, c'est un miroir. Un miroir très humide, souvent brouillé et parfois absurde.
7: Merci beaucoup, Ariel.
5: Vous avez dit que la météo était partout.
7: Ça, c'est bien vrai. Merci mille fois,
5: pardonnez-moi,
7: Ariel.
5: Pardonnez-moi, c'est formidable parce que là, Ariel, vous avez mis le doigt en plus sur des aberrations. Effectivement, quand on parle de piste de ski à Dubaï, ça fait partie des... On se dit, mais quelle hérésie.
7: Et vous avez bien raison. Merci, Ariel. À la semaine prochaine. Tout de suite, c'est votre portrait sur Radio J.
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7: Radio J. Bonjour, Véronique Zana.
9: Bonjour, Cyrielle. Et bonjour, Laurent. Et bonjour à tous.
5: Je suis pas rassurée.
9: Eh bien, détendez-vous, parce que déjà, ce que je vois face à moi, c'est ce fameux petit garçon qui jubile avec sa tête d'ange et mais plein de bêtises derrière. Et ça, on est vraiment... Comment dirais-je, charmé par ce côté-là, qui est vraiment quelque chose qui permet, qui vous a permis de d'oser et d'avancer dans la vie et de choper tout un tas de choses, parce que vous avez commencé, vous avez dit pionnier. Et finalement, effectivement, c'est une de vos marques de fabrique. À chaque fois que quelque chose de nouveau s'est mis en place, vous y étiez. Alors, vous l'avez peut-être pas provoqué.
5: Pas à chaque fois, mais oui, oui.
9: Mais en tout cas, vous n'êtes pas passé à côté. Que ce soit le Minitel, que ce soit les radios libres, que ce soit quand vous mettez un sujet en place, vous allez investiguer. Vous disiez, j'ai découvert d'où vient l'argent. Et là, on sent que le chasseur d'anecdotes est un peu plus que ça. Il fait de l'investigation. Donc, votre curiosité vous amène quand même à gratter un peu, et on a pu entendre tout ce côté savant, vous êtes docte, vous tentez de nous amener un savoir que vous avez attrapé, très joliment d'ailleurs, parce que l'aviation, c'est venu avec votre père et quelque part, ça continuait de vous accompagner et il vous a ouvert tout un champ de savoir que vous avez pu remettre à disposition des gens. Et en n'oubliant jamais qu'avec le ludique, qu'avec ce petit truc-là pas sérieux que cet ange s'est quand même pratiqué, c'est ce qui permet d'ouvrir les esprits au savoir et vous raconter des histoires tout en nous amusant. Et ça, c'est vraiment ce qui permet de tirer aussi les gens vers le haut, vers le ciel, on va dire. Donc, c'est ce qu'on entend chez vous, que ce ludique, cette façon de raconter, vient nous capter et qu'on n'a pas fini d'en savoir. Et que malgré tout, la météo, c'est quelque chose de très sérieux. Mais même avec vous, le très sérieux, ça n'est pas rédhibitoire, c'est pas rabâché, c'est pas barbant. Il y a toujours quelque chose d'intéressant à apprendre. Alors, vous avez découvert d'où vient l'argent, vous avez découvert plein d'anecdotes que vous nous avez racontées et qui nous alertent sur cette météo, sur cette ambiance que permet tout ce qu'on peut savoir sur cette météo. Et qu'est-ce qu'on a appris de vous aujourd'hui sur Radio J? Parce que c'est un petit peu ça qu'on cherche à savoir, qu'un ange, ça fait aussi des bêtises, que si on ose prendre la parole, bah c'est aussi une façon de se lancer dans la bataille, et que on peut apprendre grâce à une passion partagée avec son père et la faire repartager ensuite à plein d'autres personnes, et que le ludique n'est jamais à mettre de côté. Donc, un savoir pour tous, c'est ce que vous nous offrez. Et merci Laurent pour ça.
5: Merci beaucoup.
4: Et merci beaucoup Véronique Zana, notre psychanalyste que l'on retrouve tous les mardis et mercredis sur Radio J. Une réaction de votre part.
5: Oui, une réaction, c'est que, voilà, ce que vous avez souligné, moi j'appelle ça aussi, j'appelle ça de la transmission et de la transmission accessible, mm-hmm. parce que même si le sujet parfois peut-être un peu scientifique, donc un peu dur, voilà, je veux dire, il faut le rendre accessible, voire ludique. Mm-hmm.
4: C'est ça, et c'est pour ça qu'on passe un très bon moment à la lecture de votre ouvrage. Merci beaucoup,
5: merci
4: Laurent Romeshko, d'être venu nous voir sur Radio J aujourd'hui. Vous êtes venu nous voir pour votre livre Quand le ciel fait des histoires aux éditions Plon. Merci pour cet échange, à la réalisation audio et vidéo aujourd'hui, Benjamin Arnaud et Tanan. Merci à toutes et à tous de nous avoir suivis. On se donne rendez-vous demain dès 15h avec Diane Tell pour l'annonce de son nouvel album Polisson, avec un nouveau single Le mot et la chose, à l'occasion de ses 50 ans de carrière qui l'emmène en tournée l'année prochaine. Merci à toutes et à tous de nous avoir suivis et rendez-vous demain sur Radio J.
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1: Ce matin, les milices de Gaza soutenues par Israël estiment que le Hamas ne remettra jamais ses armes, malgré le par le Conseil de la paix plan en 15 points que Benjamin Netanyahou a annoncé refuser hier. Sur le terrain, l'armée israélienne reste pour l'instant sur ses positions, c'est-à-dire dernière la ligne jaune. Le New York Times indique que le Hezbollah est fragilisé par une crise financière sans précédent, selon les documents confidentiels récupérés par le journal. Washington et Jérusalem auraient coordonné leurs efforts pour assécher ses sources de financement, tandis que la pression s'accentue pour obtenir son désarmement. Le Hezbollah peine désormais à financer son réseau d'aide sociale ainsi que ses dépenses militaires. Son porte-parole a reconnu la suspension des indemnisations promises aux partisans. Et puis face à cette pression, le Hezbollah s'appuierait davantage sur le système informel du Hawala, faisant transiter l'argent iranien via les Émirats Arabes Unis, la Turquie et l'Irak. Une belle nouvelle pour Israël, le professeur Raïm Sompolinski, 76 ans, figure majeure de la physique théorique et des neurosciences, a été décoré de la médaille et du prestigieux prix d'Irak. C'est un professeur émérite de l'université, chercheur à Harvard. Il est donc récompensé pour ses travaux qui ont fondé le champ des neurosciences théoriques. Il a notamment expliqué comment le réseau de neurones apprenait à mémoriser aussi bien dans le cerveau biologique que dans les systèmes informatiques. Et puis un point sur la canicule en France, 33 départements du centre et du sud-est sont placés en vigilance orange dès aujourd'hui pour la canicule, après l'ajout de 9 départements supplémentaires dès midi. Un épisode caniculaire est attendu dès demain avec des maximales pouvant atteindre 39 degrés dans le sud et un pic prévu en milieu de semaine.
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14: Bonjour à toutes, bonjour à tous et bienvenue dans le Club Imo de l'été sur Radio J. Dernier rendez-vous de la semaine dans un univers que nous avons découvert jour après jour avec notre invitée Véronique Beauvais-Crèvecoeur, présidente du groupe Bavrez, les propriétaires notamment des hôtels Raphaël, Régina Louvre et Majestic. Bonjour Véronique.
15: Bonjour Marc.
14: Véronique, quand on dirige des hôtels de luxe à Paris, est-ce qu'on va encore ailleurs?
15: Oui. Ben oui, il faut voir ce que les autres font.
14: Et est-ce qu'on est déjà dans un parce que on est quand même déjà
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0: Le Centre communautaire de la Rose vous invite à la Iloula de notre maître Rav Avraham Mimoun Zatzal le lundi 12 août 2026. Au programme, Shiour, suivi de Mincha à 19h, puis d'un repas traiteur dans une ambiance chaleureuse animée par l'orchestre Michel Allon. Nous vous attendons nombreux au 31 Avenue des Olives, dans le 13e arrondissement de Marseille. Pour tout renseignement, contactez le 04 91 70 05 45. La communauté de Netivot Shalom organise une afrachatrala suivie d'un buffet dînatoire le 2 septembre 2026 à 19h30 à la mémoire de tous nos chers disparus ainsi qu'à la refoua Shelema de tous les malades. Venez nombreuses, inscription au 06 43 25 54 63 ou au 06 11 76 74 61.
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Parfois, une chanson arrive comme une évidence, un mélange de deux voix, deux univers, deux artistes qui semblaient faits pour se rencontrer. Le 16 août 2024, Lady Gaga et Bruno Mars dévoilent Die With A Smile. Un duo inattendu, présenté presque comme une surprise, loin des grandes campagnes de promotion traditionnelles.

Derrière ce titre, il y a une idée simple. Si demain était le dernier jour, qui choisirions-nous d'aimer? À qui voudrions-nous dire « je t'aime » une dernière fois? La chanson évoque l'urgence des sentiments, elle parle de profiter de chaque instant, de regarder l'autre comme si tout le monde pouvait disparaître demain. Un message universel qui explique sans doute pourquoi elle a touché autant de générations. Musicalement, Die With A Smile rend hommage aux grandes ballades romantiques des années 70. On y retrouve des influences soul, funk et pop vintage. Des arrangements chaleureux, des cordes, des harmonies vocales, une ambiance qui rappelle les grands

La rencontre de Lady Gaga et Bruno Mars, deux artistes, fonctionne immédiatement. Leurs voix se répondent entre puissance et émotion. Le succès est fulgurant. Dès sa sortie, la chanson s'installe en tête des classements internationaux. Elle devient un phénomène mondial du streaming et s'impose comme l'une des plus grandes ballades de 2024. Avec Die With A Smile, Lady Gaga et Bruno Mars rappellent une chose essentielle. Parfois, la plus belle déclaration d'amour est simplement de dire « Je veux être avec toi ».

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4: Bonsoir à tous. L'Iran affirme que le guide suprême de la révolution, Mojtaba Khamenei, est vivant. Massoud Pezeshkian affirme avoir rencontré Mojtaba Khamenei pendant 7 heures. Le président iranien a qualifié leur entretien de très positif. L'agence de presse iranienne MER a diffusé une courte vidéo présentée comme montrant le guide suprême qui n'était plus apparu publiquement depuis plusieurs mois. La séquence d'une durée inférieure de 15 secondes montre Mojtaba Khamenei s'adressant à un groupe

0: est un changement de perception des pays de la région à l'égard de Washington. Un ancien combattant de la brigade Golani se suicide à New York. William Shakin avait combattu à Gaza après s'être engagé comme volontaire dans le Sahel. Sa famille demande son inhumation au cimetière militaire du Mont Herzl. Selon Benjamin Netanyahu, Israël deviendra une puissance mondiale de l'intelligence artificielle. Le chef du gouvernement israélien et le directeur de l'état-major national pour l'intelligence artificielle, le général Erez Eshkel, ont lancé le nouveau plan, un plan national consacré à l'intelligence artificielle, présenté lors d'une conférence de presse avec les principales administrations. Le programme s'est donné un objectif, mettre Israël dans l'intelligence artificielle au même niveau où il a réussi à se hisser dans la cybersécurité, c'est-à-dire en place de numéro 1. Un sondage de la chaîne publique Kan montre qu'aucun des blocs politiques en Israël ne dispose des 61 sièges nécessaires pour former un gouvernement après les élections du 27 octobre. Le Likoud de Benjamin Netanyahou obtiendrait 24 sièges contre 23 pour le parti de Gadi Eisenkot. Les deux nouvelles formations de droite ne franchissent pas le seuil électoral. Selon le quotidien libanais Al-Akhbar, qui est proche du Hezbollah, Israël aurait demandé, dans le cadre des négociations en cours avec le Liban, que les dépouilles de juifs enterrés dans les cimetières libanais soient transférées en Israël, notamment ceux de Beyrouth et de Saïda. D'après le journal, Israël affirme que de nombreuses personnes inhumées dans ces cimetières ont aujourd'hui des proches qui vivent en Israël. Séisme en Colombie, au moins 18 morts à Pereira, des habitants coincés sous les bâtiments effondrés à Cali. On part pour Jérusalem, on en retrouve notre correspondant permanent, Dror Even Sapir. Bonsoir, Dror.
1: Bonsoir.
0: Dror, Israël a clairement annoncé son refus du plan qui a été présenté par Donald Trump pour la reconstruction de Gaza. C'est un plan qui est en 15 points. Et donc la question que se pose tout le monde aujourd'hui, c'est que ce plan a été porté par les États-Unis, soutenu, présenté à la communauté internationale qui l'a accepté, et y compris accepté par le Hamas. Donc on imagine aujourd'hui, en tout cas on se pose la question, Israël va vers le clash, non, avec les Américains.
1: Oui, c'est tout à fait possible, même si la réaction américaine n'est pas formulée d'une manière très sévère à l'égard d'Israël. Cela dit, on peut percevoir une pique dans la réaction de Washington, puisqu'il y est question, plus ou moins directement, eh bien des arrière-pensées politiques, voire électoralistes de Benjamin Netanyahou. Nous comprenons que le Premier ministre israélien a des préoccupations électorales. C'est plus ou moins ce que les responsables de l'entourage de Donald Trump ont affirmé. On pourrait peut-être s'attendre dans les semaines qui viennent à une réaction un petit peu plus formulée d'une manière un petit peu plus sévère de la part de Donald Trump, puisque le président américain veut que les choses progressent et progressent rapidement concernant la bande de Gaza. Le refus israélien d'accepter le plan concerne essentiellement les ambiguïtés de ce plan autour du processus de désarmement du Hamas. Le Hamas a accepté de renoncer à ses armes lourdes, mais il n'en avait plus beaucoup, et ces armes lourdes seraient non pas confiées à un pays tiers, mais entreposées dans la bande de Gaza. Donc on peut imaginer que le Hamas, le cas échéant, puisse les récupérer assez facilement. Et puis il y a la question des armes légères, à savoir ces fusils d'assaut de type Kalachnikov que les terroristes du Hamas détiennent par milliers et qui permettent au Hamas d'exercer une sorte de terreur sur la partie de la bande de Gaza sur laquelle il exerce encore le pouvoir, environ 40% du territoire. Hier, le délégué pour la bande de Gaza du Conseil de paix, à savoir le Bulgare Nikolai Mladenov, a accordé un entretien à la chaîne de télévision israélienne N12, où il a affirmé que la mise en œuvre, l'application du plan garantirait la sécurité d'Israël et empêcherait tout scénario similaire à celui du 7 octobre. Il y a manifestement une volonté de la part des personnalités impliquées dans le Conseil de paix et dans l'administration américaine de convaincre les Israéliens que la mise en œuvre de ce plan pourrait être bénéfique à leur sécurité. Et on sait qu'en Israël, c'est plutôt le scepticisme qui règne. Et d'ailleurs, le Hamas affirme qu'il l'acceptera.

0: De remplir ses propres engagements à la condition qu'Israël, comme le plan prévoit, se retire progressivement des zones de la bande de Gaza dans lesquelles son armée est encore déployée, environ 60%, peut-être un peu davantage maintenant, du territoire de la bande de Gaza à l'ouest de la bande de Gaza, plutôt à l'est pardon de la bande de Gaza, et du côté d'Israël, on refuse donc tout retrait territorial tant qu'il n'y a pas de véritable garantie sur le démantèlement de l'arsenal du Hamas et sur le désarmement du Hamas, y compris donc le renoncement du Hamas à ses armes légères. C'est sur cette question que la situation bloque. C'est la véritable pierre d'achoppement aujourd'hui entre Israël et le Conseil de paix supervisé par les États-Unis.
1: Est-ce que ça peut mal tourner avec l'Amérique? C'est-à-dire que on dit qu'on peut pas être premier ministre israélien si on sait pas dire non aux Américains. C'est un adage comme ça. Mais il arrive un moment où je parle pas du fond, je parle de la stratégie politique simple. Est-ce qu'il y a un moment où ça va casser?
0: Alors, c'est une question que beaucoup de gens se posent. C'est effectivement la première fois que Benjamin Netanyahu s'oppose d'une manière assez frontale à une demande américaine. Au cours de ces dernières années, concernant la bande de Gaza, concernant le Liban et concernant l'Iran, bien évidemment, Israël avait obtempéré aux demandes américaines, même lorsqu'elles étaient considérées comme contraires aux intérêts sécuritaires d'Israël. Cela dit, il n'est pas impossible qu'entre les déclarations de Benjamin Netanyahu et ce qui va se passer sur le terrain, il y a un vrai décalage, puisqu'on sait que l'armée israélienne s'est préparée, eh bien, à des retraits tout à fait partiel et d'une ampleur limitée, mais des retraits tout de même de plusieurs zones de la bande de Gaza.
1: Dror Even Sapir, je rappelle que vous êtes l'un des correspondants permanents de Radio Shalom à Jérusalem et je vous remercie. Bonsoir à vous.
0: Bonsoir.
1: Je vous rappelle l'essentiel de l'actualité ce soir, c'est que l'Iran affirme que le guide suprême de la révolution, Mojtaba Khamenei, est toujours vivant, vidéo à l'appui. C'est d'abord Massoud Pezeshkian, qui est le président de l'Iran, qui affirme qu'il a rencontré le numéro un iranien pendant 7 heures. Le président iranien a qualifié leur entretien de très positif, on a presque envie de dire évidemment. Mais l'agence de presse iranienne MER a diffusé une vidéo présentée comme montrant le guide suprême iranien qui n'était plus apparu publiquement depuis plusieurs semaines. Alors la séquence est quand même très suspecte. Elle fait moins de 15 secondes. Si on fait une vidéo pour montrer un leader, a priori, on lui demande de dire quelques mots quand même et de dire du mal des États-Unis, comme ça fait vrai. Mais non, on le voit 15 minutes en train de parler à des élèves. Il s'adresse à un groupe d'hommes et il n'y a aucun élément qui pourrait donner une indication sur la date ou le lieu de l'enregistrement. Par ailleurs, l'Iran dit que le nouveau pacte saoudo-turco-pakistanais, difficile à prononcer, le pacte entre l'Arabie Saoudite, la Turquie et le Pakistan est un désaveu clair des États-Unis et cela montre que les pays de la région comprennent qu'ils ne peuvent plus faire confiance à l'Amérique pour les défendre et qu'ils préfèrent passer des accords, des alliances entre eux de manière à pouvoir se défendre. Et puis un ancien combattant de la brigade Golani s'est suicidé à New York. William Shakin avait combattu à Gaza après s'être engagé comme volontaire. Sa famille demande son inhumation au cimetière militaire du Mont Herzl, donc à Jérusalem. Shannon Seban s'est rendu en Grèce où elle a rencontré des gens qui militent pour la cause palestinienne. Elle était là-bas 24 heures parce que la Grèce avait décrété toute la journée d'hier comme journée de solidarité avec la cause palestinienne. On écoute ce que a posté sur son compte Instagram Shannon Seban.
2: Bonjour à toutes et à tous. Je suis venue passer 48 heures à Athènes, en Grèce, et ce dimanche 9 août, il a été recommandé par le ministère des Affaires étrangères israélien aux touristes israéliens et aux juifs de ne pas déambuler dans les rues de la capitale avec un signe qui pourrait laisser penser qu'ils sont de confession juive et de ne pas parler hébreu. Pourquoi ? Parce que ce dimanche 9 août, c'est ce que les Grecs appellent le jour de la colère. À travers tout le pays, des dizaines de manifestations pro-palestiniennes se sont déroulées dans le pays. Je vous emmène dans l'une d'elles, à Athènes. Suivez-moi.
3: Oui,
2: So for you, it's not a terrorist organization?
3: For me, it is not.
2: Hamas is not a terrorist organization?
3: Hamas is not a terrorist organization.
2: Okay.
3: Hamas is a resistance organization, and under the UN Charter, Palestinians, as the occupied people, have the right to defend themselves against the occupation in any means necessary and possible. Okay. And that includes armed resistance. Okay, I'm going to stop this interview right here.
2: I heard some friends of mine who told me that Hamas is kind of damaging the right of like people who are LGBT. You know what I mean?
4: So you're pink washing here? Is that what you really do?
2: No, absolutely.
4: You really dare to do that?
2: No, I
4: won't. You really do that?
2: Do you think it's a terrorist organization? Do you think Hamas is a terrorist organization?
5: I don't think so.
2: What was your feeling about like what happened on October 7th? Like,
6: I believe that the Palestinian people have
1: every right to
6: freedom and to
1: pour la liberté.
6: Defend themselves.
1: Et pour se défendre.
6: They must be free no matter what.
1: Ils doivent être libres. Je m'en fous de savoir comment ils le font pour se libérer. Voilà, donc petit reportage micro-trottoir de Shannon Seban en Grèce, avec ce petit mot pour la fin qui remplit d'allégresse Jérémy Seban, Jérémy Chiche-Portiche qui nous a rejoint dans les studios.
7: Bonsoir.
1: Pas mal. Je m'en fous complètement de comment ils se battent pour récupérer la liberté, a dit cette jeune femme grecque qui a au moins le mérite de la franchise. Jérémy, on va parler de tout à fait un autre sujet, c'est les gloires du football israélien.
7: Les gloires.
1: Non, on n'est pas encore là.
7: Ouais.
1: Je suis aussi précis que la jeune femme grecque qui connaît très très bien le sujet.
7: Ouais, hein, c'est à peu près ça.
1: Sauf que moi, c'est sur le football.
7: On va parler d'espoir. Ouais. De gloire.
1: Ah, espoir, pas mal. Alors, donc c'est le FC Barcelone qui s'intéresse à un jeune Israélien.
7: C'est un joueur du centre de formation du FC Barcelone qui a tapé dans l'œil de l'entraîneur du Barça, Hansi Flick, l'allemand Hansi Flick, qui est absolument impressionné par les performances d'Organ Gossen, tout jeune, 17 ans, et qui impressionne vraiment son entraîneur, qui pense à lui faire intégrer l'équipe première. Ce serait une première.
1: Excusez-moi, il se moque de moi, mais c'est pas mieux.
7: Pour un joueur israélien. Mais ça souligne, je vais pas dire l'excellence de la formation israélienne, parce que vous allez encore vous moquer de moi, mais le bon travail de la formation israélienne.
1: Non, mais moi je suis pas d'accord avec vous, et Dieu sait que j'y connais rien, je fais même pas semblant. Oui. Mais je vois trois clubs israéliens qui ont réussi dans les trois compétitions israéliennes. Vous nous avez expliqué que c'est inférieur à la Ligue, à la Champions League. Même moi, je le savais. Mais il n'empêche que quand même, voilà, trois clubs israéliens qui sont présents dans des clubs alternatifs, dans des championnats alternatifs. Les trois, ils gagnent leur match contre des équipes turques, des équipes chypriotes.
7: Moi, en fait, ce que je trouve,
1: et là maintenant, le FC Barça qui dit, tiens, voilà, un jeune de 17 ans.
7: Moi, ce que je trouve surtout intéressant, c'est que on a des joueurs israéliens qui sont associés à des grands noms du football européen. On a, par exemple, Oscar Glou qui joue à l'Ajax Amsterdam. Honor Salomon, qui a peut-être pas eu la carrière qu'on attendait, mais qui joue dans de très belles équipes européennes. Il est passé par Tottenham, il est passé par la Fiorentina. Dani Peretz, qui est le gardien de but, qui a pas fait une grosse carrière au Bayern Munich, mais qui est passé par le Bayern Munich. C'est des choses que, bon, il y a quelques années, on n'en entendait pas. Il y avait Yossi Benayoun. Voilà, il y avait Yossi Benayoun, qui est passé par Chelsea, par Liverpool.
1: En Angleterre, ouais, c'est ce que j'allais dire.
7: On entendait Yossi Benayoun. C'était la star du football israélien, mais à côté de lui, il n'y avait pas grand monde. Je vous dis pas que c'est la panachée, mais je dis que de plus en plus, on entend revenir des noms de joueurs israéliens dans de très grands clubs européens, et que c'est de plus en plus régulier. Et comme on vous l'a expliqué avec Victor l'autre jour sur les victoires en Coupe d'Europe, oui, c'est pas les plus grands exploits. Oui, c'est pas quelque chose d'absolument historique et phénoménal, mais on est sur une dynamique qui est intéressante et qui est vertueuse et qui montre que, d'une certaine façon, le football israélien travaille bien. Après, comme à chaque fois que je vous le dis, ça ne sera validé que le jour où la sélection israélienne se qualifiera pour un euro ou pour une Coupe du Monde. Et à chaque fois que je dis ça, je porte la poisse, donc j'espère.
1: Donc j'ai rien, je fais semblant. Mais enfin, je fais semblant de pas savoir. Non, oui, moi, ce que je retiens de ce que vous dites, c'est surtout la progression. C'est que voilà, c'est quand même... au début, enfin moi je suis pas de votre génération, mais le football israélien c'était vraiment la quatrième division quoi. On allait d'ailleurs même nous quand on allait voir les matchs, j'étais étudiant, on savait bien, mais on aimait ça quoi parce que c'était presque marrant, j'ai envie de dire. Et là je vois quand vous me dites Tottenham, Ajax d'Amsterdam et là ce soir carrément le Barça, je trouve que c'est après, une progression.
7: Je vous ai pas dit qu'il est titulaire au Barça, mais c'est des choses. En fait, c'est des signaux qui sont intéressants. On n'est pas encore sur des choses qui sont phénoménales, mais on est sur des signaux qui sont intéressants, qui sont à surveiller. Et pour moi, ça souligne un cercle vertueux, une certaine progression. On va voir où est-ce qu'elle va nous emmener. Est-ce qu'enfin, on va avoir cette qualification pour un Euro, pour une Coupe du Monde? Est-ce qu'on va avoir un joueur israélien qui va réellement exploser dans un gros championnat ou dans un gros club européen? Je sais pas. On n'en sait rien.
1: Ils le font en basket. Ils feront peut-être bien un joueur en foot.
7: Oui, ils le font, c'est vrai.
1: Ils le font en NBA.
7: Si on regarde ce qu'est le sport israélien, il y a 2 ans, on était au JO, on était tout excités parce que les ambitions, c'était plus de 5 médailles ou une médaille d'or. Il y a une médaille d'or et 7 médailles. On a Denis Avidja qui fait partie des All-Star Games. Et en foot, bon, on n'a pas encore une immense star, mais je trouve que on est dans un cercle qui est de plus en plus vertueux, où il y a de bons signes, où il y a une progression. Où est-ce qu'elle va nous mener? Je ne sais pas encore. Mais je trouve que c'est quelque chose d'intéressant. Ne me faites pas dire plus, que je n'ai pas dit.
1: Plus, pourtant j'ai envie. Hein.
7: D'accord. Non, mais même quand vous vous êtes moqué de moi, mais dans les compétitions de jeunes, quand je vous disais peut-être que les Israéliens ont quelque chose à faire aux Jeux Olympiques de football, et parce que dans les compétitions de jeunes, il y avait des résultats qui étaient intéressants, mais on n'entendait pas parler autant des équipes de jeunes israéliens. Là, il y a vraiment des choses qui sont intéressantes. Et je crois que... Je n'ai pas envie de vous dire une bêtise, mais je crois que même l'équipe féminine s'est qualifiée, je ne sais plus si c'est pour la Coupe du Monde ou pour le prochain Euro, mais on est sur des signaux qui sont positifs.
1: Allez, tiens, alors voilà un bon mot de conclusion. Merci Jérémy, positif. Merci à vous, bonsoir à vous. On se retrouve dans un instant pour la suite de notre édition.
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1: Euh, euh, les deux grands opposants pour le scrutin prévu le 27 octobre prochain en Israël, donc pour les législatives qui donneront ensuite la formation d'un nouveau gouvernement, sont au coude à coude. Et alors ça, c'est vraiment, j'ai envie de dire, une catastrophe, parce que on a connu ça avant le désastre du 7 octobre, avant le massacre. Les Israéliens n'arrivent pas à se départager. Nous sommes en ligne à Jérusalem avec Marc Israël Selam, qui est photographe en chef au Jérusalem Post. Bonsoir Marc.
12: Bonsoir.
1: Marc, je vais donner peut-être les chiffres exacts, mais ça change rien en fait. Parce que voilà, c'est, les Israéliens sont comme ça. Vous pouvez monter, descendre, faire un 7 octobre, une guerre. Et finalement, ben, j'ai envie de dire, il n'y a rien qui les convainc, parce que ceux qui pensent Likoud sont Likoud, ceux qui sont religieux pensent religieux, ceux qui, je veux dire, il n'y a rien à faire. Ceux qui sont de gauche et qui habitent dans des grandes villes libérales comme Herzliya ou à Tel Aviv sont, pensent ce qu'ils pensent et ne se laissent pas convaincre. Quel est le, vous qui êtes photographe, en plus vous avez le regard en tant que photographe en chef du Jérusalem Post, quel regard vous posez sur tout ça? Vous êtes peut-être un peu d'accord avec moi, non? De toute façon, on peut faire ce qu'on veut, un Israélien, il sait ce qu'il...
12: Hein, en fait, si les élections avaient eu lieu un an après le 7 octobre, je pense que la population revirait plus à droite. Mais doucement, doucement, il y a la routine qui revient et les gens se remettent. Voilà, il y a toujours ce conflit, ce oui pour Netanyahou ou non contre Netanyahou. Et en fait, c'est ce qui se passe et c'est à chaque fois la même routine au niveau des élections. C'est que les gens ne vont pas voter pour quelque chose, ils vont voter contre quelque chose. Alors, ils vont voter contre la droite ou contre la gauche. Et c'est intéressant parce qu'on fait des micro-trottoirs. Par exemple, aujourd'hui, j'ai photographié un nouveau parti de ultra-orthodoxe qui veut émerger, parce qu'ils en ont marre aussi de tout ce qui est Knesset aujourd'hui. Il y a un ras-le-bol. Il y a beaucoup de gens, je pense, que le grand vainqueur des prochaines élections, ça va être l'abstention. Mais c'est un point de vue personnel. Il y a beaucoup de gens qui en ont marre et qui veulent du changement. Mais on leur propose pas un changement qui leur satisfait. Et donc, il y a beaucoup de gens qui sont encore en point d'interrogation au niveau du vote. Et puis, on va savoir aussi qui se présente, les différents partis qui se présentent. Et je pense qu'avec tous les petits partis qui pensent, moi, j'appelle ça l'effet Bennett, parce qu'avec 6 mandats, Bennett est devenu Premier ministre. Donc, tout le monde pense qu'il peut devenir Premier ministre avec 4 ou 5 mandats. Et en fait, il y a beaucoup de partis, il y a beaucoup de voix qui vont être jetées à la poubelle puisqu'ils ne vont pas passer le seuil d'éligibilité. Donc, il y a beaucoup de voix qui vont partir.
1: Ben, par exemple, vous ne croyez pas si bien dire, Marc Israël Selam, mais les deux nouvelles formations de droite ne franchissent pas le seuil électoral. On en parlait hier soir avec Myriam Shermer. Il y a deux personnalités importantes du Likoud, des historiques, qui ont dit, voilà, on va revenir aux valeurs de base du Likoud.
12: Gilad Erdan et
1: Edelstein. Et, bah, ça, bon, si on regarde le sondage de ce matin, ça sert à rien. Il n'y a pas de changement. Rien, ouais. Les gens sont toujours les mêmes. Mais comment vous expliquez qu'après un séisme comme celui du 7 octobre, il n'y a rien qui change? Si on prend, je ne vais pas parler à votre place, mais si on prend la guerre pour Golda Meir, elle ne se relève pas. Si on prend Ariel Sharon, il se relève. Comment ça se fait?
12: Ce qui se passe, c'est que ça change directement. Alors, ce qui se passe aujourd'hui, c'est que les gens qui, on va dire, qui étaient les kaplanistes, les anti-Bibi, vont dire que Bibi est responsable du 7 octobre et c'est le seul qui est responsable. Et les gens qui sont pro-Bibi vont dire, bah non, lui, on lui a caché des choses. Et en fait, c'est le directeur du Shabak, du Shin Bet, le directeur, le chef d'état-major, le Ramatkal, qui sont eux responsables. Et le renseignement militaire. Donc en fait, chacun trouve en fait à accuser l'autre camp pour justifier son. Et c'est désolant parce que on voit aujourd'hui que rien ne bouge. Moi, je pense fortement, mais c'est un point de vue personnel, on va arriver à une situation où il va être très difficile, que ce soit pour la gauche ou pour la droite, de former un gouvernement. Et donc ça va être, on va retrouver peut-être ce qu'on avait eu avant les élections. Qui ont duré 4 ans, de revote et revote et revote parce qu'on n'arrive pas à faire un gouvernement. Et il faudrait penser, moi je pense hein, que les petits partis qui voient qui passent pas le pourcentage d'éligibilité, donc en fait qui renoncent, ça serait le meilleur moyen, mais pour l'instant tout le monde pense qu'il peut. Moi je les interviewe et tout le monde dit non, moi je serais minimum ministre de la Défense,
1: ouais, Ah bah les politiques.
12: Ça me fait sourire parce que voilà quoi, c'est assez impressionnant là, comment ils sont déconnectés. Et ils pensent qu'à eux.
1: Mais moi c'est pas ça que je trouve déconnecté. C'est moi que je trouve déconnecté. Parce que moi, je sais pas que c'est moi je connais le doute. J'ai changé plusieurs fois d'idée. Je réfléchis. Peut-être que je me torture un peu. Moi, je suis pas sûr de moi. Et là, vous avez Israéliens qui vous disent, mais non. Comme vous disiez juste à l'instant, c'était d'ailleurs très bien expliqué. Si vous êtes pro Bibi, bah vous dites c'est la faute du chef d'état-major. Si vous êtes de gauche, vous dites bah t'es le numéro un, t'es responsable de tout. Et finalement, les gens, ils sont d'une certitude absolue. Moi, je connais pas cette certitude, moi. Je connais même surtout sur le bien fondé, même sur les orthodoxes et l'armée, je suis pas sûr de moi. Mais l'Israélien, non. Et il faut, pourquoi je vous pose la question avec une, pour la troisième fois, peut-être, parce que là, on est en pleine interview. Je reviens. Parce que ça a été une catastrophe pour Israël, ça, pendant des années. On partait aux élections tous les deux mois, parce que l'Israélien ne voulait pas se départager.
12: Bah, c'est pas que les Israéliens ne veulent pas se départager, c'est que le système est mal fait, en fait. On a copié le système anglais, et en fait, on a compris que ça marchait pas au bout d'une fois, deux fois, trois fois. Il aurait fallu changer le système. Mais le problème, c'est que les petits partis veulent en aucun cas changer le système.
1: Avec trois députés, ils sont rois du monde.
12: Voilà, ils sont rois du monde, et là, ils ont plus leur mot à dire. Donc, c'est ça le problème. Et en aucun cas, et pour changer une loi de, il faut plus qu'il y ait de 80 sièges à la Knesset qui votent pour, et ça n'arrivera jamais. Comme je dis, ils pensent à eux. Voilà, c'est, et ce qui est dommage, c'est que, par exemple, bon, c'est différent aussi aux États-Unis parce qu'il y a plusieurs États, mais aux États-Unis, il y a trois partis, deux, et généralement, il y a peut-être un troisième qui vient, mais qui démissionne en cours de parcours. Et ici, on va avoir 40 partis qui se présentent, que ce soit les pirates, qui sont pour la légalisation de la drogue, l'internet gratuit. On va avoir ceux qui veulent pour le coût de la vie. Il va y avoir 100 milliards de partis. Il y en a qui veulent qu'on libère Galamir. Comme on les rencontre à chaque fois qu'il y a une séance d'élection. Donc, voilà. Et ils comprennent pas qu'en fait, c'est, mais c'est le système. Et personne ne veut le changer parce que ça ne les intéresse pas.
1: En fait, les experts, ils appellent ça, Israël est un système sectoriel. C'est un mot de spécialiste, un peu comme ça. On dit, chacun, il vote pour son secteur. Et donc, ça m'amène à la question des religieux. D'abord, la première. Vous qui êtes dehors tous les jours avec votre appareil photo, est-ce que les blocages de rue continuent ou non? C'est devenu marginal. C'est juste pour nous, sur les réseaux sociaux. Ça fait de belles images. On regarde, on s'énerve d'un côté ou de l'autre. Ça continue ou pas?
12: Alors, il faut comprendre, c'est, par exemple, je vous donne un exemple. Aujourd'hui, j'ai photographié des gens qui se présentent, un nouveau parti religieux qui se présente. Et en fait, ils ont compris qu'en fait, il y a une minorité chez les ultra-orthodoxes, qui ternisent l'image des orthodoxes, donc qui veulent changer les choses. Et en fait, ce qui se passe, c'est que quand vous avez un déserteur qui se fait attraper, alors il y a une manifestation, on bloque les rues, mais il faut savoir que c'est une minorité du monde orthodoxe.
1: Ouais.
12: Et il y a aussi beaucoup de choses. Et ça fait beaucoup de bruit parce que c'est toujours les gens qui savent faire du bruit qui font beaucoup de bruit. Alors bien sûr, quand il y a la manifestation du million, il y a tous les orthodoxes qui manifestent parce qu'ils veulent pas s'enrôler dans l'armée. C'est, je dis pas qu'ils sont tous blancs comme neige, mais ça veut dire il y a des au sein de la communauté ultra-orthodoxe, il y a des changements parce qu'ils ont compris que en fait, d'une, c'est pas grave si tu étudies les mathématiques et si tu apprends l'anglais. Et puis deuxièmement, si tu fais l'armée, alors c'est, ils ont compris qu'avec le 7 octobre, il y avait un besoin. Il y en a qui commencent à changer au niveau et il y a beaucoup de gens dans le milieu orthodoxe qui me disent, moi, j'aimerais m'enrôler dans l'armée. Mais si jamais je fais l'armée, toute ma famille, mes frères et mes sœurs ne peuvent pas se marier. Parce qu'on est blacklisté dans le milieu ultra-orthodoxe. Et donc, c'est en fait les dirigeants, les rabbanim qui devraient faire un pas en avant et comprendre que dans la société ultra-orthodoxe, il y a des gens qui peuvent aller à l'armée, il y en a qui peuvent pas aller à l'armée, comme dans le milieu ultra non-religieux, il y a des gens qui font l'armée, il y a des gens qui font pas l'armée. Il y a plus de gens, c'est une information que j'ai reçue de l'armée, il y a plus de gens dans le milieu non-religieux qui font pas l'armée que sur les orthodoxes en pourcentage, mais c'est... Mais voilà, tout le monde n'est pas apte à faire l'armée. Mais voilà, aujourd'hui, ça va se tourner. Les élections vont tourner autour d'un axe. On va nous parler du coût de la vie, parce que ça fait bien. On va nous parler de du 7 octobre, il va y avoir est-ce qu'il est bien ou pas bien au niveau sécuritaire. Et le monde orthodoxe, est-ce qu'on va pour les orthodoxes ou contre les orthodoxes. Et en fait, ça va tourner autour de ces trois axes, je pense. Et le problème...
1: C'est quoi les trois axes? Religion armée, d'avoir Echad.
12: Religion armée, voilà.
1: Ouais.
12: Le coût de la vie.
1: Coût de la vie, d'avoir Chini. Et la sécurité.
12: Et au niveau sécurité. La sécurité, ça joue énormément tout le temps. Et voilà, et on va faire peur aux gens au niveau sécuritaire. On va dire qu'on veut pas des orthodoxes. Alors il y en a qui vont être pour, il y en a qui vont être contre. Et il y en a qui vont surfer sur la vague, qui vont dire ni oui ni non. Et toujours, c'est en fait, ils vont calculer là où ça les intéresse. Ils vont parler de la sorte et de toute façon, c'est une campagne électorale, donc ils veulent essayer de ramasser. Mais il y a un point peu de gens parlent, mais d'après un, j'ai vu ça, je me rappelle plus dans quel journal, entre les dernières élections et les nouvelles élections, il y a à peu près 258 000 nouveaux votants, des gens qui ne votaient pas il y a 4 ans et qui se mettent à voter. Parmi ces 258 000 personnes, il y a à peu près 100 à 110 000 ultra-orthodoxes.
1: Waouh.
12: Ouais. À peu près c'est 253. Ouais. Il y a 58 000 qui sont de gauche, définis à gauche, et le reste, c'est des gens de droite. Alors, des gens de droite, ça peut être Ben Gvir, ça peut être Smotrich, ça peut être Likoud.
1: Donc voilà, sur 253 000, ce qu'on appelle les primo-votants, ceux qui vont voter pour la première fois. Là maintenant ou dans 4 ans?
12: Non, qui vont voter là pour ces élections. Ça fait 4 ans qu'il y a
1: les nouveaux votants. Voilà. Il y en a 110 000 qui sont orthodoxes.
12: Entre 100 et 110 000 qui sont orthodoxes.
1: C'est énorme, c'est presque de la moitié.
12: Oui, mais il faut savoir que tous les orthodoxes ne veulent pas pour les partis orthodoxes.
1: D'accord.
12: Il y a beaucoup d'orthodoxes qui vont voter pour le Likoud ou qui vont voter, pour Ben Gvir, c'est pas
1: univox. Donc 110 000 pour le
12: monde
1: qui sont orthodoxes. Après, on a 58 000 qui sont de gauche, et après les autres se partagent le reste.
12: Et après les autres sont définis à droite.
1: Wow.
12: Donc voilà, et c'est une donnée que c'est beaucoup de mandats, donc on va voir comment ça se passe. Alors si je ne m'abuse, je ne sais plus si c'est la... Je veux pas dire de bêtises, je m'en rappelle plus. Je l'ai lu quelque part, mais
1: je
12: vais pas donner une
1: réponse. Ça peut être le Jérusalem Post aussi. Très bien, écoutez, on va voir.
12: Je l'ai reçu.
1: Mais
12: voilà. Et donc, ce qui se passe, c'est qu'il faut attendre en fait la fermeture des gens qui vont se présenter. Et là, on saura exactement combien il y a de partis qui vont se présenter. L'année dernière, je crois que c'était la fois dernière, c'était entre 40 et 50. On va voir combien vont se présenter. Et là, à ce niveau-là, après, on verra. Après, en cours de parcours, il y en a qui vont sûrement démissionner ou qui vont faire des alliances. Et on verra, par exemple, Smotrich et Ben Gvir, il se peut qu'ils fassent une alliance pour être sûr que les deux soient, comme ils avaient fait la fois dernière, et après, ils vont se séparer le lendemain des élections. On ne peut pas savoir. C'est trop tôt encore pour savoir qu'est-ce qui se trame entre les filets. Et donc, pour l'instant, c'est trop tôt pour savoir qui va donner le plus de voix, mais quand on voit les sondages.
1: Allez, je me permets une dernière question, mais vraiment c'est la dernière,
12: oui.
1: Israël Selem.
12: Oui.
1: Est-ce que Netanyahu est favori?
12: Il va gagner au niveau du nombre de sièges au niveau du parti ça va être le parti numéro 1. Mais est-ce qu'il aura assez de sièges pour former une coalition?
1: C'est la suite.
12: On va savoir, c'est trop tôt.
1: Ok.
12: Il est 61 personnes et voilà.
1: Marc Israël Selem, photographe en chef du Jérusalem Post, notre invité, notre grand témoin de ce journal. Merci à vous et bonsoir.
12: Bonne soirée. Au revoir.
1: On se retrouve dans un instant pour la suite de notre édition.
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1: On va essayer à présent de porter un regard différent sur la médecine ou un regard différent sur la Bible, puisque grâce à Ariel Toledano qui est en ligne avec nous, on va parler de médecine et de Bible. C'est le titre de son dernier ouvrage. Ariel Toledano, bonsoir à vous.
21: Bonsoir.
1: Médecine et Bible est votre dernier travail. Vous êtes médecin vasculaire. On a eu le plaisir de vous recevoir pour présenter toute une série de livres qui traitent à peu près du même sujet, hein. Donc la médecine dans le Talmud, la médecine dans la Kabbale. Maintenant, vous avez essayé une galerie de portraits de personnages bibliques. En fait, je serais pas trop d'accord avec le sous-titre. C'est pas seulement une question de personnages. Vous essayez de réfléchir sur différentes pistes comme ça, avec votre regard de médecin sur ce que dit la Torah, mais aussi le Zohar ou encore la Gemara sur la médecine. Qu'est-ce qu'on fait? On va commencer peut-être par le début. Il y a deux façons de voir la création de l'homme. C'est l'idée qui est la plus généralement répandue. Ève vient d'une côte ou d'une hanche ou d'un côté de Adam. Mais non, vous avez trouvé une autre façon de présenter les choses. C'est dans la Gemara. Je crois que c'est une discussion entre Rav et Shmuel, si je me trompe pas.
21: Exact.
1: C'est ça. Et donc là, non, il y a un autre Tana qui vient qui dit, en fait, Adam avait deux visages. Et ça semble plus vous plaire parce que c'est une façon qui donne plus de liberté à la femme, quoi. Elle est pas dépendante
21: exact,
1: de l'homme.
21: Exact. En fait, dans le Talmud de Eruvin 15a, pour être précis, il y a une discussion donc entre Rav et Shmuel pour savoir comment s'est passée cette intervention chirurgicale, parce qu'on est vraiment magnifique. Face à une intervention. La façon dont le décrit le livre de la Genèse, on est vraiment face à une intervention chirurgicale réelle, avec une fermeture des chairs et un prélèvement d'un fragment osseux. Et donc la discussion, c'est de savoir. Alors Rav, lui, considère que en fait, l'individu, le premier personnage, avait deux corps, deux visages qui ont été séparés. Et Shmuel lui va encore plus loin. Il parle pas de côte, mais il parle d'une queue. Le premier Adam avait une queue. Et donc, c'est ce prélèvement de cette queue qu'avait cette première entité qui a donné naissance à la femme. Alors, il est évident que moi, la notion de séparation d'un individu qui était androgyne me plaît énormément, parce que à partir du moment où on considère que c'est un prélèvement d'une entité masculine, ça en fait une personne qui est quand même malgré tout dépendante, la femme, et je préfère cette notion de deux corps, deux visages qui ont été séparés, et elle me donne plus une image plus intéressante de la femme, en tout cas de Ève, la première femme.
1: C'est aussi la première idée d'un coma artificiel, Ariel Toledano?
21: Exactement. Plutôt, ouais, vous avez raison, parce qu'en fait, ce qui est intéressant, c'est que Dieu, avant de faire son prélèvement, il réalise quasiment une anesthésie qu'on pourrait considérer comme la première anesthésie générale, puisqu'il endort l'homme et il fait son prélèvement. Et le texte est très clair. Il y a une fermeture des chairs, donc on imagine que on a quasiment fermé la zone de prélèvement. Donc c'est vraiment décrit comme une véritable intervention chirurgicale. Mais vous avez raison quand vous avez posé des questions. En fait, ce que j'ai voulu faire quand j'ai écrit mon livre sur la médecine et la Bible, en fait, tout a commencé par un livre que j'ai déjà présenté dans votre antenne, qui était La médecine du Talmud, où j'ai essayé de faire un travail d'historien qui considérait que je voulais en fait faire une sorte de traité talmudique, ou en tout cas de traité de médecine de l'époque talmudique, où j'ai un petit peu répertorié toutes les informations médicales, spécialité par spécialité. Et je me suis pris au jeu. Et j'ai voulu ensuite faire un livre qui abordait cette fois-ci non plus le Talmud, mais qui abordait ce deuxième ou ce troisième grand livre de la sagesse juive qui est la Kabbale. Et donc j'ai fait un livre qui s'appelle Médecine et Kabbale, où je parlais plutôt du pouvoir des lettres, du pouvoir des mots. Et en tant que médecin, je suis vraiment très intéressé par ce rôle qu'a le médecin de l'écoute et la façon aussi dont les patients ont besoin d'exprimer leurs mots. Et donc c'était une réflexion entre la vision de la médecine à travers des écrits de la Kabbale comme le Sefer Hayetzira. Et ce troisième ouvrage que vous me laissez présenter, c'est La médecine et la Bible, c'est revenir à ce texte, qui est le texte qui a inspiré bien évidemment tous les autres, et qui permet en fait de présenter d'une manière originale ces grands personnages de la Bible à travers des informations. Je dirais que c'est quasiment des portraits médicaux de ces grands personnages de la Bible qui nous permettent de les voir autrement, tout en nous intéressant à une chose, c'est que ça les rend plus humains. Et j'aime beaucoup penser à ce que disait Lévinas, que la Bible est en fait avant tout un livre qui s'adresse à l'humain, une sorte d'humanité biblique que l'on retrouve dans ces portraits-là.
1: Ah ben, très humain, on a des grands prêtres qui tombent quasiment d'un arrêt cardiaque. On a d'autres qui se blessent en tombant.
21: C'est très intéressant parce que dès le départ, vous avez donc cette intervention chirurgicale qu'on a évoquée il y a quelques instants, mais vous avez aussi ce personnage intéressant qui est Lavan, qui est l'oncle de Jacob, qui est pour moi intéressant parce que c'est le seul personnage de la Bible qui porte le nom d'une couleur. Et ce qui est intéressant, c'est que ce grand personnage de la Bible qui porte le nom d'une couleur, il n'y en a pas d'autre dans la Bible, il porte la couleur blanche qui pourrait inspirer une sorte de pureté.
1: Et alors en fait, qu'il est noir.
21: C'est un personnage cupide, et c'est intéressant. Donc je voulais un petit peu faire part de cette réflexion. Alors ensuite, vous avez Abraham, qui est le premier homme à présenter, en fait c'est la première occurrence biblique de la notion de vieillesse. À l'époque d'Abraham, selon la Bible, en tout cas selon les commentateurs de la Bible, il n'y avait pas de stigmate de la vieillesse. Alors certaines personnes peuvent en vouloir à Abraham, il a prié Dieu pour avoir apparaître sur son corps des cheveux blancs, des rides. Auparavant, il n'y avait pas de différence, et ce qui faisait qu'on confondait Abraham et Isaac. Donc c'est intéressant de voir que les premiers stigmates de la vieillesse apparaissent chez ce premier personnage qui, lui, a considéré qu'il était important qu'il y ait une différenciation entre les générations. C'est important, à mon avis, à rappeler dans une société aujourd'hui qui tend à gommer tout signe distinctif des années vécues. Donc, vous voyez, c'est des petites réflexions comme ça. Pareil, à propos d'Isaac, qui lui, alors là, c'est encore un cas plus complexe, qui a souffert terriblement. Il pensait que la souffrance avait un rôle expiatoire dans la vie rédempteur, si vous voulez. Et c'est intéressant parce que je lisais tout récemment un ouvrage qui considérait à juste titre que la douleur, la notion de dolorisme était une notion totalement obsolète. Et c'est vrai, nous en tant que médecins, notre préoccupation c'est que les gens ne souffrent pas. Et il n'y avait aucune, vous savez, il y a cette célèbre phrase qui tient à dire que tout ce qui ne tue pas rend plus fort. Je crois que on ne devrait pas trop prendre en considération et s'intéresser quand même à la douleur de nos patients. Donc vous voyez, c'est des réflexions sur la douleur à propos du personnage d'Isaac, ou encore à propos de Jacob, qui est pour nous, d'après la Bible, en tout cas d'après les commentateurs, le premier malade atteint d'une maladie mortelle. C'est-à-dire qu'avant Jacob, selon les commentateurs de la Bible, et notamment le Talmud, les gens mouraient par un éternuement. C'est d'où vient le vestige de se dire bonne santé ou de souhaiter une longue vie quand quelqu'un éternue devant vous, parce que c'était la forme, malheureusement, de finitude de l'homme à cette époque. Et Jacob est donc le premier personnage biblique à à être atteint d'une maladie mortelle et qui va en mourir.
1: Mais vous avez raison d'insister sur cette idée de douleur. On voit le praticien parce que les personnages de la Bible ne sont pas des super-héros. Bien au contraire, Jacob boite. Moshe Rabbeinu bégaye, c'est lui qui va porter la parole, mais il a du mal à parler. Et d'ailleurs, l'expression biblique, je l'ai retrouvée dans votre livre également, l'expression biblique, et il n'était pas circoncis de la bouche.
21: C'est intéressant. Ça s'appelle Aral, c'est sa taïm, c'est-à-dire incirconcis de la bouche. Et ce qui est très intéressant, vous faites bien de raconter ça, c'est que la particularité de Moïse, quand on présente la naissance de Moïse, on dit que cet enfant était beau, tov. Et cette traduction de Rashi, on voulait dire quoi ? Ça voulait dire simplement qu'il était né circoncis. C'était, vous voyez, c'est intéressant, c'est de voir que dans la Bible, le critère de la perfection d'un individu, en tout cas selon le rite juif, c'est qu'il naisse circoncis. Or en médecine, le fait d'être né circoncis, c'est être atteint d'une sorte de déformation, d'une malformation. Et donc, vous voyez ce parallèle entre la vision du médecin et la vision de la Bible, qui est une vision différente. Mais ce qui est intéressant, c'est que la particularité de Moïse, c'est qu'il est né circoncis en bas, mais qu'il avait une incirconcision des lèvres. Alors j'ai essayé de comprendre qu'est-ce que ça voulait dire, incirconcision des lèvres. En fait, que selon les commentateurs de la Bible, la circoncision est en fait une ouverture. Quand on retire le prépuce, on fait une ouverture. Et l'incirconcision, c'est en fait une fermeture, donc une fermeture des lèvres. C'était quelqu'un qui avait donc un trouble de la parole, qui en fait ne lui permettait pas de s'exprimer. Ce qui est très intéressant, cette notion de trouble de la parole, qui est assez étonnante pour un des plus grands personnages, ou le plus grand personnage de la tradition juive, de la tradition biblique, le grand prophète Moïse, qui n'arrive pas à s'exprimer alors qu'il doit quand même délivrer le message de Dieu, le message de la Torah. Et ben je pense que là vient en fait, dans la tradition juive, c'est la différence entre ce qu'on appelle la rhétorique et la doctrine. Si c'était un homme qui avait une éloquence incroyable, on n'aurait peut-être pas considéré que c'était grâce à la sagesse de la Torah qu'on aurait adhéré à ce que proposait Moïse. Mais en fait, c'est simplement grâce à la sagesse et non pas grâce à son éloquence.
1: Mais on le voit encore aujourd'hui, hein, les plus grands rabbinim ne sont pas forcément ceux qui parlent
21: le mieux.
1: Des
21: grands orateurs.
1: Des fois, on ne comprend rien parce qu'ils ont un accent c'est vrai, hein, qu'on ne saisit pas. Des fois même, ils ne parlent pas votre langue. L'idée n'est pas... c'est pas des super-héros, quoi. Par rapport à la parole, alors, on voit dans votre livre que bon, il y a toute une idée aussi miraculeuse, hein, notamment le prophète Élie qui fait des guérisons miraculeuses. Mais là encore, les Juifs sont révolutionnaires. Ils disent, la Torah dit, vous allez sortir d'Égypte. La médecine, d'accord, mais il y a une seule médecine dont je ne veux pas entendre parler, c'est la sorcellerie. Or, expliquez-vous, en Égypte, la sorcellerie, c'est un art très répandu. C'est une révolution de dire je veux tout, mais pas les formules magiques.
21: C'est plus qu'une révolution, c'est être totalement contre-courant. C'est-à-dire qu'en fait, à l'époque de la Bible, la médecine, les médecins étaient avant tout des gens qui avaient comme vertu, en fait, de faire de la sorcellerie, de faire des incantations pour essayer justement, parce que le malade, c'était quelqu'un qui était atteint d'un esprit malfaisant dans son corps. Donc il fallait faire extirper cet esprit malfaisant, et donc on n'avait pas d'autre moyen à l'époque, les médecins pratiquaient ces incantations, ces sorcelleries. Et vient un homme, Moïse, qui dit non, vous n'avez pas le droit de faire ça, et propose une médecine beaucoup plus rationnelle. Quand il dit il a une vision préventive de la médecine, d'ailleurs je dis que si Hippocrate a créé ce qu'on appelle la médecine rationnelle, une médecine qui est basée sur la notion des quatre humeurs, et donc qui a institué la médecine au rang de profession, je dis que la vision préventive de la médecine vient probablement de la Bible.
1: La psychologie aussi. Alors, le judaïsme définit 5 niveaux de l'âme. Et là, on a vraiment l'impression de revenir à l'idée freudienne du moi, du surmoi, du ça. Et ça, Freud lui-même, je crois, il faudrait retrouver avec plus de précision les textes, reconnaissait qu'il l'avait puisé dans le judaïsme. Parce que ça, c'est une idée qui pas de lui, en fait, que lui a développé après à sa manière. Mais cette idée d'un moi, d'un surmoi et d'un ça, d'un conscient et d'un inconscient, ça, c'est une idée biblique, en fait.
21: Tout à fait. Alors, ce qui m'intéressait, puisque vous abordez le problème de l'âme, c'est que dans la tradition, en tout cas dans la philosophie grecque, on a souvent associé l'âme à l'esprit. Et or, nous savons aujourd'hui que l'esprit est relié à la conscience, et à partir du moment où elle est reliée à la conscience, elle est reliée au cerveau, et donc nous savons malheureusement que ce sont le cerveau, ce sont des choses qui sont périssables, et donc on pourrait pas considérer, puisque nous partons d'un principe dans la tradition juive, que l'âme est quelque chose d'immortel. Donc si l'âme est immortelle, la rattacher à l'esprit est un non-sens, puisque l'esprit est relié à la conscience, et donc c'est quelque chose, par définition, qui est mortel. Donc, ce qui est intéressant, et vous avez raison de le rappeler, il y a trois niveaux, ou même cinq niveaux, selon l'esprit de la Kabbale, de l'âme, et en hébreu, on parle de réellement quelque chose qui est appelé l'âme, ça s'appelle la neshama. La neshama, c'est ce qui correspond à l'âme. Et cette neshama, en fait, n'est pas du tout quelque chose qui est lié à l'esprit ou à la psyché. C'est quelque chose qui est, à mon avis, divin. Alors là, on rentre dans quelque chose de plus métaphysique et qui n'a aucun lien, si vous voulez, avec la partie corporelle, si vous voulez. Donc, c'est quelque chose de totalement différent. Donc, il n'y a pas de contradiction entre la vision de l'âme dans la tradition juive avec celle des neurosciences et de la vision de l'esprit tel qu'on le conçoit aujourd'hui. Donc ça, c'est intéressant de montrer que on n'est pas du tout en contradiction avec même les plus grandes conceptions du cerveau.
1: Vous avez de très belles expressions concernant l'âme, notamment vous dites que la relation unissant Dieu au monde est comparable à la relation qui lie l'âme au corps. Je vais juste comme ça donner deux ou trois
21: c'est
1: magnifique ça. Deux ou trois idées simples. Bah, par exemple, l'âme nous voit, mais nous on la voit pas. Elle nous emplit entièrement, comme Dieu emplit entièrement la matière, mais c'est l'âme, quoi. Qui peut dire j'ai vu mon âme? Je rappellerai d'ailleurs au passage, parce que c'est très agréable à rappeler, vous aviez noté dans un précédent ouvrage que les Juifs avaient compris l'existence des microbes, et disiez-vous, c'est très compliqué pour des gens qui vivent il y a des milliers d'années d'imaginer des êtres invisibles à l'œil, invisibles, et tout qui sont fait responsables des maladies, et qui peuvent en plus se transporter d'un corps à un autre. À l'époque, c'était, alors on parlait de révolution tout à l'heure, là c'est même plus révolution, c'était génial d'avoir...
21: Alors, ce que vous citez, ça vient du traité Berachot, le traité d'Isra, c'est vraiment passionnant, c'est intéressant de voir ces comparaisons entre l'âme et la présence de Dieu dans le monde. Alors là, il faut quand même être croyant pour essayer de comprendre ces petites... Mais c'est vraiment très joli, c'est un texte du Talmud que j'encourage nos auditeurs à lire. Mais concernant donc les microbes, c'est vrai que j'avais été vraiment étonné, en faisant mon travail sur le Talmud, de voir qu'il y avait vraiment une réflexion très intéressante concernant ce qu'on pourrait appeler le lien entre des particules invisibles et le risque de maladies potentielles. Et j'avais vu que, en fait, il était écrit que il était impératif, par exemple, pour quelqu'un qui allait se baigner dans des cures thermales ou dans un mikvé, par exemple, dans un bain rituel, il fallait pas le laisser rentrer s'il avait des éruptions. Donc vous voyez, c'était des notions qui étaient inscrites à l'époque du Talmud, donc entre le deuxième et le cinquième siècle, alors que aujourd'hui, ce sont des choses que l'on a totalement adhérées. Mais au 19e siècle, il y a un médecin qui s'appelait Semmelweis qui lui a considéré que il fallait surtout... Il a encouragé ses collègues médecins à se laver les mains entre deux malades, et on l'avait pris pour un fou. Au 19e siècle, il a fallu attendre Pasteur, et Pasteur, c'est quasiment la fin du 19e siècle, pour qu'on comprenne le rôle important de ces microparticules invisibles à l'œil nu.
1: Ariel Toledano, je vous remercie. Je rappelle le titre de votre ouvrage, Médecine et Bible, un portrait inédit, dites-vous, de personnages bibliques. Merci et bonsoir à vous.
21: À bientôt. Au revoir.
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9: Bonsoir, les gardiens de la révolution en Iran assurent pouvoir changer la trajectoire et la cible de leur missile en plein vol. Leur porte-parole affirme que leur cible initiale peut également être remplacée par une cible secondaire après le lancement. Le président iranien lui a affirmé que Mojtaba Khamenei est en parfaite santé. Après avoir déclaré l'avoir rencontré pendant 7 heures, le président iranien assure que le guide suprême est en pleine possession de ses moyens et lui a transmis ses directives. Les Émirats Arabes Unis ont annoncé avoir déjoué plusieurs cyberattaques visant des secteurs stratégiques du pays, notamment l'aviation, l'énergie et l'éducation. Les autorités n'ont pas précisé l'origine des attaques ni les auteurs présumés. L'Iran estime que le récent accord de défense signé entre l'Arabie Saoudite, la Turquie et le Pakistan reflète un changement de perception des pays de la région à l'égard des États-Unis. Le porte-parole du ministère iranien des Affaires étrangères a déclaré que les États de la région avaient compris que la sécurité n'est pas une marchandise que l'on peut acheter auprès de faux courtiers, en référence à Washington. Les ministres du cabinet de sécurité israélien et les principaux responsables de la défense ont examiné la matière.

Le Likoud de Benjamin Netanyahu obtiendrait 24 sièges contre 23 pour le parti de Gadi Eisenkot. Un puissant séisme a secoué la Colombie et a été ressenti dans les grandes villes comme la capitale Bogota et Cali dans le sud-ouest du pays, mais aussi à Quito et à Panama. Ce tremblement de terre de magnitude 7,4 selon les services géologiques des États-Unis et de Colombie s'est produit ce matin en début de matinée à une centaine de kilomètres de profondeur. Et puis un Afghan de 28 ans a été interpellé à Lourdes dans les Hautes-Pyrénées et mis en examen le 3 juillet dernier pour association de malfaiteurs criminels, apologie du terrorisme et de financement du terrorisme. C'est ce qu'indique le parquet national antiterroriste, confirmant une information du quotidien Le Monde. Le suspect a été placé en détention provisoire. Bonsoir à toutes et à tous. Les gardiens de la révolution en Iran assurent pouvoir changer la trajectoire et la cible de leurs missiles en plein vol. Leur porte-parole affirme que les missiles iraniens peuvent modifier leur trajectoire en plein vol afin de contourner les systèmes de défense ennemis. Et toujours selon le porte-parole des gardiens de la révolution, leur cible initiale peut également être remplacée par une cible secondaire après le lancement. Le président iranien affirme avoir rencontré Mojtaba Khamenei pendant près de 7 heures. Le président iranien a qualifié leur entretien de très positif. Les discussions ont porté sur la situation du pays, l'unité nationale et les conditions de vie de la population. L'Iran, qui a réagi aux propos de Donald Trump, qui a comparé sa stratégie vis-à-vis de Téhéran à une partie d'échec, le porte-parole du ministère iranien des Affaires étrangères a affirmé que les Iraniens avaient démontré qu'ils étaient des joueurs d'échecs professionnels. Donald Trump avait expliqué qu'il privilégiait désormais la pression économique contre l'Iran tout en assurant que les négociations se poursuivez de manière limitée. Nous observons simplement l'Iran. C'est comme une partie d'échecs, avait déclaré Donald Trump. Téhéran maintient toutefois une position ferme. Le porte-parole du ministère iranien des Affaires étrangères a affirmé que le détroit d'Ormuz ne pourra être considéré comme une voie maritime sûre tant que le blocus naval américain et les autres mesures américaines se poursuivront. L'Iran, toujours, qui estime que le récent accord de défense signé entre l'Arabie Saoudite, la Turquie et le Pakistan reflète un changement de perception des pays de la région à l'égard des États-Unis, selon Téhéran. Les pays de la région ont compris que les États-Unis ne pourraient pas garantir leur sécurité et que celle-ci n'est pas une marchandise que l'on peut acheter auprès de faux courtiers, en référence bien évidemment à Washington. Et puis les Émirats Arabes Unis ont annoncé avoir déjoué plusieurs cyberattaques visant des secteurs stratégiques du pays, notamment l'aviation, l'énergie et l'éducation. Les autorités n'ont pas précisé l'origine des attaques ni les auteurs présumés. Et puis une explosion à bord d'un pétrolier près d'Oman a provoqué une marée noire sur une vaste zone. Ce sont désormais près de 390 km² qui sont recouverts d'une nappe de pétrole au large des côtes d'Oman. C'est ce qu'a fait savoir le gouvernement du pays après qu'un navire soumis à des sanctions et transportant du pétrole brut russe a subi des avaries. On ignore encore la cause des avaries subies par le navire. Oman n'a fourni aucune explication à ce sujet. L'ensemble du haut commandement opérationnel de l'armée israélienne, du grade de lieutenant-colonel et au-dessus, étaient réunis aujourd'hui pour un point stratégique consacré aux principaux fronts de sécurité. Présidé par le chef d'état-major Eyal Zamir, ce forum avait pour mission de dresser un bilan des opérations contre l'Iran et de faire le point sur les situations au Liban, dans la bande de Gaza, en Judée-Samarie et en Syrie. Les responsables des opérations et du renseignement ont présenté des évaluations actualisées, tandis que les commandants des fronts nord, centre et sud ont exposé les enseignements tirés des premiers mois de 2026. La réunion a porté également sur les leçons de la campagne contre l'Iran, le maintien de l'état de préparation de l'armée et les enjeux liés aux effectifs. Et les ministres du cabinet israélien de sécurité ainsi que les principaux responsables de la défense israélienne ont examiné la manière

0: De répondre aux dernières initiatives du Conseil de paix soutenues par les États-Unis concernant l'après-guerre dans la bande de Gaza, alors que Jérusalem conteste plusieurs éléments de la feuille de route en discussion. Le cabinet avait approuvé le principe d'une entrée dans la bande de Gaza d'une force internationale de stabilisation chargée de désarmer le Hamas et de prendre le contrôle du territoire. Benjamin Netanyahou a toutefois affirmé qu'Israël n'avait pas accepté les conditions du plan de désarmement en 15 points auquel le Hamas a donné son accord la semaine dernière. Alors, Dror Evan-Sapir, serait-ce le début d'un bras de fer entre Jérusalem et Washington?
1: Oui, c'est tout à fait possible, même si la réaction américaine n'est pas formulée d'une manière très sévère à l'égard d'Israël. Cela dit, on peut percevoir une pique dans la réaction de Washington, puisqu'il y est question, plus ou moins directement, eh bien des arrière-pensées politiques, voire électoralistes de Benjamin Netanyahou. Nous comprenons que le Premier ministre israélien a des préoccupations électorales. C'est plus ou moins ce que les responsables de l'entourage de Donald Trump ont affirmé. On pourrait peut-être s'attendre dans les semaines qui viennent à une réaction un petit peu plus formulée d'une manière un petit peu plus sévère de la part de Donald Trump, puisque le président américain veut que les choses progressent et progressent rapidement concernant la bande de Gaza. Le refus israélien d'accepter le plan concerne essentiellement les ambiguïtés de ce plan autour du processus de désarmement du Hamas. Le Hamas a accepté de renoncer à ses armes lourdes, mais il n'en avait plus beaucoup, et ces armes lourdes seraient non pas confiées à un pays tiers, mais entreposées dans la bande de Gaza. Donc on peut imaginer que le Hamas, le cas échéant, puisse les récupérer assez facilement. Et puis il y a la question des armes légères, à savoir ces fusils d'assaut de type Kalachnikov que les terroristes du Hamas détiennent par milliers et qui permettent au Hamas d'exercer une sorte de terreur sur la partie de la bande de Gaza sur laquelle il exerce encore le pouvoir, environ 40% du territoire. Hier, le délégué pour la bande de Gaza du Conseil de paix, à savoir le Bulgare Nikolaï Mladenov, a accordé un entretien à la chaîne de télévision israélienne N12, où il a affirmé que la mise en œuvre, l'application du plan garantirait la sécurité d'Israël et empêcherait tout scénario similaire à celui du 7 octobre. Il y a manifestement une volonté de la part des personnalités impliquées dans le Conseil de paix et dans l'administration américaine de convaincre les Israéliens que la mise en œuvre de ce plan pourrait être bénéfique à leur sécurité. Et on sait qu'en Israël, c'est plutôt le scepticisme qui règne. Et d'ailleurs, le Hamas affirme qu'il acceptera de remplir ses propres engagements à la condition qu'Israël, comme le plan prévoit, se retire progressivement des zones de la bande de Gaza dans lesquelles son armée est encore déployée. Environ 60%, peut-être un peu davantage maintenant, du territoire de la bande de Gaza, à l'ouest de la bande de Gaza, plutôt à l'est, pardon, de la bande de Gaza, du côté d'Israël, on refuse donc tout retrait territorial tant qu'il n'y a pas de véritable garantie sur le démantèlement de l'arsenal du Hamas et sur le désarmement du Hamas, y compris donc le renoncement du Hamas à ses armes légères. C'est sur cette question que la situation bloque. C'est la véritable pierre d'achoppement aujourd'hui entre Israël et le Conseil de paix supervisé par les États-Unis. C'est effectivement la première fois que Benjamin Netanyahou s'oppose d'une manière assez frontale à une demande américaine au cours de ces dernières années concernant la bande de Gaza, concernant le Liban et concernant l'Iran. Bien évidemment, Israël avait obtempéré aux demandes américaines, même lorsqu'elles étaient considérées comme contraires aux intérêts sécuritaires d'Israël. Cela dit, il n'est pas impossible qu'entre les déclarations de Benjamin Netanyahou et ce qui va se passer sur le terrain, il y a un vrai décalage, puisqu'on sait que l'armée israélienne s'est préparée des retraits tout à fait partiels et d'une ampleur limitée, mais des retraits tout de même de plusieurs zones de la bande de Gaza.
0: Dror Even Sapir, l'un de nos correspondants permanents en Israël. Et puis, de son côté, l'Allemagne estime que le dernier plan de Donald Trump pour Gaza pourrait ouvrir la voie au désarmement du Hamas. C'est ce qu'a indiqué le porte-parole du ministère allemand des Affaires étrangères. Réagissant également au rejet du projet par Benjamin Netanyahu, Berlin a souligné que des désaccords étaient prévisibles compte tenu de la complexité des négociations. Autre négociation, cette fois entre Israël et le Liban, qui se sont tenues la semaine dernière à Rome, sous médiation américaine, se sont achevées sans avancée majeure. Plusieurs points de désaccord continuent de bloquer les discussions en vue d'un accord durable entre les deux pays. Selon le quotidien libanais Al-Akhbar, Beyrouth réclame l'extension des zones pilotes dans le sud Liban, une demande qu'Israël refuse pour l'instant. Jérusalem souhaite d'abord s'assurer que les engagements pris dans la première zone sont pleins appliqué avant d'envisager toute extension. Les discussions portent également sur la mise en place d'un mécanisme de coordination directe avec l'armée libanaise, ainsi que sur la désignation d'un tiers chargé de vérifier les respects des engagements. Israël s'opposerait au maintien de la FINUL dans ce rôle et aurait rejeté les candidatures de l'Italie, de la France et de l'Espagne, privilégiant désormais l'option d'une mission suisse qui aurait manifesté un intérêt préliminaire. La police israélienne qui a annoncé la découverte ce matin d'une grenade non explosée dans un immeuble résidentiel du nord de Tel Aviv. Les démineurs sont intervenus pour neutraliser l'engin et une enquête a été ouverte. Le ministère israélien de la Santé a lancé un appel urgent aux dons de sang, en particulier auprès des personnes du groupe O, donneur universel, en raison d'une baisse significative des réserves nationales. Le directeur général du ministère de la Santé en Israël appelle la population à se mobiliser afin de reconstituer les stocks de sang. Donner son sang est un geste simple qui sauve des vies. C'est une responsabilité collective, aussi bien en période normale qu'en situation d'urgence, a-t-il déclaré. Les citoyens sont invités à se rendre dans les centres de collecte du Magen David Adom déployés à travers tout le pays afin de participer à cette campagne de solidarité. Au chapitre politique en Israël, un sondage de la chaîne publique israélienne Kan montre qu'aucun des blocs politiques ne disposerait des 61 sièges nécessaires pour former un gouvernement après les élections du 27 octobre. Le Likoud de Benjamin Netanyahu obtiendrait 24 sièges contre 23 pour le parti de Gadi Eisenkot, et les deux nouvelles formations de droite qui se sont créées très récemment en Israël, elles ne franchiraient pas le seuil électoral. Les universités israéliennes confirment une nouvelle fois leur place parmi les meilleures au monde en matière d'innovation, selon une étude du professeur Ilya Strebualef de l'université de Stanford. L'université de Tel Aviv se classe troisième au monde hors des États-Unis pour le nombre de diplômés d'un master de recherche ayant fondé des entreprises devenues des licornes. Les licornes, ce sont ces startups valorisées à plus d'1 milliard de dollars, avec 12 fondateurs de licornes. L'université de Tel Aviv se classe derrière Cambridge et Oxford, tout en occupant la première place en Israël. Un puissant séisme a secoué aujourd'hui la Colombie, a été ressenti à Bogota et à Cali au sud-ouest de la Colombie, mais aussi à Quito et au Panama. Le tremblement de terre d'une magnitude de 7,4 s'est produit à une centaine de kilomètres de profondeur. Un Afghan de 28 ans a été interpellé, lui, à Lourdes, dans les Hautes-Pyrénées, mis en examen le 3 juillet dernier pour association de malfaiteurs criminels, apologie du terrorisme et financement du terrorisme. C'est ce qu'indique le parquet national antiterroriste. Le suspect a été placé en détention provisoire. Cet homme bénéficiait du statut de réfugié en France depuis novembre 2023. Cet homme de 28 ans est soupçonné d'avoir voyagé en Afghanistan en décembre de l'année dernière, malgré son statut de réfugié et d'avoir été en relation avec les talibans sur place. Il est suspecté de s'être formé militairement afin de regagner la France en mars, animé d'intentions djihadistes. Et puis, près de 70% de la France fait actuellement l'objet de mesures de restriction des usages de l'eau sous l'effet d'une sécheresse qui s'accentue en raison des vagues de chaleur à répétition et qui affecte le pays depuis 3 mois. C'est ce qu'a indiqué le gouvernement en annonçant une réunion de crise qui est prévue pour mercredi. On va marquer une pause dans cette édition et on se retrouve dans un instant avec notre invité Victor Vins, qui est le directeur général du Magen David Adom Europe.
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0: Et sur Radio Shalom, nous sommes en direct avec Victor Vins. Bonsoir.
8: Bonjour Pierre.
0: Victor Vins, vous êtes le directeur général Europe du Magen David Adom et je voulais vous avoir ce soir avec nous parce que je donnais cette information dans le journal. Le ministère israélien de la Santé a lancé un appel urgent au don de sang, en particulier auprès des personnes du groupe O, donneur universel, en raison d'une baisse significative des réserves nationales. On sait que la Banque du Sang fait partie du Magen David Adom. Pourquoi une telle alerte?
8: Mais simplement parce que les réserves de sang, mon cher Pierre, sont à des niveaux historiquement bas. Peut-être aussi parce que c'est les vacances et que beaucoup d'Israéliens peut-être sont à l'étranger et ceux qui donnent régulièrement n'ont pas été là les dernières semaines pour faire ce don qui est si nécessaire et si important, et d'où la raison de cet appel national. Parce que d'abord, je vous donnais quand même quelques chiffres. Chaque année, Magen David Adom collecte, traite et distribue à l'ensemble des hôpitaux d'Israël 350 000 unités sanguines, aussi bien pour les besoins des civils que pour les besoins des soldats, et que à tout moment, des patients atteints de cancer ont besoin de transfusions sanguines dans le cadre de leur traitement. Des femmes ayant subi un accouchement compliqué, elles nécessitent également des poches de sang, tout comme des victimes d'accidents de la route. Et puis on les a parlé, ces soldats de Tsahal, la guerre continue un petit peu sur tous les fronts, ils ont besoin eux aussi, lorsqu'ils sont blessés, de transfusions. Et puis vous savez, ces unités sanguines, à qui on les distribue au fond? À l'ensemble des hôpitaux d'Israël. Et des patients sont opérés chaque jour, et de nombreux autres malades dont la vie dépend de la disponibilité des réserves de sang sont en besoin. Et donc c'est un appel national, et c'est un appel qu'on fait aussi, puisqu'on est sur une radio française, à des Français qui seraient actuellement en Israël ou qui comptent partir en Israël. Ils peuvent se rendre sur le site internet du MDA Israël, trouver un endroit où donner son sang. Vous savez, on a des stations de collecte sur l'ensemble du pays et c'est un don aussi important que le don financier, voire plus important. Et voilà, c'est un appel vraiment national de notre nouveau directeur de la Banque nationale du sang, le professeur Strougo. Et on compte sur cette solidarité si importante. Et elle se joue, vous voyez, sur la solidarité des Israéliens, aussi des Juifs de France qui peuvent venir et faire ce don.
0: Alors, je vous le confirme, il y a beaucoup d'Israéliens hors d'Israël. Hein, ça, je vous le confirme. Et tant mieux, parce que
8: même s'ils sont malheureusement pas toujours accueillis comme il le faudrait. J'écoute évidemment les informations, je vois ce qui se passe, mais ça fait du bien aussi de voir que les Israéliens soufflent un peu, et ça fait toujours plaisir d'entendre parler hébreu dans le monde entier.
0: Exactement. Alors, on se souvient que après le 7 octobre 2023, il y a eu une immense mobilisation pour donner son sang. Est-ce que depuis 3 ans, je dirais, cette mobilisation a diminué ou s'est tarie petit à petit pour en arriver à cet appel dont on parle aujourd'hui?
8: Non, en fait, c'est récurrent, c'est comme un marronnier, c'est un appel qu'on fait tous les étés parce que on a beaucoup d'Israéliens qui ont l'esprit occupé à se détendre et partent en vacances, partent en congé, se concentrent plutôt sur les enfants et sur leur famille, sur leur hobby, et ils en ont bien besoin parce que non seulement ils travaillent, mais en plus ils vivent la guerre depuis 3 ans. Donc on sait que cet appel va faire du bien parce que les Israéliens, quand on les appelle sur une demande aussi spécifique et aussi importante, ils répondront présents. Mais là, il faut vraiment répondre présent, je dirais, dès aujourd'hui, dès demain, et on a bon espoir en tous les cas que demain nos centres vont se remplir de personnes de bonne volonté, et voilà. Mais c'est chaque été le même souci, évidemment, lorsque c'est la guerre, c'est en flux tendu, mais l'esprit des Israéliens aujourd'hui est à la détente. Mais il faut pas évidemment oublier de se rendre dans ces centres et faire ce don au Magen David Adom, qui est très très très important. Donc il n'y a pas lieu de s'inquiéter outre mesure, mais il y a lieu aujourd'hui de se montrer très solidaire.
0: Alors, si les Israéliens prennent le temps de se détendre, est-ce qu'il en est de même des secouristes du MDA qui ont été sous pression maximale depuis 3 ans?
8: Ben, si vous voulez, notre organisation, comme l'armée, est obligée de rester à un niveau d'alerte maximal. Ça, c'est sûr et certain. On essaye de faire au mieux pour octroyer quelques soupapes à nos secouristes. Mais vous voyez, il y a 3 semaines environ, on pensait que une attaque iranienne allait s'exercer et à nouveau frapper Israël. Et toute la direction et de nombreux secouristes qui devaient partir de nos bénévoles en vacances, on a fait passer le message qu'il valait mieux rester ici en Israël si besoin. Et vous voyez, on reste quand même en alerte permanente. On reste extrêmement concentré parce qu'on est dans une région du monde et dans un pays malheureusement qui peut être la cible de missiles et d'attaques à tout moment. Donc je ne crois pas qu'il est encore temps pour notre organisation non seulement de se reposer, et puis Pierre, aussi important de le dire, c'est que quand bien même les missiles ne tombent pas sur Israël, Magen David Adom, c'est 15 ou 20 000 appels d'urgence et intervention tous les jours. Vous voyez, c'est pas parce que vous n'avez pas d'IR, que vous n'avez pas d'arrêt cardiaque, d'accident routier, de naissance, de petits bobos. Vous savez, quand il y a quelque chose qui se passe en Israël, quelle inquiétude qui soit, c'est souvent le 101 qui est appelé, et au bout de la ligne, c'est le Magen David Adom. Donc on est une organisation qui fonctionne 7 jours sur 7, qui est en flux tendu en termes d'engagement sur le terrain. Ça continuera ainsi, on continuera d'ailleurs de se renforcer, et puis nos émissions me permettent aussi toujours de remercier une fois de plus toutes celles et ceux qui font ce don si important pour cette organisation qui est si importante, qui n'est toujours pas financée par l'État d'Israël et qui permet de sauver autant de vies chaque jour avec des dispositifs dont on est très fier et dont...
0: Et qui font école.
8: Et dont l'un des dispositifs dont je veux parler ce soir, c'est les scooters et les motos médicalisées, un dispositif unique en son genre qui a été mis au point par le Magen David Adom. Et aujourd'hui, quand on est très fier d'avoir un millier de scooters capables de se déployer dans les grandes villes et arriver en quelques minutes à peine, parfois en quelques secondes à peine, auprès de la personne qui a un besoin d'avoir les premiers secours. Voilà, donc on reste une organisation non seulement très forte, très solide, mais on continue d'être projeté sur l'avenir. Et puis on aura l'occasion d'en parler. Vous savez, je vous parle de ces scooters, mais dans le cadre d'une émission peut-être spécifique, je vous parlerai d'un nouveau projet qu'on a et qui va être mis en place dans quelques semaines avec nos drones médicalisés.
0: Ah, c'est très intéressant. Effectivement, on en parlera. On va dire quand même un mot sur le 20 août prochain, Amir en Israël,
8: oui,
0: pour le Magen David Adom.
8: Exactement, c'est une belle fête qui se prépare. Les gens qui nous écoutent auront probablement entendu le spot. Et belle fête avec un immense artiste qui a été une fois de plus boycotté injustement dans certaines villes de France il y a quelques temps, notre cher Amir. Une belle fête dans une très grande salle, Ira la Tarbout, plein cœur de Tel Aviv, 2600 personnes, et voilà, ça va être un carton plein, une belle fête, puis une soirée aussi de générosité au profit du MDA, puis l'occasion aussi, dans une courte première partie, de montrer quelles ont été nos dernières activités, de mettre en avant toutes celles et ceux qu'on aime, toutes celles et ceux avec un grand cœur, qui sauvent des vies chaque jour, et puis qui sont de toute obédience, hein, qui soient, on le répète jamais assez, mais qu'ils soient druzes, musulmans, chrétiens, juifs, laïcs, religieux, ultra-orthodoxes, femmes, hommes. Voilà, tout est mixé pour sauver des vies en Israël grâce à cette superbe organisation. Voilà.
0: On rappelle le site du MDA en France,
8: oui,
0: pour tous ceux qui ne sont pas en Israël et qui ne peuvent pas donner leur sang, ils peuvent donner.
8: Bien sûr, Pierre. Alors, trois choses. D'abord, pour celles et ceux qui veulent prendre leur ticket parce qu'ils vont partir en Israël, c'est le www.mda-france.org. Et puis celles et ceux qui veulent faire un don, bien sûr, c'est aussi mda-france.org. Mais j'ajoute une chose, c'est qu'à partir de 120 euros de don au MDA, vous êtes en plus assuré, vous et votre famille. MDA, ça veut dire que si vous avez besoin du secours, des premiers secours du MDA, le numéro d'urgence, c'est le 101, et en plus, c'est gratuit pour vous. Donc, ça vaut vraiment, vraiment le coup, parce que vous faites quelque chose de tellement utile pour notre organisation et en même temps très utile pour vous, votre femme ou votre époux.
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